0: Derniers jours, dont l'enclave, sont repartis vers le Maroc. Environ 60 000 personnes avaient rejoint Ceuta par la mer ou en franchissant la frontière terrestre. Au moins 67 personnes sont mortes lors de ces traversées. Les ministres de l'Intérieur de l'Union européenne doivent se réunir mardi pour s'entretenir sur la situation migratoire. Le méga-feu de Gironde ne progresse plus. Après 10 jours de lutte contre les flammes, les autorités françaises annoncent que l'incendie est désormais fixé. Plus de 208 000 personnes sur les 224 000 évacuées ont pu regagner leur domicile. Aucun mort ni blessé civil n'est à déplorer. Dans le Var, en revanche, un autre incendie reste actif, même s'il est pour l'instant contenu avec un risque de reprise en raison du vent. La marche des fiertés de Hambourg a rassemblé près de 300 000 personnes hier. Cette édition se tenait une semaine après l'attentat contre la Pride de Berlin qui avait fait un mort et une trentaine de blessés. Par mesure de sécurité, les autorités avaient doublé les effectifs de police. La manifestation s'est déroulée dans le calme. 13 personnes ont perdu la vie dans un accident d'avion au Pérou. Le petit appareil transportait des touristes étrangers venus survoler les célèbres lignes de Nazca, un site archéologique majeur du pays. L'avion s'est écrasé peu après son décollage depuis l'aérodrome de Pisco, au sud de Lima. Selon la police, 11 passagers et 2 membres d'équipage figurent parmi les victimes. Une explosion dans un café de Moscou a fait au moins 3 morts et 21 blessés hier soir. Selon les autorités russes, un engin explosif artisanal a été déclenché par une femme qui transportait l'objet dans l'établissement. Parmi les victimes figurent cette femme, un client et un agent de sécurité qui lui avait refusé l'entrée. Une enquête a été ouverte et des analyses sont en cours. Le temps sera bien ensoleillé aujourd'hui. Quelques averses ou orages isolés pourront toutefois éclater l'après-midi, surtout en Valais, avant de se dissiper en soirée. Côté température, il fera jusqu'à 33 degrés en pleine. Demain, lundi, le soleil restera encore bien présent en matinée. Le ciel se chargera l'après-midi avec des orages possibles dans les Alpes, puis en pleine en fin de journée.
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1: Hélène Créanbulle.
2: Le traditionnel brunch du 1er août a une nouvelle fois rencontré un grand succès. Quelques 80 000 personnes y ont participé hier dans 283 exploitations agricoles. Elles proposaient des produits frais, des spécialités régionales. Et comme le veut la tradition, plusieurs conseillers fédéraux ont également pris part à l'événement aux quatre coins de la Suisse. Parmi eux, Guy Parmelin, Elisabeth Baumschneider, Ignacio Cassis et Beat Jans. La pression monte autour du président de la FIFA, Gianni Infantino. L'UEFA estime qu'il a perdu la confiance d'une partie du football mondial après son projet d'ouvrir les compétitions de la FIFA à des investisseurs privés. Ce projet finalement abandonné prévoyait de créer une société chargée de gérer les activités commerciales de la FIFA avec une participation ouverte à des investisseurs. L'instance européenne demande désormais des comptes. Elle accuse Gianni Infantino d'avoir renié ses engagements avec un projet, je cite, miteux, opaque et fomenté en coulisses. La Grèce fait face à de violents incendies. Des centaines de pompiers sont mobilisés, notamment autour de la station balnéaire de Porto Gemeno, à une soixantaine de kilomètres d'Athènes. Près de 500 soldats du feu, dont des renforts venus de France et de Roumanie, tentent de maîtriser les flammes. Le pays est placé en alerte maximale dans plusieurs régions, en raison de vents violents avec des rafales pouvant atteindre les 130 km/h. Lorena Vibes a remporté hier la première étape du Tour de France Femmes à Lausanne. La Néerlandaise s'est imposée au sprint devant Kim Lecour et Demi Vollering. Elle endosse le premier maillot jaune de cette édition. Côté Suisse, Noémie Rueg termine cinquième, juste devant Marlène Reusser, dixième. En football, Servette continue de chercher son premier succès en Super League. Les Genevois se sont inclinés hier soir face au FC Zurich 2-1 lors de la deuxième journée de championnat. De son côté, Lausanne a décroché sa première victoire de la saison. Les Vaudois se sont imposés 1-0 face à Bâle grâce à un but inscrit dans les arrêts de jeu. Le temps sera généralement ensoleillé aujourd'hui. Quelques averses ou orages isolés pourront toutefois éclater dans l'après-midi, surtout en Valais, avant de se dissiper en soirée. Côté température, il fera jusqu'à 33 degrés en pleine. Demain, lundi, le soleil restera encore bien présent en matinée, mais le ciel se chargera l'après-midi avec des orages possibles dans les Alpes, puis en pleine.
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1: Hélène Créanbul. À Saint-Pré, dans le canton de Vaud, le bouquet final du feu d'artifice du 1er août a tourné au chaos hier soir. Alors que les spectateurs attendaient les dernières fusées, une série d'explosions imprévues et anarchiques s'est déclenchée. En cause, l'incendie de la barge sur le Léman depuis laquelle les engins pyrotechniques étaient tirés. L'incendie a obligé les organisateurs à interrompre la représentation. Alors que les fusées encore présentes à bord ont continué à exploser pendant plusieurs minutes. Les causes de l'incident ne sont pour l'heure pas connues. Aucun blessé n'est à déplorer. Une explosion dans un café de Moscou a fait au moins 3 morts et 21 blessés hier soir. Selon les autorités russes, un engin explosif artisanal a été déclenché par une femme qui transportait l'objet dans l'établissement. Parmi les victimes figurent cette femme, un client et un agent de sécurité qui lui avait refusé l'entrée. Une enquête a été ouverte et des analyses sont en cours. Le méga-feu de Gironde ne progresse plus. Après 10 jours de lutte contre les flammes, les autorités françaises annoncent que l'incendie est désormais fixé. Plus de 208 000 personnes sur les 224 000 évacuées ont pu regagner leur domicile. Aucun mort ni blessé civil n'est à déplorer. Dans le Var, en revanche, un autre incendie reste actif, même s'il est pour l'instant contenu avec un risque de reprise en raison du vent. Une nouvelle panne d'électricité touche actuellement Cuba. 5 des 15 provinces du pays, dont la capitale La Havane, ont été privées de courant hier soir à la suite d'une défaillance sur le réseau national. Selon la compagnie électrique cubaine, la panne a affecté l'ouest de l'île. Cuba est régulièrement confrontée à des coupures d'électricité en raison d'infrastructures vieillissantes et d'une pénurie de carburant. Le Maroc donne le nom de Donald Trump à une autoroute. Sur décision du roi Mohamed VI, une voie express reliant le sud du pays au Sahara occidental a été baptisée autoroute Donald J. Trump. Cette décision vise à remercier le président américain pour sa reconnaissance en 2020 de la souveraineté marocaine sur ce territoire disputé. Le Sahara occidental est également revendiqué par les indépendantistes sahraouis. La marche des fiertés de Hambourg a rassemblé près de 300 000 personnes hier. Cette édition se tenait une semaine après l'attentat contre la Pride de Berlin qui a fait un mort et une trentaine de blessés. Par mesure de sécurité, les autorités avaient doublé les effectifs de police. La manifestation s'est déroulée dans le calme. Et le temps sera bien ensoleillé aujourd'hui. Quelques averses ou orages isolés pourront toutefois éclater l'après-midi, surtout en Valais, avant de se dissiper en soirée. Du côté des températures, il fera jusqu'à 33 degrés en pleine.
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1: Hélène Créanbul.
2: Des frappes israéliennes nocturnes dans la bande de Gaza ont fait 8 morts et plusieurs blessés. C'est ce qu'annonce cette nuit la défense civile palestinienne. Ces frappes interviennent malgré l'annonce en fin de semaine d'un accord prévoyant le désarmement du Hamas et un retrait israélien du territoire palestinien. Une explosion dans un café de Moscou a fait au moins 3 morts et 21 blessés hier soir. Selon les autorités russes, un engin explosif artisanal a été déclenché par une femme qui transportait l'objet dans l'établissement. Parmi les victimes figurent cette femme, un client et un agent de sécurité qui lui avait refusé l'entrée. Une enquête a été ouverte. L'UEFA ne décolère pas contre Gianni Infantino. Elle accuse le président de la FIFA d'avoir perdu la confiance d'une partie du monde du football. Au cœur de la polémique, un projet finalement abandonné visant à ouvrir les activités commerciales de la FIFA à des investisseurs privés. L'instance européenne demande désormais des explications et dénonce un projet, je cite, « miteux, opaque et fomenté en coulisses ». 13 personnes ont perdu la vie dans un accident d'avion au Pérou. Le petit appareil transportait des touristes étrangers venus survoler les célèbres lignes de Nazca, un site archéologique majeur du pays. L'avion s'est écrasé peu après son décollage depuis l'aérodrome de Pisco, au sud de Lima. Selon la police, 11 passagers et 2 membres d'équipage figuraient parmi les victimes. La première étape du Tour de France féminin, complètement en Suisse romande, a été un succès populaire. Noémie Rueg a signé une belle 5e place sur cette première étape. La Zurichoise s'est réjouie des bonnes sensations qu'elle a ressenties pour son retour de blessure. Mais elle regrette légèrement de ne pas avoir tenté sa chance. La première étape du Tour a été remportée par la Néerlandaise Lorena Vibes. Elle s'empare par la même occasion du maillot jaune. Et en football, Servette continue de chercher son premier succès en Super League. Les Genevois se sont inclinés hier soir face au FC Zurich 2-1 lors de la 2e journée de championnat. De son côté, Lausanne a décroché sa première victoire de la saison. Les Vaudois se sont imposés 1-0 face à Bâle grâce à un but inscrit dans les arrêts de jeu. Le ciel sera bien ensoleillé aujourd'hui. Quelques averses ou orages isolés pourront toutefois éclater dans l'après-midi, surtout en Valais, avant de se dissiper en soirée. Côté température, il fera jusqu'à 33 degrés en pleine.
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0: Après les informations, je vous retrouve en douceur. 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
1: Hélène Créanbul.
2: Donald Trump dit avoir suspendu des frappes prévues contre l'Iran à la demande de Téhéran et de plusieurs pays de la région. Cela à condition qu'un accord soit rapidement trouvé. Vendredi encore, Donald Trump menaçait de frapper l'Iran très fort. Il assure qu'Israël soutient également cette décision. À Saint-Pré, dans le canton de Vaud, le bouquet final du feu d'artifice du 1er août a été interrompu hier soir. Alors que les spectateurs attendaient les dernières fusées, une série d'explosions imprévues s'est déclenchée. En cause, l'incendie de la barge sur le Léman depuis laquelle les engins pyrotechniques étaient tirés. L'incident a obligé les organisateurs à interrompre la représentation, alors que les fusées encore présentes à bord ont continué à exploser pendant plusieurs minutes. Les causes de l'incendie ne sont pour l'heure pas connues. Aucun blessé n'est à déplorer. Des frappes israéliennes nocturnes dans la bande de Gaza ont fait 8 morts et plusieurs blessés. C'est ce qu'annonce cette nuit la défense civile palestinienne. Ces frappes interviennent malgré l'annonce en fin de semaine d'un accord prévoyant le désarmement du Hamas et un retrait israélien du territoire palestinien. La première étape du Tour de France féminin en Suisse romande a été un succès populaire. Noémie Rueg a signé une belle 5e place sur cette première étape. La Zurichoise s'est réjouie des bonnes sensations qu'elle a ressenties pour son retour de blessure, mais elle regrette légèrement de ne pas avoir tenté sa chance. La première étape du Tour a été remportée par la Néerlandaise Lorena Vibes. Elle s'empare par la même occasion du maillot jaune. Et en football, Servette continue de chercher son premier succès en Super League. Les Genevois se sont inclinés hier soir face au FC Zurich 2-1 lors de la deuxième journée de championnat. De son côté, Lausanne a décroché sa première victoire de la saison. Les Vaudois se sont imposés 1-0 face à Bâle grâce à un but inscrit dans les arrêts de jeu. Le temps sera bien ensoleillé aujourd'hui. Quelques averses ou orages isolés pourront toutefois éclater l'après-midi, surtout en Valais, avant de se dissiper en soirée. Côté température, il fera jusqu'à 33 degrés en pleine. Demain, lundi, le soleil sera encore bien présent en matinée. Le ciel se chargera l'après-midi avec des orages possibles dans les Alpes, puis en pleine en fin de journée. Et il fera jusqu'à 35 degrés en pleine.
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Bonjour. Bienvenue dans cette heure de douceur. Nous commençons avec un des airs les plus célèbres et les plus virtuoses du répertoire lyrique français. C'est l'air des clochettes de Lakmé. L'opéra Lakmé de Léo Delibes a été créé à l'Opéra Comique de Paris. L'histoire se déroule en Inde coloniale. Lakmé, fille d'un prêtre brahmane, tombe amoureuse d'un officier britannique. C'est un amour impossible qui finira tragiquement. Dans cet air, Lakmé raconte la légende d'une jeune indienne protégée par les dieux.

Nous voici bien réveillés avec Nathalie Dessay, qui était alors au début de sa carrière internationale quand elle a fait cet enregistrement. Sa voix cristalline, sa technique éblouissante et son sens du phrasé font merveille dans cette musique de Léo Delibes, dans cet air Lakmé raconte la légende d'une jeune indienne protégée par les dieux. Où va la jeune hindoue quand la lune se joue dans les grands mimosas? Les paroles évoquent une promenade nocturne enchantée, accompagnée par le tintement des clochettes, d'où le surnom de cet air tiré de l'opéra Lakmé. Nathalie Dessay était avec l'Orchestre Philharmonique de Monte-Carlo.

La musique de Mili Balakirev, qui était un pianiste virtuose. Et sa musique porte la marque de Chopin et de Liszt, mais avec une couleur harmonique typiquement russe. Il y a quelque chose de sombre et de passionné, une intensité qui couve sous une apparente tranquillité. Vous avez entendu l'Andantino de sa sonate pour piano en si bémol mineur, jouée par le pianiste Danny Driver. Une musique pour ces instants du matin où on est encore entre rêve et réalité. Et ça continue avec Valentin Silvestrov, compositeur ukrainien, un des grands créateurs contemporains. Sa musique est d'une beauté fragile, contemplative, comme suspendue hors du temps. Morgan Serenade, Sérénade du matin, porte bien son nom. C'est une musique qui semble émerger du silence.

Sylvestroff a développé ce qu'il appelle une musique métaphorique, une musique qui fait écho à d'autres musiques, qui porte en elle la mémoire de toute l'histoire musicale, mais vue à travers un voile de nostalgie et de distance. On entend des réminiscences de Schubert, de Chopin, mais comme dans un rêve. La sérénade du matin, jouée par le Münchener Kammerorchester, dirigée par Christoph Poppen. Et justement, en parlant de lever de soleil, ce quatuor de Haydn porte ce surnom à cause de son premier mouvement, où le premier violon s'élève progressivement depuis les profondeurs comme le soleil qui monte à l'horizon. Mais c'est le deuxième mouvement, Adagio, que nous entendons ici.

Joseph Haydn, au sommet de son art, avec un des mouvements lents les plus beaux de toute la littérature du quatuor à cordes. C'était l'adagio du quatuor dit « Lever de soleil », interprété par le quatuor mosaïque, une musique qui avance avec sérénité. Pas de drame, pas d'agitation, juste une méditation profonde sur la beauté du monde. Une musique qui nous invite à la gratitude pour ce nouveau jour qui commence.

Un extrait du premier concerto brandebourgeois de Johann Sebastian Bach. C'est le plus festif avec ces deux corps qui sonnent comme à la chasse. L'adagio que nous avons entendu d'abord est bref, mais d'une grande douceur. Un moment de repos avant l'allegro qui éclate dans cette joie débordante. Bach écrit ici pour un orchestre coloré, deux corps, trois hautbois, basson, violon piccolo, un petit violon aigu, cordes et basse continue. Joué par l'Académie für Alte Musik Berlin. Sur RTS Espace 2, nous poursuivons cette émission en douceur avec Félix Mendelssohn et ses romances sans parole. Le livre 3. Et c'est des petites pièces qui chantent comme des mélodies vocales, sans texte.

L'intégrale du livre 3 des romances sans parole de Félix Mendelssohn, l'opus 38. La première en mi bémol majeur avait cette fluidité caractéristique de Mendelssohn, avec cette musique qui coule comme un ruisseau. La quatrième était d'une tendresse infinie et la sixième, un duetto, faisait dialoguer deux voix comme deux amoureux qui se répondent. Vous avez entendu le pianiste Howard Shelley. Sur RTS Espace 2, nous terminons cette émission en douceur avec une des mélodies les plus émouvantes du répertoire irlandais, Danny Boy.

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C'était Danny Boy, une chanson traditionnelle irlandaise. Une façon douce et mélancolique de terminer cette heure avec l'ensemble Voices 8. À demain, même heure à 6h, pour En douceur. Très belle journée à l'écoute d'RTS Espace 2.

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1: Dominique Chauffat.
2: La fête du 1er août a failli mal se terminer du côté de Saint-Pré, dans le canton de Vaud. En plein spectacle pyrotechnique, la barge sur le lac Léman, qui servait de plateforme de lancement de feux d'artifice, cette barge a pris feu et les fusées se sont déclenchées sous l'effet de l'incendie. Elles ont explosé dans tous les sens. Aucune information officielle ne fait état de blessés. Les États-Unis et Israël suspendent les nouvelles frappes prévues contre l'Iran à condition qu'un accord soit rapidement conclu. D'après le président Donald Trump, cette annulation de l'attaque se fait à la demande de Téhéran et d'autres pays de la région. Les États-Unis avaient appelé leurs ressortissants à envisager de quitter le Moyen-Orient à cause d'une possible escalade du conflit régional. Et dans ce contexte de guerre au Moyen-Orient, plusieurs membres de l'Organisation des pays exportateurs de pétrole, l'OPEP, se réunissent aujourd'hui en ligne, entre autres l'Arabie Saoudite et la Russie, pour augmenter leur quota de production de pétrole pour le mois de septembre, même si la guerre a plombé la production globale des pays du Golfe, contraint de serrer les vannes après la paralysie du détroit d'Ormuz orchestré par l'Iran. L'histoire se répète encore et toujours du côté de Cuba. 5 des 15 provinces, dont celle de la Havane, ont été privées d'électricité hier soir à la suite d'une panne sur le réseau de l'île. Cuba soumise, on le rappelle, à un blocus pétrolier américain. Le pays est frappé par une grave crise économique depuis 5 ans et subit régulièrement des coupures de courant en raison des infrastructures obsolètes. En cyclisme, on le sait, le Tour de France Femmes se déroule par ici, en Suisse romande, ce week-end. Et hier, la néerlandaise Lorena Wiebes s'est emparée du maillot jaune après avoir remporté à Lausanne la première étape de ce tour, en devançant Kim Lecourt et Demi Vollering au sprint. La Zurichoise Noémie Rugg a signé la 5e place et la bernoise Marlène Reusser a chuté, heureusement sans trop de conséquences. C'est avec des souvenirs plein la tête que la 34e édition de l'Estival Open Air a tiré sa révérence hier soir, en commençant par Gims, à guichet fermé mercredi, jusqu'au régional de l'étape Antoyenno, hier en passant par Christophe Maé et Bob Sinclair. Chaque soir, une silent party. Ce sont 34 000 festivaliers qui se sont rendus sur les rives du lac de Neuchâtel à Estavayer-le-Lac, dans le canton de Fribourg. C'est 4 000 de plus que l'année dernière, selon les organisateurs. On jette encore un œil à la météo. Le temps s'annonce ensoleillé aujourd'hui, en tout cas jusqu'à l'arrivée de nuages cet après-midi en montagne. Des orages sont probables dans les Alpes, voire dans l'arc jurassien. Il fera jusqu'à 33 degrés. Demain, les passages nuageux en matinée vont céder leur place au soleil. Avant le retour d'un ciel orageux dans l'après-midi, les thermomètres grimperont jusqu'à 35 degrés. Dès mardi, beau et chaud avec des risques d'orages l'après-midi.
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8: Bonjour à toutes et tous et bienvenue dans Matine. Je suis très heureux de vous retrouver aujourd'hui et je vous propose de prendre la direction du sud de la France jusqu'à Arles. Chaque été, cette ville devient la capitale mondiale de la photographie. Pendant plusieurs mois, les rencontres d'Arles investissent des lieux parfois inattendus, que ce soit d'anciennes chapelles, des ateliers, des hôtels particuliers ou encore des bâtiments industriels. Toute la ville se transforme dans un immense parcours où les images dialoguent avec les lieux qui les accueillent. Et cette 57e édition, qui se déroule jusqu'au 4 octobre, est intitulée « Des mondes à relire ». C'est un thème qui invite à revisiter les récits qui façonnent notre regard, à redécouvrir aussi des mémoires oubliées et peut-être à interroger notre façon d'habiter le monde. En parcourant ces expositions, je me suis souvent surpris à rester longtemps devant une seule photographie. sans chercher à comprendre, juste à regarder. Et je me suis demandé pourquoi certaines images continuent de nous accompagner longtemps après que nous les ayons quittées. C'est cette expérience que j'aimerais partager avec vous aujourd'hui. Prendre le temps de regarder et découvrir peut-être où ces images peuvent nous conduire. Au fil de cette première heure, nous pousserons donc la porte de quelques expositions des rencontres d'Arles et à chaque étape, une photographie sera notre point de départ. Nous apprendrons à la regarder et puis nous écouterons ce qu'elle met en mouvement en nous. Peu à peu, elle nous conduira vers des textes anciens, des récits bibliques ou encore des traditions que j'ai sélectionnées, non pour chercher des réponses, mais parce que les artistes et les sages semblent parfois s'arrêter devant ces mêmes mystères. Et puis, comme chaque dimanche, Jean-Sébastien Bach nous rejoindra dans la deuxième heure. Nous écouterons sa cantate BWV 105 « Herr, geh nicht ins Gericht mit deinen Knecht »« Seigneur, n'entre pas en jugement avec ton serviteur » Une cantate composée pour le 9e dimanche après la Trinité, pour soliste, chœur et orchestre, qui prolongera ce cheminement intérieur et nous accompagnera elle aussi dans cette façon de regarder les autres et de nous regarder nous-mêmes, puisqu'il suffit parfois d'une seule image pour ouvrir tout un monde.

Parmi les dizaines d'expositions présentées cette année aux Rencontres d'Arles, j'ai choisi de m'arrêter tout d'abord devant une photographie prise au Ghana. Avant de vous dire qui l'a réalisée, avant même de vous parler de cette exposition dont elle est issue, j'aimerais simplement vous inviter à entrer dans cette image. Nous sommes dans un train. Les sièges sont recouverts d'un tissu rouge, un peu usé. La lumière du jour traverse les fenêtres et éclaire doucement le wagon. Et au premier plan, un homme est assis. Les yeux clos, il semble s'être assoupi. Contre lui, un enfant dort profondément. Sa tête repose sur une valise posée sur les genoux de l'homme. D'un bras, celui-ci continue de le soutenir, comme si le sommeil n'avait pas interrompu son geste de protection. Tout, dans cette image, respire la confiance. À l'arrière-plan, un couple échange quelques mots. On les imagine parler à voix basse pendant que le train poursuit sa route. Il y a quelque chose de très paisible dans cette scène. On entendrait presque le rythme régulier des roues sur les rails, le balancement du wagon, et ce silence particulier qui accompagne les longs voyages. Et puis il y a cet enfant, sa manière de dormir, comme si le monde, pendant quelques instants, était devenu un lieu parfaitement sûr.

Cette photographie est l'œuvre du photographe ghanéen Carlos Idun Tawiya, né en 1997. Elle est présentée dans une exposition qui s'appelle « Ghana, rêver l'indépendance », qui m'a profondément marqué. Avant même d'entrer dans les images, il faut raconter pourquoi cette exposition existe. Le 6 mars 1957, après plus d'un siècle de domination britannique, le Ghana devient le premier pays d'Afrique subsaharienne à accéder à l'indépendance. Et cet événement dépasse largement les frontières du pays. Pour beaucoup d'Africains, il devient le signe qu'une autre histoire est possible. Mais construire un pays, ce n'est pas seulement bâtir des institutions, c'est aussi apprendre à se raconter. Pendant longtemps, l'Afrique avait été photographiée par des regards venus d'ailleurs, avec curiosité parfois, avec fascination souvent, mais aussi à travers les filtres du regard colonial. Et l'indépendance ouvre une révolution plus discrète. Les Ghanéens commencent à raconter eux-mêmes leur histoire. Et cela change tout. On ne photographie plus un pays exotique, on photographie une famille, une enfance, une fête, une autre façon d'habiter le monde finalement. Et c'est dans cette histoire que s'inscrit Carlos Idun Tawiya. Ce qui me touche chez lui, c'est sa douceur. Il ne cherche jamais le spectaculaire ou le sensationnel. Il va regarder les êtres humains avec une infinie délicatesse.

Ces photographies parlent des liens entre les générations, de la jeunesse, de la foi, des amitiés, de ces gestes quotidiens qui semblent ordinaires mais qui disent ce que nous sommes profondément. Carlos explique d'ailleurs qu'il veut raconter l'Afrique de l'intérieur. Et il ajoute une phrase que je trouve magnifique. Dans un monde traversé par les blessures, continuer à montrer la joie, la tendresse et l'espérance, c'est déjà une forme de résistance. Alors cette photographie du train cesse d'être une simple scène du quotidien. Elle devient aussi une manière de dire « Voilà notre vie, voilà notre histoire, et elle mérite d'être regardée ».

quittant cette image, une question m'a accompagné pendant plusieurs jours. Qui raconte notre histoire? Si quelqu'un devait raconter votre vie, par où commencerait-il? Par votre métier? Par vos réussites? Ou bien par ce dimanche chez vos grands-parents? Par l'odeur de ce gâteau qui sort du four? Par cette chanson entendue en voiture ou simplement par cette sensation d'avoir peut-être été aimé un jour? Notre mémoire est assez étrange. Elle ne conserve pas toujours ce que nous pensions important. Elle garde ce qui nous a profondément touchés. Et je crois que Carlos Idun Tawiya photographie précisément cela. Non pas ces grands événements de l'histoire, mais ce qui fait une vie, une amitié, une prière, un silence, un enfant endormi contre un adulte en qui il a une confiance absolue, comme s'il nous murmurait « Regardez bien, c'est ici que se trouve l'essentiel ».

Cette intuition me fait penser à un mot qui traverse toute la Bible hébraïque. Un mot très simple, Zakor, ce qui veut dire « souviens-toi ». On pourrait croire qu'il s'agit évidemment de ne pas oublier le passé, mais en réalité c'est beaucoup plus profond. Se souvenir, c'est raconter, c'est transmettre. Permettre à une histoire de continuer à vivre dans celles et ceux qui viendront après nous. Lors de la fête de Pessah, par exemple, les enfants interrogent les adultes racontent, et le repas lui-même devient un récit. Chaque génération entre ainsi dans une histoire qui la précède. Je trouve cela bouleversant, parce qu'au fond, une photographie accomplit quelque chose de très proche. Elle ne sauve pas seulement une image, elle sauve une présence. Et elle dit « cette vie à compter ». Ce geste mérite d'être transmis. Cette tendresse ne doit pas disparaître. Je crois que cette intuition dépasse largement la tradition juive. On la retrouve dans de nombreuses cultures et dans les grandes traditions spirituelles. Se souvenir, ce n'est pas regarder le passé, c'est maintenir une présence vivante. C'est transmettre cette histoire, c'est permettre aussi à une vie de continuer d'éclairer d'autres vies. Et au fond, c'est aussi ce que fait la photographie, qui nous rappelle que quelqu'un a vécu, aimé et espéré. Il y a de ces images qui racontent le monde, et puis il en existe d'autres qui nous rappellent pourquoi il vaut la peine d'y vivre.

Nous allons maintenant dans un tout autre lieu. Nous quittons le palais de l'archevêché à Arles pour rejoindre l'abbaye de Montmajour. Il suffit de quelques kilomètres pour changer d'atmosphère. Loin de cette agitation du centre d'Arles, cette ancienne abbaye bénédictine se dresse sur un promontoire rocheux depuis près de 1000 ans. Et ses pierres ont vu passer des générations de moines, mais aussi de pèlerins, de voyageurs. Et aujourd'hui, elles accueillent à leur tour des artistes venus du monde entier. Et c'est ici qu'Ayana Jackson a choisi d'installer son exposition. Et le contraste est saisissant. À peine franchi le seuil, une photographie retient mon regard. Je m'arrête. Impossible de faire autrement. L'image est presque entièrement plongée dans le noir. On cherche d'abord un horizon, un décor, mais il n'y en a pas. Le fond est d'une obscurité profonde, comme si tout le reste du monde s'était effacé. Mais il y a une silhouette. Une femme. Elle est saisie en plein mouvement. Sa jambe droite s'élance vers l'avant, l'autre semble quitter le sol. On ne sait pas si elle court, on ne sait pas si elle danse, ou si elle vient de prendre son élan. Sa longue robe blanche accompagne chacun de ses gestes. Le tissu se déploie tout autour d'elle. Il capte la lumière. Chaque pli est visible. Et sa tête est enveloppée d'un turban clair, son visage tourné vers l'avant. Avec un regard qui semble fixé sur un point que nous ne voyons pas. Et dans son dos, elle porte un grand baluchon de tissu rouge. C'est la seule couleur vive de toute la photographie. Impossible de ne pas la remarquer. On imagine son poids, mais ce qui me frappe, c'est qu'il ne semble pas ralentir son mouvement. Au contraire, cette femme avance avec une énergie étonnante. Et je reste longtemps devant cette image. Parce qu'elle refuse de se laisser enfermer dans une seule histoire. Est-ce que c'est un départ? Est-ce que c'est un retour? Une fuite? Est-ce que c'est une célébration? On ne sait pas vraiment. La photographie va garder son secret et nous laisse simplement devant cette femme en mouvement. Curieusement, cela suffit.

Cette photographie s'intitule « Wild as the Wind », « Sauvage comme le vent ». Et elle appartient à une série réalisée en 2015 par l'artiste américaine Ayana Jackson, intitulée « The Becoming Subject », un titre qu'on pourrait traduire par « Devenir sujet », ou peut-être plus librement « Devenir pleinement acteur de sa propre histoire ». Puisque depuis de nombreuses années, Ayana Jackson explore cette question essentielle. Comment les femmes et les hommes noirs ont-ils été représentés au fil de l'histoire? Qui les a photographiés? Qui les a décrits? Qui a choisi la manière dont ils allaient être vus? Pendant des siècles, une grande partie des images produites sur les populations africaines ou afro-descendantes l'ont été par des explorateurs, des administrateurs, des scientifiques ou encore des photographes occidentaux. Les femmes y apparaissent souvent immobiles, observées, classées, parfois réduites à de simples objets d'étude. Et Ayana Jackson choisit de renverser ce regard. Très souvent, c'est elle-même qui entre dans l'image. Elle devient son propre modèle. Elle ne cherche pas à reproduire finalement le passé, elle va le questionner, le réinventer et offrir à ces femmes une présence, une dignité, une liberté de mouvement que l'histoire de la photographie leur a souvent refusée. Et c'est peut-être là que le titre de cette photographie prend tout son sens. Sauvage comme le vent. Le vent ne se laisse pas enfermer, on ne peut ni le retenir, ni lui imposer une direction. Il traverse les frontières, il échappe à celles et ceux qui voudraient le posséder. Et à lui seul, ce titre semble répondre à toutes ces images anciennes où les corps étaient figés devant l'objectif. Ici, le corps est en mouvement, il avance et il existe pour lui-même.

En regardant le travail d'Diana Jackson, une question m'est venue. Qui a le droit finalement d'entrer dans l'histoire? On pourrait croire que toutes les vies se valent, mais toutes ne sont pas racontées. Certaines traversent les siècles, d'autres disparaissent presque sans laisser de traces. Quelques lignes dans une archive, un prénom oublié, ou une silhouette au second plan d'une photographie. Longtemps, les femmes noires ont été ainsi, présentes et pourtant absentes. Elles apparaissent dans les images, mais rarement dans le récit. Rarement comme des sujets, plus souvent comme un décor, comme une fonction, comme une présence dont on ne demandait jamais le nom. Et c'est précisément ce renversement qui me bouleverse dans le travail d'Diana Jackson, qui ne cherche pas à corriger les archives, mais qui va les interroger. Elle y entre, elle s'y installe, et par sa seule présence, elle déplace notre regard. Ces femmes sont là, debout, et c'est désormais à nous de les regarder. Je me suis alors demandé si cette façon de redonner une voix à celle qui avait été reléguée au silence n'était pas, au fond, une question universelle. Une question que l'on retrouve sous des formes très différentes, dans la philosophie comme dans les grandes traditions spirituelles.

Quelques siècles plus tard, à plusieurs milliers de kilomètres de là, une autre femme apparaît. Son histoire nous conduit à Bassora, dans l'Irak d'aujourd'hui. Nous sommes au 8e siècle. Elle s'appelle Rabia al-Adawiya. La tradition raconte qu'elle naît dans une famille d'une extrême pauvreté. Orpheline très jeune, elle est vendue comme esclave. Rien ne semble devoir distinguer son destin de celui de tant d'autres femmes dont l'histoire n'a pas retenu le nom. Et pourtant, sa vie bascule. Son maître est frappé par sa profondeur spirituelle et lui rend sa liberté. Rabia choisit alors une existence de solitude, de prière, de contemplation, et très vite, les plus grands maîtres viennent l'écouter. Non pas parce qu'elle revendique une autorité, mais parce que sa parole possède une force que personne ne peut ignorer. Elle ose dire que l'amour de Dieu ne devrait jamais être motivé par la peur, ni même par l'espérance d'une récompense, mais seulement par l'amour. Une prière lui est attribuée, et elle est devenue l'un des textes fondateurs du soufisme. « Si je t'adore par crainte de l'enfer, brûle-moi en enfer. Si je t'adore dans l'espoir du paradis, ferme-moi les portes. Mais si je t'adore pour toi seul, alors ne me refuse pas ta beauté éternelle. » Et je trouve bouleversant qu'une femme dont personne n'aurait imaginé qu'elle traverserait les siècles soit devenue l'une des grandes voies de la mystique universelle. Comme si certaines paroles finissaient toujours par trouver leur chemin. Et en contemplant les portraits d'Ayana Jackson, je me dis que c'est peut-être cela, au fond, que ces photographies accomplissent. Elles ne réécrivent pas l'histoire, mais elles permettent à des voix longtemps étouffées de recommencer à résonner.

0: Et vous êtes bien à l'écoute de Matine sur RTS Espace 2. Il est 8h et c'est le moment de prendre des nouvelles du monde. Je vous retrouve juste après.
1: Dominique Chauffat.
2: La première étape du Tour de France Femmes s'est déroulée hier par chez nous. Départ de Ouchy, au bord du lac Léman, jusque sur le canton de Neuchâtel et retour à Lausanne. Un vrai succès populaire, mais aussi sportif, évidemment. La Zurichoise Noémie Rueg a signé une belle 5e place sur cette première étape, remportée par la Néerlandaise Lorena Wiebes. Elle s'empare du maillot jaune. Et cette année caniculaire, le Conseil fédéral supprime les crédits destinés à préparer la forêt suisse à l'avenir. La NZZ Amzontag dit s'être fait confirmer l'information par le département fédéral de l'environnement. Et pourtant, le Parlement s'est prononcé à plusieurs reprises ces dernières années en faveur des crédits supplémentaires, par exemple pour planter des arbres résistants à la chaleur, des crédits supprimés de la planification financière pour les années à venir. Le Premier ministre hongrois Péter Magyar annonce l'arrêt ce matin de l'unique centrale nucléaire de son pays, une première en 44 ans à cause des niveaux d'eau devenus trop faibles dans le Danube. Cette centrale se situe à une centaine de kilomètres au sud de Budapest. Elle fournit environ 40% de la production annuelle d'électricité de la Hongrie. Les Nations Unies s'inquiètent de la poursuite des démolitions menées par Israël dans le sud du Liban, malgré un cessez-le-feu. Cette déclaration survient après de fortes explosions provoquées dans la nuit de jeudi à vendredi par Israël, près de la forteresse de Beaufort, classée sur la liste du patrimoine mondial en péril de l'UNESCO. Selon Israël, l'armée a utilisé environ 700 tonnes d'explosifs pour détruire des tunnels terroristes dans la région. Qui est responsable du point de vue légal après la cyberattaque perpétrée par deux modèles d'intelligence artificielle d'OpenAI de leur propre initiative? La plateforme victime de ces intrusions, Hugging Face, écarte l'éventualité d'une procédure judiciaire contre OpenAI, faute de moyens financiers et de temps. Mais son patron estime nécessaire de voir ces attaques considérées comme illégales. Vous faites peut-être partie des 80 000 personnes qui ont participé hier au traditionnel brunch à la ferme du 1er août. Plus de 280 exploitations ont proposé des spécialités régionales et des produits frais. Et plusieurs conseillers fédéraux y ont participé. Le président de la Confédération, Guy Parmelin, s'est notamment rendu dans une exploitation lucernoise. Elisabeth Baumschneider dans une ferme jurassienne de Boycourt. En football, Servette continue de chercher son premier succès en Super League. Les Genevois se sont inclinés hier soir face au FC Zurich 2-1. Et de son côté, Lausanne a décroché sa première victoire de la saison. Les Vaudois se sont imposés 1-0 face à Bâle. On prend encore des nouvelles du ciel. Il sera bleu avec juste de la grisaille accrochée aux montagnes cet après-midi. Des orages ne sont pas exclus dans l'arc jurassien. Ils sont même probables dans les Alpes.
1: 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Matine, Sydney Fierrot.
0: De retour dans Matine sur RTS Espace 2, consacré aux rencontres d'Arles, où chaque exposition nous ouvre un monde et où chaque photographe invente sa propre façon d'interroger notre humanité. Nous allons quitter les grandes mises en scène d'Ayana Jackson, direction de New York.

0: Nous sommes à Harlem en 1996, dans une rue. Une voiture égarée le long du trottoir, une femme s'est penchée vers le rétroviseur extérieur. Son visage est presque collé au miroir. D'une main, elle tient un rouge à lèvres. De l'autre, elle prend appui sur le toit de la voiture. Son corps est tout entier engagé dans ce geste d'une extrême précision. Les talons hauts cherchent leur équilibre sur le trottoir. Le cuir de la veste capte la lumière. Quelques secondes seulement, juste le temps de vérifier un trait de maquillage, le temps de s'assurer que tout est en place avant de partir. Le titre de cette photographie nous apprend que cette femme s'appelle Love et qu'elle s'apprête à rejoindre le Rhythm Club. Love, avant d'aller au Rhythm Club, elle voulait être sûre que son maquillage soit bien mis. Harlem, 1996. Il y a quelque chose de profondément touchant dans cette précision. Puisque le titre ne décrit pas seulement une scène, il nous raconte une histoire. Et soudain, cette femme n'est plus une inconnue photographiée dans une rue de Harlem. Elle devient une personne.
1: L.

Martine Barra n'est pas arrivée à Harlem comme une photographe venue documenter un quartier réputé difficile. Elle s'y est installée, elle y a vécu, elle y a noué des amitiés profondes. Et pendant plus de 40 ans, elle a partagé le quotidien des habitants, en photographiant les danseurs de hip-hop naissants, les boxeurs, les familles, les artistes, les enfants, les fêtes de quartier. Et ce qui frappe immédiatement dans son travail, c'est l'absence totale de sensationnalisme. Jamais elle ne réduit Harlem à la violence ou à la pauvreté. La commissaire de l'exposition, Agathe Cancellieri, écrit que les photographies de Martine Barra constituent avant tout une célébration de la vie et des relations humaines. Elle souligne que malgré les difficultés sociales qui traversent ces quartiers, ces images montrent des femmes et des hommes qui continuent à vivre, à rire, à danser et à aimer. Autrement dit, Martine Barra ne photographie pas un quartier, elle photographie des liens. Cette manière de travailler est inséparable de sa propre conception de la photographie. Elle résume elle-même son approche en une phrase d'une simplicité désarmante. Elle dit « Mon appareil est une extension de mon cœur ». Et cette phrase éclaire toute son œuvre. Son appareil photographique est une manière d'entrer en relation. Et c'est sans doute ce qui donne à ces images cette douceur si particulière. Parce que Love, par exemple, n'est pas une inconnue. Sur son site, Martine Barra raconte « Love était une amie très chère de Harlem que j'ai photographiée pendant plus de 40 ans. Nous avons toujours passé de merveilleux moments ensemble. » Et tout change lorsqu'on sait cela. Puisque nous ne regardons plus une femme photographiée dans une rue, nous regardons une amie photographiée par une amie. Et la photographie cesse alors d'être un document, elle devient un vrai geste d'affection.

On dit souvent qu'un photographe révèle son sujet, mais il arrive aussi qu'il révèle le lien invisible qui l'unit à celui ou celle qu'il photographie. Et c'est peut-être cela que Martine Barra nous donne à voir. Ici, ce n'est pas Harlem, ce n'est pas cette femme qui remet son rouge à lèvres, mais cette amitié, cette confiance, cette présence. Et à ce propos, les mots de James Baldwin, qui connaissait Harlem de l'intérieur, résonnent avec une force particulière. Dans « La prochaine fois, le feu », il écrit « L'amour enlève les masques dont nous craignons de ne pouvoir vivre sans eux, alors que nous savons aussi que nous ne pouvons pas vivre en eux. » Quelle étrange résonance avec cette photographie. Love est précisément en train de se maquiller, d'ajuster son apparence, et pourtant, ce que Martine Barra photographie n'est pas un masque. Ce qu'elle voit, c'est la personne derrière le masque. Et c'est peut-être ça, au fond, le regard de l'amitié. Voir derrière les apparences, quelqu'un qu'on connaît déjà. Quelqu'un qu'on n'a jamais cessé de regarder avec le cœur.

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1: En regardant cette photographie, je pense à Rainer Maria Rilke. Dans une lettre écrite à son traducteur polonais, il écrit « Nous butinons éperdument le miel du visible pour l'accumuler dans la grande ruche d'or de l'invisible. » Et j'aime cette idée que la photographie accomplisse ce même geste. Martine Barra recueille un instant de vie avec la simplicité d'un geste quotidien. Et sans bruit, elle lui offre une demeure dans notre mémoire.

Après la lumière chaleureuse de Harlem, voici à présent une photographie qui semble presque surgir d'un rêve ou d'un souvenir. La scène est nocturne et se passe dans une rue. Quelques lampadaires au loin. À gauche, la masse sombre d'un bâtiment qui occupe presque toute l'image. Et au centre, une silhouette. Un homme. Ou plutôt, la trace d'un homme. Il marche, ou peut-être qu'il s'éloigne déjà. Son visage nous échappe. Son corps semble se dissoudre dans la nuit. Tout est légèrement flou. Comme si Ming Smith n'avait pas cherché à retenir cet instant, mais au contraire, à le laisser respirer, s'estomper. Le titre est d'une simplicité presque déconcertante. Invisible Man, l'homme invisible. Mais à peine prononce-t-on ces mots qu'une question surgit. Invisible. Pour qui ?

Ming Smith est l'une des grandes figures de la photographie américaine contemporaine. En 1979, elle devient la première femme photographe afro-américaine à entrer dans les collections du Museum of Modern Art de New York. Quelques années plus tôt, elle avait déjà été la première femme à rejoindre le prestigieux collectif Kumwenge, fondé par les photographes afro-américains désireux de reprendre la maîtrise de leurs propres images. Son travail échappe aux catégories. À une époque où la photographie documentaire cherche souvent à montrer, prouver ou décrire, Ming Smith choisit le flou, les vibrations de la lumière, les silhouettes qui se dérobent. Comme si certaines vérités ne pouvaient apparaître qu'à travers ce qui demeure insaisissable. La commissaire de l'exposition, Daisy Desrosiers, écrit que ces photographies sont habitées par des présences qui apparaissent puis disparaissent, refusant toute vision figée de l'identité. Autrement dit, Ming Smith ne cherche pas à définir une personne. Elle nous rappelle peut-être qu'aucune personne ne peut être entièrement définie.

regardant cette photographie, une question m'est venue. Sommes-nous jamais entièrement visibles? Le titre de cette œuvre évoque immédiatement le grand roman de Ralph Ellison, Invisible Man. Son narrateur écrit « Je suis invisible, comprenez-le bien, simplement parce que les gens refusent de me voir. » Chez Ellison, cette invisibilité est d'abord sociale. Être vu ne signifie pas encore être reconnu. Quelques années plus tard, Maurice Merleau-Ponty écrira que « L'invisible est le relief et la profondeur du visible. » Quant à Maître Eckhart, il affirmait déjà au XIVe siècle qu'il est dans l'âme quelque chose qui est incréé et incréable. On a là donc des époques différentes, trois voies différentes, mais cette même intuition. L'être humain ne se réduit jamais à ce qu'il donne à voir. Nous ignorons le nom de cet homme, son histoire, la raison de sa marche, et pourtant, jamais peut-être nous ne sentons avec autant de force qu'une vie entière l'habite. Et les photographies de Mick Smith ne cherchent jamais à combler ce mystère, elles nous invitent plutôt à le respecter. En quittant cette image, je me fais la réflexion que l'invisible n'est peut-être pas ce qui nous manque pour comprendre une personne, mais que c'est peut-être ce qui fait la profondeur de toute existence humaine.

Les rencontres d'Arles se poursuivent jusqu'au 4 octobre prochain. Pendant tout l'été, elles continueront d'inviter leurs visiteurs à parcourir ces mondes à relire. Le thème choisi pour cette 57e édition. Au fil de notre promenade, nous avons traversé les archives du Ghana, interrogé les récits de l'histoire, partagé le quotidien vibrant de Harlem, avant de nous perdre dans les lueurs nocturnes de Ming Smith. Autant de regards singuliers, autant de façons de dire que la photographie n'est jamais seulement un art de l'image, mais qu'elle est aussi un art de l'attention, qu'elle nous apprend à regarder ce qui demeure fragile, ce qui résiste aux évidences et ce qui continue de vivre derrière les apparences. Et cette invitation « Regarder autrement » trouve un prolongement inattendu dans la musique de Jean-Sébastien Bach, car lui aussi s'intéressait à ce qui ne se voit pas, à cette vie intérieure où se jouent nos doutes, nos peurs, notre espérance. Nous allons écouter une cantate composée durant l'été 1723, quelques semaines seulement après son arrivée à Leipzig, comme Thomas Cantor. C'est la cantate « Herr, gehe nicht ins Gericht mit deinem Knecht » et qui appartient à cette première année d'une fécondité exceptionnelle où Bach entreprend de composer chaque semaine une nouvelle œuvre pour accompagner la liturgie dominicale. Écrite pour le 9e dimanche après la Trinité, elle prend pour point de départ la parabole de l'intendant infidèle rapportée par saint Luc. Mais son librettiste, qui est demeuré anonyme, déplace rapidement le centre de gravité du récit. C'est bien plus qu'une méditation sur la parabole elle-même qu'il nous propose, avec une réflexion sur la condition humaine. Que reste-t-il de nous lorsque nous nous tenons face à notre conscience? Que deviennent nos fautes, notre culpabilité, notre désir d'être pardonné? Dès le premier chœur, Bach fait entendre cette angoisse avec une force saisissante. Le texte emprunte les mots du psaume 143. « Seigneur, n'entre pas en jugement avec ton serviteur, car nul vivant n'est juste devant toi. » Et puis, au fil des récitatifs et des arias, la peur du jugement va laisser peu à peu la place à la confiance, et cette cantate va cheminer de l'inquiétude vers l'apaisement, jusqu'au choral final où la conscience tourmentée trouve enfin le repos dans la miséricorde divine. Le musicologue Alfred Dürr voyait dans cette cantate l'une des descriptions les plus sublimes de l'âme dans l'art baroque et chrétien, une formule qui dit bien l'ambition de Bach. Non pas seulement illustrer un texte biblique, mais traduire en musique les mouvements les plus profonds de notre âme humaine.

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1: Et nous terminons cette émission de matine avec la cantate de Jean-Sébastien Bach, Hergenicht ins Gericht, dans l'interprétation de Philippe Herweg à la tête du Collégium Vocal de Gand, avec Damien Guillon, contre-ténor, Thomas Hobbs, ténor, Anna Blazikova, soprano et Peter Coy, basse. Vous pourrez retrouver le reste de la programmation musicale que j'ai choisie pour vous ce matin sur notre page internet. Quant à moi, je vous dis à la semaine prochaine, à la même heure. Excellente journée à toutes et tous. Merci pour votre écoute et votre fidélité sur nos ondes RTS Espace 2. Les services religieux, tout de suite après les informations, puisqu'il est 9h.
2: Dominique Chauffat.
3: La fête du 1er août a failli mal se terminer du côté de Saint-Pré, dans le canton de Vaud. La barge sur le lac Léman qui servait de plateforme de lancement de feux d'artifice a pris feu et les fusées se sont déclenchées sous l'effet de l'incendie. Elles ont explosé dans tous les sens. Aucune information officielle ne fait état de blessés. La situation sur le front des incendies en France est stabilisée dans le Var, mais le combat continue en raison des vents changeants et en Gironde, la plupart des personnes évacuées ont pu regagner leur domicile. Le méga-feu est fixé, même s'il n'est pas encore éteint. Et puis la Grèce, épargnée en début d'été, se bat elle aussi contre les incendies. Des centaines de pompiers sont engagés pour combattre les flammes qui ravagent notamment une station balnéaire très fréquentée, Porto Germano. Le vent souffle violemment et la région d'Athènes et une partie de l'île d'Eubée ont été placées en état d'alerte maximum depuis hier. L'association marocaine des droits humains demande l'ouverture d'une enquête indépendante sur les causes de l'afflux inédit de migrants entre le Maroc et l'enclave espagnole de Ceuta. Des dizaines de milliers de Marocains ont rejoint l'Espagne après la propagation d'une rumeur annonçant l'ouverture de la frontière. Avant d'être renvoyés au Maroc, pour la quasi-totalité d'entre eux, au moins 67 personnes sont décédées selon les autorités espagnoles, près du double selon l'association marocaine. Les politiciens suisses véhiculent davantage de stéréotypes de genre que la population. Une étude des universités de Genève et de Lausanne révèle que 35% d'entre eux associent l'ambition aux hommes, contre moins de 25% des citoyens. L'enquête se base sur les réponses d'environ 2000 candidats et candidates aux élections fédérales de 2019 et 2023. Selon la chercheuse Anke Tresch, citée dans Le Matin Dimanche, cette façon de voir reflète un monde politique très genré où les femmes restent sous-représentées dans les commissions les plus influentes. 13 personnes sont mortes hier soir au Pérou dans le crash d'un petit avion transportant des touristes étrangers partis admirer les lignes de Nazca, l'un des principaux sites archéologiques de la région. Parmi les victimes se trouvaient 7 Italiens, 2 Allemands et 2 Espagnols. En cyclisme, le Tour de France Femmes se déroule en terre romande ce week-end. Et hier, la néerlandaise Lorena Wiebes s'est emparée du maillot jaune après avoir remporté à Lausanne la première étape de ce tour. La Zurichoise Noémie Rueg signe la 5e place. Cet après-midi, les cyclistes vont parcourir 149 km entre Aigle, dans le canton de Vaud, et Genève. On jette encore un œil à la météo. Le temps s'annonce ensoleillé aujourd'hui, en tout cas jusqu'à l'arrivée des nuages cet après-midi en montagne. Des orages sont probables dans les Alpes, voire dans l'arc jurassien. Il fera jusqu'à 33 degrés. Demain, les passages nuageux en matinée vont céder leur place au soleil avant le retour d'un ciel orageux. L'après-midi, les thermomètres grimperont jusqu'à 35 degrés.
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5: Mesdames et messieurs, bienvenue sur RTS Espace 2 de 9h à 11h. Vous pourrez suivre la messe et le culte en ce dimanche 2 août 2026. C'est en direct de l'hospice du Grand Saint-Bernard dans le Valais que nous allons vivre la messe en radio. Dès 10h, nous nous rendrons à Genève pour le culte réformé. Vous serez alors en compagnie de Laurence Villot. Cette matinée vous est proposée par la rédaction de RTS Religion en collaboration avec les médias chrétiens de Suisse, Catinfo et Refmedia. À la technique son, ici Fabrice Junot, et à la diffusion depuis Lausanne, Stephen Baldwin. Et durant cette première heure, Jessica da Silva pour vous accompagner. Bienvenue à toutes et à tous. Nous sommes à l'hospice du Grand Saint-Bernard, à près de 2500 mètres. C'est un lieu étape pour les pèlerins et les montagnards, mais pour la communauté des chanoines de l'hospice, c'est une maison qui accueille. À mes côtés, Monseigneur Jean-Marie Levet, évêque de Sion depuis 2014. Bonjour.
6: Bonjour.
5: Vous avez fait vos débuts en tant que chanoine régulier ici en 1971. Comment s'est passée votre première année ?
6: En réalité, je suis entré au noviciat en 1970 et les premiers contacts avec cette maison comme novice, de fait, se sont passés en 71. Ça a été franchement une décision majeure à 20 ans, prendre la décision d'entrer dans une communauté avec ce que représente d'inconnu cette aventure. Je me souviens d'un événement. En prenant congé de ma famille, mon papa qui me dit « Vas-y, si tu es heureux, c'est que c'est ta place, sinon tu reviens. » Et ça m'a libéré de tout. Ça m'a libéré, donc je suis arrivé ici, dans une maison dans laquelle j'avais l'impression d'être adopté, connu depuis toujours.
5: Alors, est-ce que accueillir en 1970, dans les années 70, c'est pareil que accueillir aujourd'hui, ici à l'hospice ?
6: Oui, dans ce sens que, selon la devise de Saint-Bernard, hic Christus, ici le Christ. Ici, le Christ est reçu, accueilli, nourri. Alors que ce soit à telle date ou à telle autre date, la personne qui vient, c'est le Christ. Donc, c'est tout à fait semblable. Maintenant, les modalités d'accueil ont beaucoup changé. Beaucoup, beaucoup. Je me souviens des premières années ici. Il y avait très peu de groupes, notamment scolaires, c'est beaucoup développé dans la suite. J'ai été aumônier de collège, j'ai emmené des quantités de classes, d'élèves dans cette maison pour 2, 3, 4 ou plus jours de retraite. Et cette modalité a été renouvelée.
5: Je vous remercie, Monseigneur Jean-Marie Levet. Jean-Marie Levet qui sera aussi l'auteur de l'homélie du jour. Voilà, la plume et la voix de Jean-Marie Levet. Côté musique derrière moi, c'est le chœur mixte La Laurentia de Saillon qui animera cette célébration avec à sa direction Inès Produit. Voilà, on commence maintenant cette liturgie avec le chant d'entrée. Tu es grand, Dieu saint.

Au nom du Père et du Fils et du Saint-Esprit, la paix soit avec vous. Frères et sœurs, soyez les bienvenus. Nous sommes au lendemain du 1er août, fête nationale. Nous avons, à l'occasion de cette fête nationale suisse, confié notre pays à la bonté, à la providence, à la miséricorde de Dieu. Eh bien, ce matin, nous voulons, comme au début de chaque célébration, renouveler cette confiance que nous avons en la miséricorde de Dieu. Nous lui offrons nos faiblesses, nos petitesses, notre péché, qu'il nous pardonne.

Que Dieu Tout-Puissant nous fasse miséricorde, qu'il nous pardonne nos péchés, qu'il nous conduise à la vie éternelle. Amen.

0: Prions le Seigneur. Sois proche, Seigneur, de ceux qui te servent et montre à ceux qui t'implorent ton éternelle bonté. C'est leur fierté d'avoir en toi leur Créateur et leur Guide. Restaure pour eux ta création et l'ayant renouvelée, protège-la. Nous te le demandons par le Christ Jésus, ton Fils, notre Seigneur, qui vit et règne avec toi dans l'unité du Saint-Esprit, Dieu pour les siècles des siècles.
1: Amen. Première lecture. Lecture du livre du prophète Isaïe. Ainsi parle le Seigneur. Vous tous qui avez soif, venez, voici de l'eau. Même si vous n'avez pas d'argent, venez acheter et consommer. Venez acheter du vin et du lait, sans argent, sans rien payer. Pourquoi dépenser votre argent pour ce qui ne nourrit pas? Vous fatiguez pour ce qui ne rassasie pas. Écoutez-moi bien, et vous mangerez de bonnes choses. Vous vous régalerez de viande savoureuse. Prêtez l'oreille, venez à moi. Écoutez et vous vivrez. Je m'engagerai envers vous par une alliance éternelle. Ce sont les bienfaits garantis à David. Parole du Seigneur.

Le Seigneur est tendresse et pitié, lent à la colère et plein d'amour. La bonté du Seigneur est pour tous, sa tendresse pour toutes ses œuvres.

les yeux sur toi, tous ils espèrent. Tu leur donnes la nourriture au temps voulu. Tu ouvres ta main, tu rassasies avec bonté tout ce qui vit.

Le Seigneur est juste en toutes ses voies, fidèle en tout ce qu'il fait. Il est proche de ceux qui l'invoquent, de tous ceux qui l'invoquent en vérité. »

Lecture de la lettre de Saint Paul apôtre aux Romains. Frères, qui pourra nous séparer de l'amour du Christ ? La détresse, l'angoisse, la persécution, la faim, le dénuement, le danger, le glaive ? Mais en tout cela, nous sommes les grands vainqueurs, grâce à celui qui nous a aimés. J'en ai la certitude. Ni la mort, ni la vie, ni les anges, ni les principautés célestes, ni le présent, ni l'avenir, ni les puissances, ni les hauteurs, ni les abîmes, ni aucune autre créature, rien ne pourra nous séparer de l'amour de Dieu qui est dans le Christ Jésus, notre Seigneur. Parole du Seigneur.

0: Évangile de Jésus-Christ selon saint Matthieu.
1: Gloire à toi, Seigneur.
0: En ce temps-là, quand Jésus apprit la mort de Jean le Baptiste, il se retira et partit en barque pour un endroit désert, à l'écart. Les foules l'apprirent et, quittant leur ville, elles suivirent à pied. En débarquant,

Jésus dit : Apportez-les-moi. Puis, en ordonnant à la foule de s'asseoir sur l'herbe, il prit les 5 pains et les 2 poissons, et, levant les yeux au ciel, il prononça la bénédiction, il rompit les pains, il les donna aux disciples, et les disciples les donnèrent à la foule. Ils mangèrent tous, et ils furent rassasiés. On ramassa les morceaux qui restaient, cela faisait 12 paniers pleins. Ceux qui avaient mangé étaient environ 5 000, sans compter les femmes et les enfants.

Chers fidèles, paroissiens, d'un jour, peut-être de passage dans cet hospice, auditeurs, priants, au bout des ondes, frères et sœurs, les chemins de Dieu sont vraiment étonnants. Sa parole est étonnante. Que retenir de celle que nous offre la liturgie de ce jour ? Certains auront peut-être été sensibles à la générosité, à la surabondance annoncée par Isaïe et confirmée dans le récit de la multiplication des pains de l'Évangile. « Venez acheter et consommer du vin, du lait, sans argent, sans rien payer », invitait le prophète Isaïe, qui en rajoutait encore « Vous mangerez de bonnes choses, vous vous rassasirez de viande savoureuse. » À ces promesses, l'Évangile, 700 ans plus tard, donne une confirmation spectaculaire. Jésus bénit 5 pains, 2 poissons, et tous mangèrent et furent rassasiés. On ramassa les morceaux qui restaient, cela faisait 12 paniers pleins. Quelle surabondance! Quelle générosité! Vraiment, lorsque Dieu donne, il ne calcule pas. Voilà un premier enseignement que nous transmet la parole de Dieu de ce jour. La création est d'une prodigalité incroyable. Les formes de vie, végétales, animales, sont innombrables. Que nos yeux s'ouvrent sur cette générosité mise à disposition dès le jardin d'Éden. Mais en même temps, nous sommes aussi interrogés sur notre manière de recevoir le don de Dieu, sur notre façon de cultiver cette création, de faire circuler ces produits de main à main pour qu'il y en ait pour tous et que tous, comme dans l'évangile du jour, en soient rassasiés. S'émerveiller devant la profusion de la vie est une vraie action de grâce et les petits savent le faire. Une jeune maman me racontait tout récemment que lorsqu'elle va rechercher son petit à la crèche, si elle le met dans la poussette, le retour à la maison dure 7 minutes. Mais si elle le prend par la main et qu'il rentre à pied, il faut plus d'une bonne demi-heure, parce que il faut s'arrêter devant chaque caillou, plus beau les uns que les autres, chaque fleur, et puis les libellules, et les papillons, et les abeilles, et le soleil qui se cache derrière les nuages, et il y a encore le chat, puis la perruche de la voisine, etc. L'enfant sait s'émerveiller devant les réalités de la création, et les chrétiens,

0: que nous sommes expriment leur émerveillement, leur gratitude dans la célébration eucharistique qui est l'actualisation, donc pour nous aujourd'hui, du don que Jésus a fait de lui-même en donnant non seulement du pain pour que la faim corporelle soit apaisée, mais en se donnant lui-même tout entier, en livrant sa vie pour nous. En Jésus, Dieu donne sa vie pour que nous devenions des vivants. Générosité du don de Dieu que notre action de grâce n'épuisera jamais. Mais peut-être, chers fidèles, peut-être êtes-vous de ceux qui ont entendu tout autre chose dans les lectures d'aujourd'hui. La parole d'Isaïe vous a peut-être provoqué en face jusqu'à secouer votre conscience. Pourquoi, disait le prophète, pourquoi dépenser votre argent pour ce qui ne nourrit pas, vous fatiguer pour ce qui ne rassasie pas? Et vous vous interrogez, comme chacun d'entre nous, nous nous interrogeons sur les nourritures habituelles, pas seulement celles de nos tables quotidiennes, mais à quelle source est-ce que nous puisons nos nourritures, la nourriture de notre cœur, la nourriture de mon intelligence, la nourriture de mon âme? Et tout d'abord, est-ce que je les nourris? Comment est-ce que je forme ma conscience? Le miracle de l'Évangile préfigure un autre, qui est celui de l'Eucharistie, où Jésus va tout donner, jusqu'à sa propre vie, pour nous nourrir. C'est une nourriture divine, sans cesse donnée, comme nourriture de vérité et de bonheur. Et de cette nourriture-là, il en reste constamment à partager, comme l'ont expérimenté les témoins de l'Évangile de ce jour, et comme l'expérimentent tous les fidèles qui partagent la table de l'Eucharistie chaque dimanche. Et puis encore, au cœur du récit de l'Évangile, comment ne pas entendre le renvoi que Jésus fait à nos responsabilités personnelles? Donnez-leur vous-même à manger. Trop souvent, notre réaction ressemble à celle des disciples complètement dépassés par la situation. Qu'est-ce que 5 pains et 2 poissons pour tant de personnes? Et parce que nous fixons le regard sur l'indigence, sur le manque, sur l'impossibilité d'y faire face, nous générons davantage de doutes et d'angoisses, alors que l'Évangile nous dit absolument autre chose. Il nous dit, l'Évangile, le peu qui est à ta disposition, le peu que tu vas récolter, dépose-le entre les mains du Seigneur. Il saura le multiplier pour rassasier tout le monde. Et il en restera 12 paniers, 12, autant que les disciples que Jésus a choisis. Alors, frères et sœurs, plutôt que de nous fixer sur le manque d'ouvriers, apprenons à nous réjouir de l'abondance et de la surabondance de la moisson. Finalement, que retenir de la parole de Dieu accueillie ensemble ce matin? Toute la générosité, toute la surabondance dont Dieu nous gratifie et toute la confiance qu'il nous fait en nous renvoyant à notre responsabilité de donner nous-mêmes à manger à nos frères. Tout, absolument tout est à prendre en compte dans la parole de Dieu. L'Écriture est inspirée par Dieu, nous dit saint Paul, elle est utile pour enseigner, dénoncer le mal, redresser, éduquer dans la justice. Donc, si l'Esprit Saint vous révèle d'autres points d'attention à la lecture et à la réception de la parole d'aujourd'hui, gardez-les précieusement. Nous apprenons de saint Paul que l'amour que Dieu nous porte est plus solide que tout et qu'il peut susciter en nous une confiance inébranlable. Sa conviction, il l'attire de sa propre expérience. Lui qui a couru toutes sortes de dangers, de détresses, de persécutions, de supplices, il sait qu'il est possible d'en sortir vainqueur grâce, dit-il, à celui qui nous a aimés. Chacun de nous, frères et sœurs, quel que soit son état de vie ou sa situation, chacun est précédé d'un amour plus vrai que n'importe quelle faiblesse. Cet amour, c'est le Dieu dont rien ne pourra nous séparer. Et Jésus répétera la promesse du prophète, « Venez à moi, écoutez, et vous vivrez. » Amen.
1: Pour celles et ceux qui viennent de nous rejoindre, nous sommes en direct de l'hospice du Grand Saint-Bernard dans le Valais. Pour obtenir le texte de la prédication de Mgr Jean-Marie Levet, rendez-vous sur la page du site cath.ch, cath.ch, en cliquant sur la bannière grise RTS Religion Homélie.

Nous voulons redire la foi de l'Église, cette foi dans laquelle, jour après jour, nous nourrissons notre propre existence. Je crois en Dieu, le Père Tout-Puissant.

0: Seigneur, à la lumière de ta parole, nous exposons nos vies pour que tu les réchauffes et les nourrisses. Tu sauras fortifier nos décisions pour renouveler nos engagements au service de l'Évangile. Accueille nos demandes.
1: Donne-nous, Seigneur, de nous réjouir à la parole des prophètes qui, aujourd'hui encore, font écho à ton invitation, que nous sachions reconnaître et partager les biens dont tu nous gratifies.

Nous te rendons grâce pour le pain de nos tables familiales. Ne permets pas que nous fermions les yeux sur les personnes qui souffrent de la faim. Ouvre nos cœurs à ta prière quand tu nous dis « Donnez-leur vous-même à manger ».

Nous te rendons grâce pour ton évangile, bonne nouvelle qui nourrit nos âmes. Renouvelle en chacun de nous le goût d'entendre ta parole et donne-nous la force d'en vivre.

Nous te rendons grâce pour l'instruction, pour l'éducation et pour la connaissance auxquelles nous avons accès. Que notre intelligence en soit nourrie et qu'en toutes circonstances, elle défende ce qui est vrai. »

sûr de ta présence au milieu de nous, nous te rendons grâce, Dieu notre Père, parce que tu écoutes nos demandes inspirées de ton Esprit Saint et tu les exauces quand elles sont portées par ton Fils Jésus, le Christ, le vivant, au siècle des siècles.

Prions ensemble au moment d'offrir le sacrifice de toute l'Église. Dans ta bonté, sanctifie tes dons, Seigneur, nous t'en prions. Accepte le sacrifice spirituel que nous t'offrons et fais de nous-mêmes une éternelle offrande pour toi. Nous te le demandons par le Christ Jésus, vivant au siècle des siècles.

vraiment, il est juste et bon pour ta gloire et notre salut de t'offrir notre action de grâce, toujours et en tout lieu, à toi, Père des miséricordes et Dieu fidèle. Car tu nous as donné ton Fils, Jésus, le Christ, comme Seigneur et comme Rédempteur. Il a toujours fait preuve de miséricorde envers les petits et les pauvres, les malades et les pécheurs. Il s'est fait le prochain des opprimés et des affligés. Sa parole et ses actes ont annoncé au monde que tu es le Père et que tu prends soin de tous tes enfants. C'est pourquoi, avec les anges et tous les saints, nous te louons, nous te bénissons, nous chantons l'hymne de ta gloire et sans fin nous proclamons.

Vraiment, tu es saint et digne de louange, Dieu qui aime tes enfants. Toi qui es toujours avec eux sur les chemins de cette vie, vraiment, ton Fils Jésus est béni, lui qui se tient au milieu de nous quand son nom est dit. Comme autrefois pour ses disciples, il nous ouvre les Écritures et il rompt le pain. C'est pourquoi, Père très aimant, nous t'en prions, envoie ton Esprit Saint, afin qu'il sanctifie nos offrandes, que ce pain et ce vin deviennent pour nous le corps et le sang de notre Seigneur Jésus le Christ. La veille de sa passion, la nuit de la dernière scène, il prit le pain, il dit la bénédiction, le rompit et le donna à ses disciples en disant « Prenez et mangez-en tous, ceci est mon corps livré pour vous ».

De même, après le repas, il prit la coupe, il rendit grâce et la donna à ses disciples en disant « Prenez et buvez-en tous, car ceci est la coupe de mon sang, le sang de l'Alliance nouvelle et éternelle, qui sera versé pour vous et pour la multitude en rémission des péchés. Vous ferez cela en mémoire de moi. »

0: Voilà pourquoi, Père très saint, nous faisons mémoire de ton Fils, le Christ, notre Sauveur, que tu as conduit par la passion et la mort sur la croix à la gloire de la résurrection, pour qu'il siège à ta droite. Nous annonçons jusqu'à ce qu'il vienne l'œuvre de ton amour, et nous t'offrons le pain de la vie et la coupe de bénédiction. Regarde avec bonté l'offrande de ton Église qui te présente par nos mains ce qu'elle a reçu de toi, le sacrifice pascal du Christ, que la force de ton esprit d'amour fasse de nous dès maintenant et pour l'éternité les membres de ton Fils, nous qui communions à son corps et à son sang.
1: Seigneur, fais grandir ton Église dans la foi et la charité, en union avec notre pape Léon et notre évêque Jean-Marie qui préside cette Eucharistie, avec l'ensemble des évêques, les prêtres, les diacres et tout le peuple que tu as racheté. Ouvre nos yeux aux détresses de nos frères et sœurs. Inspire-nous la parole et le geste qui conviennent pour réconforter ceux qui peinent sous le poids du fardeau. Donne-nous de les servir avec un cœur sincère, selon l'exemple et le commandement du Christ lui-même. Fais de ton Église un vivant témoignage de vérité et de liberté, de justice et de paix, afin que l'humanité tout entière se lève pour une espérance nouvelle.
2: Souviens-toi de nos frères et sœurs qui se sont endormis dans la paix du Christ et de tous les morts dont toi seul connais la foi, à quoi il est dans la joie et la clarté de ton visage, et donne-leur par la résurrection la plénitude de la vie. Et lorsque prendra fin notre pèlerinage sur la terre, reçois-nous dans la demeure où nous vivons près de toi pour toujours. Alors, avec la Vierge Marie, la bienheureuse Mère de Dieu, avec les apôtres, les martyrs, Saint Bernard, Saint Augustin et tous les saints, nous pourrons te louer et te magnifier. Par ton Fils, Jésus le Christ.

Nous prions encore ensemble et nous rendons grâce à Dieu. Seigneur, entoure d'une constante protection ceux que tu as renouvelés par le don du ciel, puisque tu ne cesses de les réconforter, rends-les dignes de la rédemption éternelle. Nous te le demandons par le Christ Jésus, le vivant au siècle des siècles.

0: Et c'est en musique que s'achève cette messe en ce dimanche 2 août 2026. Merci aux choristes de la Laurentia de Saillon et à sa directrice Inès Produit. Merci à Monseigneur Jean-Marie Levet pour la conduite et la prédication de cette messe. Dimanche prochain, le 9 août, nous serons à nouveau ensemble pour la retransmission de la messe depuis l'hospice du Grand Saint-Bernard. D'ici là, prenez soin de vous et des autres. Dans quelques instants, place au culte. Merci à Fabrice Junot pour la signature sonore de cette retransmission. En régie à Lausanne, Steven Baldwin. Merci encore à Noémie Girardet, notre attachée de production, et à Marie-Estelle Perrin pour la diffusion de l'homélie. La production des messes est signée Grégory Roth et nous saluons maintenant la communauté réformée. C'est l'heure du culte en compagnie de Laurence Villot. Bonjour à vous.
1: Bonjour Jessica, merci, bon dimanche à vous et à celles et ceux qui ont participé à la messe avec vous. C'est maintenant l'heure du culte et nous sommes à la cathédrale Saint-Pierre, en plein centre de Genève.
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1: C'est au point culminant de la vieille ville de Genève que se dresse la cathédrale Saint-Pierre. Véritable témoin du passé, elle raconte près de 2000 ans d'histoire, des premières traces de la cité antique à la Genève internationale, en passant évidemment par la réforme protestante. Bonjour et bienvenue à vous. Nous sommes donc réunis ce matin pour un deuxième culte dans ce magnifique édifice. Et c'est avec la pasteur Florence Feur-Charpier que nous vivons la célébration. Bien que retraitée, Florence Feur-Charpier reste active dans l'église protestante de Genève. Pasteur en paroisse, puis aumônière en hôpital, elle a été jusqu'en juin dernier la présidente de l'association des tirelires de Noël qui offre un cadeau à chaque passion des HUG pendant les fêtes de fin d'année. Côté technique ce matin, Thierry Galuchet est aux commandes de la régie mobile ici à Genève et Steven Baldwin gère la diffusion depuis les studios de la RTS. Bienvenue à vous pour le culte en direct de la cathédrale Saint-Pierre. La prédication de ce matin portera sur le miracle de la multiplication des pains à lire au chapitre 14 de l'évangile de Matthieu. Selon la pasteure Florence Feur-Charpier, il s'agira de réfléchir aux restrictions qui s'imposent en cas de crise, tant mondiale que personnelle, ainsi qu'à l'abondance dont certains croient bénéficier. Mais au fond, de quelle abondance parle Jésus ? Florence Feur-Charpier est accompagnée par Xavier Rousset pour les lectures bibliques et par Odaïr Pedroso Mateus pour la liturgie. Et la scène sera célébrée. Je vous invite donc à préparer, et si vous souhaitez, communier avec nous du pain et du fruit de la vigne. Côté musique, nous entendrons l'organiste titulaire Vincent Thévenat. Tout de suite, place au culte avec une ouverture et fugue sur le psaume 47 du compositeur vaudois Gaël Liardon.

Allons, vous tous qui avez soif, voici de l'eau. Venez. Même si vous n'avez pas d'argent, venez. Prenez de quoi manger, c'est gratuit. Pourquoi dépenser votre argent pour ce qui ne nourrit pas? Pourquoi vous donner du mal pour ce qui ne rassasie pas? Écoutez-moi bien, dit l'Éternel Dieu, et vous mangerez ce qui est bon. Vous vous régalerez de ce qu'il y a de meilleur. Accordez-moi votre attention et venez à moi. Écoutez-moi et vous vivrez. C'est par ces paroles du prophète Ésaïe que nous sommes accueillis pour recevoir une parole qui nous donne de nouveau plus de vie, une parole qui nous donne plus de paix et plus d'esprit solidaire. Bienvenue à vous qui êtes sur les ondes, qui écoutez ce culte là où vous êtes, et bienvenue à vous tous qui êtes venus dans la cathédrale de Saint-Pierre. Que Dieu nous accorde sa grâce, lui qui est Père, Fils et Saint-Esprit. Amen. Seigneur, nous te disons notre

0: sont auditeurs. Merci pour ta présence. Vivifie-nous encore et toujours. Et nous voulons te chanter ensemble les cieux et la terre en entier. Le 362.
1: Alléluia 41-17.

0: Prions. Seigneur, nous venons avec notre semaine passée, avec ce que nous avons aimé et ce que nous n'avons pas apprécié, avec tout ce que nous sommes, nos dons et nos limites, nos qualités et nos défauts. Nous venons devant toi avec nos manques pour te les remettre, afin que tu nous permettes d'aller mieux et d'aller de l'avant. Amen. Et je vous invite à chanter Jésus le Christ, lumière intérieure.
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0: En Jésus-Christ, Dieu nous offre le pardon. Il permet que nous puissions nous sentir réhabilités, restaurés. Quoi que nous ayons fait, quel que soit notre état, il nous relève et nous permet d'aller plus loin et de tâcher d'aller de mieux en mieux et de faire de mieux en mieux. Que le Seigneur nous accorde sa grâce, son pardon. Allons dans sa paix. Amen. Et nous chantons.
1: Recueil Alléluia 2208.

Nous ouvrons à présent les Écritures et nous lisons dans la lettre que l'apôtre Paul a écrite à la communauté de Rome, le chapitre 8, au verset 35, puis 37 à 39. Qui peut nous séparer de l'amour du Christ? Est-ce que c'est le malheur ou l'inquiétude? La souffrance venant des autres? Ou bien la faim, la pauvreté, les dangers ou la mort? Dans tout ce qui nous arrive, nous sommes les grands vainqueurs par celui qui nous a aimés. Oui, j'en suis sûr, rien ne pourra nous séparer de l'amour que Dieu nous a montré dans le Christ Jésus, notre Seigneur. Ni la mort, ni la vie, ni les anges, ni les esprits, ni le présent, ni l'avenir, ni tous ceux qui ont un pouvoir, ni les forces d'en haut, ni les forces d'en bas, ni toutes les choses créées, rien ne pourra nous séparer de l'amour de Dieu. Et nous lisons à présent, dans l'Évangile de Matthieu, le chapitre 14, les versets 12 à 21. Les disciples de Jean vinrent prendre son corps et l'enterrèrent. Puis ils allèrent annoncer à Jésus ce qui s'était passé. Lorsque Jésus entendit cette nouvelle, il partit de là en barque pour se rendre seul dans un endroit isolé. Lorsque Jésus sortit de la barque, il vit une grande foule. Il eut le cœur rempli de pitié pour ces gens et il se mit à guérir leurs malades. Quand le soir fut venu, les disciples de Jésus s'approchèrent de lui et dirent « Il est déjà tard et cet endroit est isolé. Renvoie tous ces gens pour qu'ils aillent dans les villages s'acheter des vivres. » Jésus leur répondit « Il n'est pas nécessaire qu'ils s'en aillent. Donnez-leur vous-même à manger. » Mais ils lui dirent « Nous n'avons ici que 5 pains et 2 poissons. » « Apportez-les-moi, leur dit Jésus. » Ensuite, il ordonna à la foule de s'asseoir sur l'herbe. Puis il prit les 5 pains et les 2 poissons, leva les yeux vers le ciel et remercia Dieu. Il rompit les pains et les donna aux disciples, et ceux-ci les distribuèrent à la foule. Chacun mangea à sa faim. Les disciples emportèrent 12 corbeilles pleines des morceaux qui restaient. Ceux qui avaient mangé étaient au nombre d'environ 5 000, sans compter les femmes et les enfants.

Quelle histoire! Une histoire qui raconte qu'avec peu de nourriture à disposer pour combler la faim, il reste beaucoup après la distribution. Il y avait une foule ce jour-là. Dans les quatre évangiles, ce récit est relaté. C'est dire son importance, probablement, parce que généralement, quand on répète une histoire, c'est qu'elle a compté pour nous. Cette histoire m'intéresse dans le monde d'aujourd'hui, qui oscille entre abondance et restriction. Quelques exemples. La sécheresse oblige les éleveurs de bétail, faute d'herbe à brouter, à abattre leurs bêtes. Alors que, parallèlement, les magasins offrent un choix infini d'assortiments de grillades que nous apprécions et de nourriture carnée pour nos animaux domestiques. Un autre paradoxe, dans le domaine de la santé, il y a des traitements de plus en plus pointus, mais on observe un manque de personnel pour prodiguer des soins de qualité.

peut également s'appliquer au domaine relationnel, entre ce qui est réalisable quand tout le monde y met du sien, et nos limites humaines dans certaines situations et avec certaines personnes. De mon côté, j'ai trouvé une solution. Elle vous paraîtra peut-être simple, simpliste, mais je remets à Dieu le quotidien. J'ai remis ce culte qui est un véritable défi pour moi, radiodiffusé à la cathédrale, qui l'aurait cru quand j'avais 20 ans. Remettre à Dieu le peu de ce que nous avons pour le faire fructifier devant le Très-Haut. Parce que va-t-on se défiler comme les disciples qui disent à Jésus « Renvoie la foule affamée pour que chacun trouve par soi-même de quoi se sustenter » Faudrait-il baisser les bras quand nous avons l'impression qu'il n'y a pas assez? Ou faudrait-il faire avec ce que l'on a, en gardant la foi que des solutions seront trouvées? L'histoire de la multiplication des pains nous est présentée comme un miracle qu'opère Jésus. Alors, y a-t-il eu vraiment miracle? Nous n'en sommes pas certains, car ce récit signifie d'abord que nous pouvons être comblés, même dans le manque. Du reste, le terme « multiplication » n'est pas mentionné dans ce texte. Il est juste question pour la foule d'avoir assez, et non pas d'avoir observé une abondance. La question du miracle demeurera toujours en suspens. Et j'aime bien ce que le théologien Tillich dit, on ne se résigne pas dans notre existence à bannir totalement le merveilleux. Ce dont nous avons besoin, dit Tillich, c'est d'authentiques miracles. N'a-t-on pas besoin de signes à valeur existentielle qui nous permettent de voir le manque autrement, comme étant d'abord un appel à nous tourner vers la source de nos vies pour retrouver ce qui nous comble vraiment? Or, l'essentiel ne se voit pas dans l'extraordinaire, mais dans l'ordinaire de la vie, d'un repas partagé avec un peu de nourriture, comme Jésus le fait en rompant le pain, comme cela se faisait dans les repas des familles juives auxquelles il appartenait. Il accompagne ce geste d'une prière pleine de gratitude envers celui qui est à l'origine de toute nourriture, ce qu'on appelle une prière de bénédicité. Il remet ses aliments à Dieu pour qu'ils deviennent nourriture. Il partage le pain et les poissons, non pas en multipliant, mais en rompant, en faisant des morceaux pour que tous soient rassasiés. Vous avez certainement entendu dans ce texte une allusion à la Sainte Cène, à l'Eucharistie, qui manifeste l'intérêt de Dieu pour tous les humains. L'apôtre Paul dit « Qu'as-tu que tu n'aies reçu ?» Rien ne peut nous séparer de l'amour de Dieu, même pas la faim, la pauvreté, le danger et la mort. Par ce geste, nous avons aussi un rappel de la manne, cette nourriture venue du ciel lorsque le peuple hébreu traversait le désert et qu'il avait faim. La manne, ce cadeau d'en haut, d'ailleurs. Dès lors, l'accent n'est pas mis sur la multiplication de biens matériels.

naturel ou spirituel, mais bien sur ce que Jésus offre avec bienveillance pour promettre un avenir meilleur, ce qu'on appelle en patois de Canaan le royaume des cieux. Une paroissienne m'a raconté lors de notre échange autour de ce texte avec la paroisse qu'une personne dans les pays pauvres va travailler journalièrement pour apporter quelque chose, de la nourriture, en revenant chez elle. Elle rentre avec un morceau de pain dans sa poche. Elle partage ce quignon de pain avec ses proches, même si ce n'est pas grand-chose. Et pour chacun, c'est déjà une nourriture qui arrive. Aux situations, ici, qui n'a pas vécu ses repas improvisés, on invite quelqu'un sans avoir rien préparé, parce que, voilà, la personne arrive et on n'avait pas prévu sa venue. Et au final, ce repas avec peu de choses, sorti des placards et du frigo, prend l'allure d'un festin, surtout parce que l'ambiance amicale fait toute la différence. Je me souviens de notre histoire, je m'étais trompée de porte lors d'une visite pastorale. Une inconnue m'a ouvert et puis elle insiste pour que je repasse la voir peu après la visite prévue. Ce que j'ai fait. Quand je suis arrivée chez elle, elle avait préparé un petit repas. Tout simple, m'a-t-elle dit. Et elle m'a confié qu'avant ma venue, elle voulait se suicider. Elle était prête à le faire. Et que ma visite lui a montré qu'elle avait encore envie de vivre, qu'elle avait encore envie d'être avec les humains. Elle est revenue à l'église. Après bien des échanges, je ne l'ai pas poussée, elle est revenue d'elle-même. Et je dois dire que ce qu'elle appréciait le plus, c'était les repas canadiens, où chacun amène quelque chose. Et puis, c'est pas grand-chose au départ, mais il y a toujours des restes en abondance à la fin. Alors, ne nous privons pas d'inviter quelqu'un à l'improviste, ne serait-ce que pour un café. Cela peut déboucher sur un grand échange. Ceci, simplement par générosité et pas par pingrerie. On avait toujours une plaisanterie avec mes parents. Vous désirez un sucre dans votre tasse ou pas? Tout est dit. Moi, cette histoire m'a permis d'avancer et de me dire qu'il fallait peut-être offrir un peu plus. Ne nous débarrassons pas du problème comme lorsque les disciples demandent à Jésus que la foule se débrouille pour trouver des solutions de ravitaillement. Jésus les renvoie comme il nous renvoie à nos propres responsabilités. Donnez-leur vous-même à manger. Vous en êtes capable. Je crois en vous, je crois en votre potentiel d'extraordinaire, miraculeux, de donner ce qui nourrit vraiment quelqu'un, c'est-à-dire de la sans-tension, une présence, un partage, sans superficialité. Pour moi, le récit dit de la multiplication des pains, et qui n'en est peut-être pas un, mais plutôt le récit du partage, ne nous donne pas un mode d'emploi sur la gestion du peu de ressources ou du beaucoup de ressources. Mais il nous offre une nouvelle dimension, qui est celle de la grâce, celle d'un Dieu qui donne lui-même
et qui nous invite à faire de même. Ceci pour le bien-être de tous. L'important n'est pas dans la communion avec les autres, n'est-il pas dans la communion avec les autres, dans l'affection que nous leur portons, qui est la plus grande des richesses. Ceci dit, rien ne nous empêche d'ajouter des gestes de générosité matérielle qui prouvent notre affection. Amen.

Voici venu le moment de l'offrande que nous pourrons déposer durant le cantique 407, numéro 407.

Seigneur, ce que nous avons donné, c'est bien peu de choses par rapport à tout ce que tu nous offres. Mais nous voulons te le remettre pour que ces biens se multiplient et qu'ils servent à l'avancement de ce qui est bon, du royaume sur terre. Amen. Alors, j'aimerais vous donner quelques indications concernant la scène. Donc, il y a à la fois du jus de raisin, qui est rouge, et du vin, qui est clair, c'est du vin blanc. Vous pouvez tous et toutes participer, et j'invite ceux qui sont hors la cathédrale, qui nous écoutent à la radio, à préparer un morceau de pain pour communier avec nous. Comme ça, nous serons ensemble. Voici venu ce moment de la scène.

0: Tu es béni, Dieu de l'univers, toi qui nous donnes ce pain et ce vin, fruit de la terre, fruit du travail humain. Nous te les présentons, ils seront pour nous pain de vie et vin du festin éternel.
1: Élevons nos cœurs.
0: Nous nous tournons vers le Seigneur.
1: Rendons grâce à notre Dieu.
0: Cela est juste et bon.
1: Et nous chantons pour ce repas, pour toute joie. Nous te louons, Seigneur.
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0: Le Seigneur, dans la nuit où il fut livré, prend du pain, et après avoir rendu grâce, il le leur donne en le rompant. Et il dit à ses disciples, « Ceci est mon corps donné pour vous. Faites cela en mémoire de moi. »
1: De même, après le repas, Jésus prend la coupe et après avoir rendu grâce, il la leur donne en disant, « Buvez-en tous, ceci est mon sang, le sang de la nouvelle alliance. »
0: Ô Père bienveillant, envoie ton Saint-Esprit sur nous pour qu'ensemble nous recevions ces aliments comme venant de toi et de ton Fils Jésus-Christ, et que nous les partagions avec ceux que tu nous confies. Le pain que nous rompons est la communion au corps de notre Seigneur Jésus-Christ.
1: La coupe de bénédiction pour laquelle nous rendons grâce est la communion au sang, à la vie de notre Seigneur Jésus-Christ.
0: Et ensemble, nous nous levons pour dire la prière du Notre Père. Notre Père qui es aux cieux, que ton nom soit sanctifié, que ton règne vienne, que ta volonté soit faite sur la terre comme au ciel. Donne-nous aujourd'hui notre pain de ce jour. Pardonne-nous nos offenses, comme nous pardonnons aussi à ceux qui nous ont offensés. Et ne nous laisse pas entrer en tentation, mais délivre-nous du mal. Car c'est à toi qu'appartiennent le règne, la puissance et la gloire pour les siècles des siècles. Amen.
1: Christ, agneau de Dieu qui ôte les péchés du monde.
2: Christ, agneau de Dieu.
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0: Je suis le pain de vie, dit Jésus. Celui qui vient à moi n'aura jamais faim. Celui qui croit en moi n'aura jamais soif. Nous vous invitons à vous présenter pour recevoir la communion. Nous invitons celles et ceux qui se trouvent vers l'arrière de la nef à venir recevoir la communion.
1: Que chacun se sente accueilli, que chacun sache qu'il est le bienvenu à ce repas et qu'il vienne en toute liberté ou pas.

Seigneur, nous avons communié ensemble. Permets-nous de garder cet état d'esprit pour demain. Merci pour ces biens, parce que tu es nourriture en abondance. Ta parole nous fait du bien. Amen. Nous entendons que le bien-être s'accroît, que les exigences de rendement augmentent. Moi, je vous dis, trouvez la juste mesure. Réduisez peut-être votre train de vie afin d'aider le plus faible à respirer tranquillement. Que le Seigneur nous précède pour nous montrer le chemin. Que le Seigneur soit à nos côtés pour nous tenir compagnie. Qu'il soit derrière nous pour nous protéger de la chute, qu'il veille sur nous et qu'il nous bénisse. Et je vous invite à vous lever. Que Dieu lui-même nous donne sa paix de toutes les façons et de toutes les manières. Amen.

0: temps pour nous de prendre congé de la communauté réunie à la cathédrale Saint-Pierre à Genève. Merci à la paroisse pour son accueil. Merci à la pasteur Florence Feur-Charpier, à Xavier Rousset et à Odaïr Pedroso-Mateus. Et un grand merci à l'organiste Vincent Thévenat. Pour réécouter ce culte, le site reformé.ch/culte ou le Play RTS. Et si vous souhaitez laisser un commentaire, un numéro de téléphone, le 058 134 12 12. Je répète, le 058 134 12 12. Merci à Thierry Galuchet et à Steven Banwin qui assuraient la captation et la diffusion de ce culte. Un culte produit par Mathias Wirtz avec la collaboration de Noémie Girardet. Dimanche prochain, le culte radio se déroulera à nouveau en direct de la cathédrale Saint-Pierre et vous retrouverez Mathias Wirtz pour la présentation radio. Et dans quelques instants, vous avez rendez-vous toujours sur RTS Espace 2 avec Babel. Cette édition en rediffusion s'intéresse à l'impact de la Bible sur la littérature. Dans une anthologie récente, le pasteur alsacien Philippe François explore la présence des écritures dans 5 siècles de poésie française. La Bible, marqueur culturel, historique et littéraire, devient ainsi une source d'inspiration autant que de contestation. Vous écoutez RTS Espace 2, tout de suite, vous avez rendez-vous avec Babel. Bon dimanche à vous.
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0: Depuis 5 siècles, la Bible irrigue les vers de la poésie française. Tour à tour, les écritures se font source d'inspiration autant que de contestation. Eh bien, une anthologie réunissant des auteurs aux sensibilités très différentes le met en lumière. Dans cet entretien que nous vous proposons en nouvelle diffusion, la Bible rencontre la poésie. Vous êtes dans la plage d'été de Babel. Bienvenue à vous. Mathias Wirtz, bonjour.
1: Bonjour.
0: C'est vous qui nous proposez cette rencontre entre Bible et poésie.
1: Oui, on va faire l'exploration de ce glissement de la Bible au poème pour reprendre le titre de l'anthologie publiée en octobre dernier par Philippe François. Ce pasteur alsacien rassemble dans ce livre une infinité de textes poétiques qui prennent des passages scripturaires pour point de départ. Et sur 500 pages, il couvre l'époque depuis le XVIe siècle jusqu'à aujourd'hui.
0: Avec des traitements très divers, on imagine.
1: Alors bien sûr, c'est le propre de la création poétique d'être chaque fois très personnel. On passe donc de la paraphrase des textes bibliques, surtout au moment de la Réforme, jusqu'à la moquerie, en particulier au XXe siècle. Mais on trouve aussi de simples allusions, des jeux littéraires ou des réflexions plus intimes. Je voulais donc tenter une traversée de tous ces poèmes.
0: Et pour ça, vous avez rencontré, bien évidemment, celui qui a réuni tous ces textes.
1: Exactement, Philippe François. Il n'en est d'ailleurs pas à son coup d'essai, puisqu'il avait déjà publié, il y a quelques années, une anthologie protestante de la poésie française. Mais là, dans cette nouvelle publication, il est allé pêcher plus largement, bien au-delà du monde protestant. Alors j'ai commencé par lui demander quel était le texte qu'il préférait dans cet ensemble si disparate.
2: Je vais choisir le texte le plus connu au monde, qui est le Notre Père, et je vais vous proposer une relecture de ce Notre Père, c'est-à-dire une paraphrase rimée par le grand poète du XVIe siècle, Clément Marot, en sachant qu'il y a deux mots un peu inhabituels qui sont débonnaire, qui signifie bienveillant, bon, généreux, et côteleux, qui signifie méfiant, roué, rusé, pas franc. Père de nous, qui est là-haut, est-ce cieux, sanctifié soit ton nom précieux. Adviento, ton saint règne parfait, ton veuille en terre ainsi qu'au ciel soit fait. À ce jour-d'hui, sois-nous tant débonnaire de nous donner notre pain ordinaire. Pardonne-nous les maux vers toi commis, comme faisons à tous nos ennemis, et ne permets en ce bas territoire tentation sur nous avoir victoire. Mais du malin côteleux et subtil, délivre-nous, ô Père, ainsi soit-il. C'est mon texte préféré, je trouve que c'est un chef-d'œuvre absolu. Prendre un texte qui est très très connu et arriver à en faire quelque chose de particulièrement poétique et qui est à destination d'une communauté, puisque c'est destiné à être lu en public. Et par ailleurs, il m'arrive de temps en temps de le faire lire à la communauté quand je suis invité quelque part pour un culte spécifique. On prie Notre Père de façon courante et je demande à l'Assemblée, on leur donne évidemment le texte, de prier ce texte du XVIe siècle. Et les assemblées sont toujours partantes et le disent avec une grande joie.
1: On pourrait être étonné de se dire, ben finalement, c'est qu'une paraphrase d'un texte déjà connu. Est-ce que c'est vraiment une création poétique ?
2: Alors, paraphraser un texte, on paraphrase pour que ça rime. Et donc, les textes en question, que ce soit les psaumes de l'Ancien Testament ou le Notre Père, ça ne rime pas. Ça ne rime pas en hébreu, ça ne rime pas en grec et normalement, ça ne rime pas en français. Et c'est un travail poétique de grande précision qui n'est pas donné à tout le monde. C'est un vrai, vrai travail poétique.
1: Rassembler des textes en vue d'une anthologie de poésie d'inspiration biblique, comme vous l'avez fait, Philippe François, eh bien évidemment que ça comporte une dimension subjective, mais peut-être pas seulement. On ne publie pas seulement ce qu'on préférerait. Comment est-ce que vous avez choisi les textes que vous avez rassemblés ?
2: Dans un premier temps, j'ai relu, alors peut-être pas toute la poésie de langue française, mais une part importante, en essayant de trouver des textes avec des références bibliques. Alors il y a les choses évidentes comme les grandes paraphrases du XVIe siècle, XVIIe, XVIIIe, et puis il y a les grands auteurs catholiques connus, Claudel, etc., etc. Enfin, ils sont un certain nombre. Et puis après, on a essayé d'aller chercher chez des auteurs un peu inhabituels, enfin dont l'intérêt biblique n'est pas la première chose qu'on retient chez eux, et on a fini par se retrouver avec une liste. Et l'idée, c'était de prendre un maximum d'auteurs, soit des spécialistes, soit des gens dont l'œuvre est que très partiellement liée à la Bible.
1: Et tous ces textes, pour les mettre dans un recueil de manière un peu organisée, comment est-ce que vous les avez rangés ?
2: Alors, ça me paraît assez évident de les classer par ordre des livres bibliques. Mon premier chapitre, ce sont les textes sur la création du monde. Le deuxième, c'est Adam et Ève. Le troisième chapitre, c'est Caïn et Abel, etc., etc., jusqu'au dernier chapitre qui est l'Apocalypse. C'est fait de la façon suivante, c'est-à-dire que je suis à la recherche, dans un premier temps, des grands textes. Par exemple, Paul Valéry a écrit un texte sur Ève et le serpent. Et donc, ça ouvre un chapitre sur Adam et Ève. Ensuite, je cherche d'autres textes autour de cette thématique qui vont compléter la grande œuvre de Paul Valéry. Et j'ai fait ça pour chaque chapitre.
1: Cela dit, quand on fait une anthologie, y a une partie de hasard ou de textes sur lesquels on tombe par surprise. Est-ce qu'il y a un texte pour vous qui est le plus étonnant, finalement, qui se retrouve dans cette anthologie ?
2: Alors pour moi, le texte le plus étonnant, c'est un texte de Georges Perec. Alors Georges Perec est un auteur du XXe siècle qui fait partie de ce mouvement qui s'appelle l'Oulipo, l'ouvroir de littérature potentielle, qui est une sorte de littérature sous contrainte. Et la contrainte que s'est donnée Perec dans son ouvrage le plus célèbre, c'est la disparition. Et la disparition, c'est la disparition de la lettre E. Il n'y a pas de lettre E dans tout son texte. Et donc, on peut se dire, oui, bon, c'est un jeu littéraire, c'est pas très intéressant, sauf que, en l'occurrence, la disparition de la lettre E a une signification plus profonde pour Perec, puisque ses parents sont morts dans les camps de concentration, et donc, il manque E, E qui ? Les Juifs. Et donc, pour moi, La disparition, qui est une sorte de roman policier, est un grand texte sur la Shoah du fait de l'absence de E. Et dans ce texte, j'ai découvert, mais vraiment par hasard, qu'en plein milieu, il y a un poème de Victor Hugo réécrit. Et ce poème, c'est « Beaux endormis », grand texte de Victor Hugo sur le livre de Ruth. Et Perec l'a réécrit, ligne par ligne, en se débrouillant pour qu'il n'y ait jamais la lettre E. Et ça figure dans La disparition.
3: Beaux s'assoupissait, son labour l'accablait. Il avait dans son champ accompli son travail, puis avait fait son lit dans un coin familial. Beaux dormait non loin du grain qu'on amassait. Tandis qu'il somnolait, Ruth, qui du Moab vint, non loin du grand Beaux alanguit son dos nu, s'imaginant, souriant, un rayon inconnu, quand la nuit blanchirait jusqu'au matin soudain. Georges Perec.
1: En lisant votre anthologie, effectivement, il y a quand même toute une série de surprises qu'on découvre, comme par exemple cette paraphrase du psaume 129 par rien de moins que Jules Verne.
3: Ô mon Dieu, c'est vers vous du profond de l'abîme que je m'écrie et que je pleure. Écoutez, c'est la voix de la triste victime, vous, le Seigneur des Seigneurs. Rendez-moi, s'il vous plaît, votre oreille attentive, entendez-moi dans tous les lieux. La prière jamais ne fut intempestive en montant au Seigneur des cieux.
2: Alors c'est vraiment une bizarrerie, c'est-à-dire on ne sait pas pourquoi il a fait ça, on a trouvé ça dans ses notes. Jules Verne n'est pas connu pour être un auteur particulièrement influencé par le christianisme, sauf erreur de ma part. Donc oui, j'ai mis un point d'honneur à faire en sorte qu'il y ait des choses un peu bizarres, un peu étranges, sachant qu'au départ, mon objectif était d'écrire une contre-anthologie, c'est juste que je me suis rendu compte que l'anthologie biblique de la poésie française n'existait pas, et qu'il fallait à la fois que je fasse une anthologie biblique et une contre-anthologie, c'est-à-dire ces textes un peu curieux, un peu anormaux. On a aussi, même si ça peut paraître moins bizarre, la traduction d'un psaume, une paraphrase d'un psaume par Jean de La Fontaine. C'est assez curieux, il est connu comme, à juste titre, comme un très grand fabuliste. Et à un moment donné, il a dû donner des gages de christianisme au roi de France. C'est une histoire un peu complexe. Et donc, il a publié une anthologie, à l'époque, de textes bibliques, de poésie biblique. Et le tout dernier poème, c'est le sien. Il va paraphraser un psaume, et c'est une surprise. Alors, Jules Verne n'est pas un poète. La Fontaine, par contre, le niveau du texte est absolument exceptionnel.
3: Où sont ces troupes animées ? Où sont ces fiers ennemis ? Je les ai vaincus et soumis. Gloire en soit au Dieu des armées. Par lui, je me vois triomphant. Il me protège, il me défend. Je n'ai qu'à l'invoquer, comme il n'a qu'à m'entendre, que de l'aimer toujours louable est le dessein. Quelle place en mon cœur ne doit-il point prétendre après m'avoir offert un asile en son sein ?
2: C'est une langue très classique, c'est La Fontaine qui est considérée par certains comme le plus grand auteur français. C'est difficile de ne pas y voir un message pour le roi de France.
1: En s'inspirant d'un texte biblique.
2: En s'inspirant d'un texte biblique parce que le catholicisme étant très puissant à l'époque, et quand on veut donner des gages, on se place du point de vue de l'Église de France.
1: Alors, votre anthologie rassemble les poésies inspirées par la Bible. Est-ce que vous seriez d'accord d'affirmer que les écritures bibliques, constituent en Occident la matrice de l'écriture poétique ?
2: Alors, c'est une des matrices. Ça a été une des matrices essentielles, on va dire, jusqu'au 18e, 19e siècle. Au 20e siècle, c'est un peu différent. Et puis, il y a l'autre matrice, c'est l'antiquité gréco-latine, qui est quand même assez importante. Mais la culture biblique, c'est effectivement quelque chose qui est commun. Et pour ce qui est de la tradition protestante, tous les auteurs protestants, jusqu'au moins au 20e siècle, ont reçu à leur confirmation une Bible. Et donc, forcément, c'est un texte qui est présent d'une manière ou d'une autre, ne serait-ce que physiquement. Alors quand je lis les nouveaux poètes, les jeunes poètes, on sent que c'est plus du tout présent et il y a un basculement qui se fait et on le constate aussi d'ailleurs en termes pastoral, la culture biblique a vraiment tendance à disparaître parce que les gens ne lisent plus, donc on bascule dans autre chose. D'où l'intérêt aussi pour moi de faire ce livre qui est une sorte de témoignage du passé, même s'il y a des auteurs contemporains. Je trouve que ça tend à disparaître, quasi complètement.
1: Est-ce qu'on peut considérer votre travail d'anthologiste un peu comme un travail peut-être même d'archéologie ?
2: Alors il y a un côté archéologique notamment par le fait que pour chaque chapitre, on commence par les textes les plus récents et on descend vers les textes les plus anciens. À l'intérieur de chaque chapitre, c'est un classement chronologique inversé. Donc il y a cette volonté d'aller chercher des choses anciennes. Cela dit, il y a quand même des auteurs actuels. Il y a Frédéric Boyer, il y a Emmanuel Godot, il y a des grands poètes qui sont dans la force de l'âge du point de vue poétique, qui continuent à écrire. C'est pour la génération suivante que les choses vont vraiment changer. Et on ne sait pas vers quoi ça va aller. Je ne suis pas spécialement pessimiste, mais il faut dire que les choses changent complètement.
1: On parle donc de cette anthologie de textes poétiques inspirés par la Bible avec vous, Philippe François. Pour les croyants, la Bible ne contient pas une lettre morte, mais une parole toujours vivante, voire inspirante. Est-ce qu'on pourrait dire que c'est un peu ce qui se produit aussi pour les poètes à leur manière ?
2: Alors, il y a des poètes qui sont éblouis par le texte biblique. Le grand classique, c'est Paul Claudel, par exemple, le grand poète catholique. Et puis, il y a d'autres poètes où la Bible est une inspiration quasiment négative. Je pense, par exemple, à Charles Baudelaire sur le reniement de Pierre. C'est une référence, mais on sent que cette référence ne l'inspire pas, en tout cas pas de façon positive, puisqu'il termine en disant « Pierre a renié le Christ et il a eu raison ». Voilà, la référence biblique peut jouer de différentes manières, positif, neutre, voire négatif.
3: Qu'est-ce que Dieu fait donc de ce flot d'anathèmes qui monte tous les jours vers ses chers séraphins ? Comme un tyran gorgé de viande et de vin, il s'endort au doux bruit de nos affreux blasphèmes. Certes, je sortirai quant à moi satisfait d'un monde où l'action n'est pas la sœur du rêve. Puissais-je user du glaive et périr par le glaive ? Saint Pierre a renié Jésus, il a bien fait. Charles Baudelaire.
1: Plusieurs auteurs francophones ont commencé un petit peu cette tradition de la poésie biblique inspirée par la Bible en faisant des paraphrases ou des adaptations, notamment des psaumes en français. Ce que vous proposez, cela dit, dans votre anthologie, ce ne sont pas que des paraphrases. Quelles sont les stratégies finalement qui sont mises en œuvre pour ces différentes formes ou ces différents types de reprises ?
2: Alors évidemment, c'est extrêmement varié. Donc, vous avez cité les paraphrases. Les premières paraphrases sont faites parce que quand Calvin arrive à Strasbourg en 1538, il s'est fait virer de Genève. Et puis, il va y revenir, évidemment, ça tout le monde le sait. Mais il va se retrouver pasteur d'une paroisse de réfugiés français dans une ville allemande. Et donc, il devient pasteur pour la première fois. Et il faut savoir comment on fait les cultes et que ce qu'on fait du chant. Alors, la question avait été réglée par Luther. Oui, les protestants vont chanter et ils vont chanter dans la langue du peuple. Et donc, il fallait savoir ce qu'on allait chanter. Et Calvin, à l'exemple du réformateur Bucer de Strasbourg, a décidé on va chanter les psaumes. Et donc, il y avait ces traductions de Marot. Mais la stratégie, c'est pour un but cultuel. Et puis après, les choses ont changé, tout comme ont changé le statut des écrivains dans la société de l'époque. Et on pourrait faire un classement par siècle. À chaque siècle a ses propres stratégies. Encore une fois, pour un auteur protestant en tout cas, et pour les auteurs catholiques très pieux, c'est une référence ecclésiale en fait. C'est-à-dire que les protestants lisent la Bible, les catholiques aussi, en tout cas les catholiques intellectuels. Et donc cette référence, elle est là. Et il s'agit de la magnifier. C'est ce qu'ont fait les grands auteurs.
1: Magnifier une référence, mais des fois aussi les détourner, les réemployer de manière presque insolente dans certains cas. Est-ce qu'on pourrait parler de trahison de la part de ces auteurs poétiques par rapport à la Bible ?
2: Alors trahison, je ne crois pas. Le terme trahison ne convient pas. Il y a un jeu, il y a des auteurs qui sont ludiques et qui jouent avec le texte biblique parce que c'est simplement la référence culturelle commune de l'époque. Comme dit, ça va jusqu'au XXe siècle.
3: Notre Père qui êtes aux cieux, restez-y. Et nous resterons sur la terre, qui est quelquefois si jolie avec ses mystères de New York et puis ses mystères de Paris, qui valent bien celui de la Trinité.
2: C'est un beau texte de Jacques Prévert, mon maître en théologie Gabriel Vagnon le citait régulièrement, mais c'est un jeu et cet esprit français comme ça qui est un peu frondeur, ou qui trouve à s'employer dans ce genre de texte. Il ne faut pas y voir beaucoup plus que ça, me semble-t-il, au XXe siècle.
1: Et au fond, qu'est-ce qu'il reste de la Bible quand on en fait un poème ?
2: Quand les choses fonctionnent correctement, le poème renvoie au texte biblique. C'est une invitation à lire la Bible. C'est un peu comme une sorte de prédication, si on prend les choses un peu de façon un peu profonde. C'est un peu comme une prédication qui renvoie au texte biblique. Et voilà, je trouve que c'est pareil, c'est-à-dire que les textes qui citent la Bible, sans que ce soit absolument une paraphrase, renvoient au texte biblique. Et c'est une sorte d'hommage, même quand il est négatif, personnellement, je le vois comme une sorte d'hommage à la puissance d'un texte.
1: Si je vous comprends bien, Philippe François, c'est pas nécessaire d'être croyant pour se laisser inspirer par la Bible quand on écrit de la poésie.
2: Non, ce n'est pas une obligation, c'est un texte qui est à la disposition de toutes et de tous, et c'est la grandeur du texte biblique d'être lu, pas uniquement par les croyants, c'est un texte qui est à la disposition de tous, et je suis toujours surpris qu'on dise parfois qu'il y a quelques reprises blasphématoires. Chacun est libre d'interpréter le texte comme il le souhaite, c'est un des grands principes du protestantisme, parce que je le redis, je suis pasteur, donc je suis très sensible à ça, et donc toute lecture est accueillie dans un premier temps, en tout cas avec intérêt, parfois même avec bienveillance.
1: Mais quand on n'adhère pas à la croyance qui a finalement soutenu la rédaction de ces textes et souvent leur lecture, qu'est-ce qu'on prend de ce texte quand on les reprend ? Est-ce que c'est juste une forme ? Est-ce que c'est vraiment une idée ? Qu'est-ce que c'est ?
2: Là, c'est très très difficile de répondre à cette question, c'est un peu mystérieux. L'influence que peut avoir le texte biblique a une influence sur les chrétiens évidemment, mais aussi sur les non-chrétiens d'une façon ou d'une autre, positive, neutre, négative. Qui sommes-nous pour juger en fait ? Le texte à disposition, et j'aime bien cette formule que j'ai empruntée à Jean-Luc Godard qui disait « Dieu reconnaîtra les siens ». C'est très très difficile de savoir ce qui motive un auteur à se laisser inspirer par la Bible et quel est le poids qu'il lui accorde. Alors je vais donner l'exemple de Jacques Chessé, très grand auteur suisse, grand romancier, mais aussi grand poète, qui écrit de la poésie régulièrement et qui n'est pas obligatoirement influencé par la Bible. Et puis un jour, on ne sait pas ce qu'il lui a pris, il décide de faire un volume dans lequel tout pasteur protestant peut se reconnaître. Et ce sont des textes qu'on peut utiliser dans la liturgie. C'est vraiment... Il y a une orthodoxie protestante qui est présente dans ces textes, qui est assez surprenante et magnifique. Et moi, je ne sais pas quel est en vrai le rapport que Jacques Chessé a avec la Bible. Je sais qu'il y a un ouvrage qui a été écrit sur le sujet, mais je ne sais quand même toujours pas. Il y a une chose assez classique en histoire de la philosophie, en histoire de l'histoire, c'est qu'on ne sait pas à quoi pensait le grec quand il s'agenouillait devant une statue. Ben là, c'est pareil, on ne sait pas à quoi pense l'auteur quand il s'occupe de la Bible et qu'il utilise la Bible dans son travail littéraire. On ne sait pas. Peut-être même que lui ne le sait pas non plus, d'ailleurs.
1: Quand vous entendez, Philippe François, des non-croyants reprendre la Bible, quand vous lisez leur poésie, qu'est-ce que ça dit de neuf, finalement, aux théologiens, aux pasteurs que vous êtes ?
2: Alors, personnellement, toute interprétation biblique m'intéresse, intellectuellement. Ça m'intéresse beaucoup. Quant à savoir si la personne est croyante ou pas, moi, je ne sais pas. Par exemple, Olivier Cadiot a traduit les psaumes, dans la Bible Nouvelle Traduction de Frédéric Boyer, c'est un chef-d'œuvre absolu. Je connais un peu Olivier Cadiot, je ne sais pas s'il se définirait comme croyant, je ne suis pas sûr. Et donc sa traduction est pourtant magnifique et c'est vraiment un texte superbe, quoi. Superbe au sens où on peut l'utiliser dans la liturgie. Et d'ailleurs moi-même, quand il y a un enterrement, je lis le psaume 90 dans la traduction d'Olivier Cadiot. Et personne ne m'a jamais fait de remarque à ce sujet, donc pour moi tout va bien.
1: On a parlé des psaumes et de leur adaptation dans la poésie francophone, mais en dehors des psaumes, il y a bien d'autres textes bibliques, et en particulier d'autres épisodes qui ont été inspirants pour les auteurs francophones.
2: Alors les auteurs francophones se sont beaucoup intéressés au personnage de Jonas. Il y a beaucoup de textes sur Jonas depuis le XVIe siècle. Jusqu'au XXe en particulier, il y a Jean-Paul de Dadelsen, le grand poète alsacien, qui est un proche de Camus, qui a écrit de la poésie sur Jonas. Et d'ailleurs, son ouvrage posthume s'intitule justement « Jonas ».
3: nous avons passé l'âge de nous plaindre. De quoi, au fait, nous plaindrions-nous? Il y a beau temps qu'on est sevré de la baleine maternelle. Nous avons été dans la gueule de la baleine guerre. Elle nous a recraché sur le rivage, géniard ou glorieux. Nous avons passé l'âge. Ah, l'époque est

0: Cario est un chef-d'œuvre absolu que je conseille évidemment à tous.
1: Jonas s'enfonce dans le silence de l'en bas et l'abîme sur lui referme son bras. La mort va le prendre, rien n'est plus à attendre, c'en est fini de lui et de son ancien souci. Mais une vague soudain l'emmaillote et l'avale sans manière pour le conduire au seuil d'un étrange sanctuaire. Le voici recueilli, 3 jours et 3 nuits, dans le sein d'un poisson, bercé par d'insolites eaux amniotiques. Francine Carillo.
2: Vous l'avez dit, Philippe François, vous êtes pasteur réformé. Est-ce que vous diriez que les poètes ont une manière différente d'aborder la matrice biblique selon la confession à laquelle ils appartiennent, ou en tout cas dans laquelle ils ont baigné?
0: Ça a joué surtout au début. Ce qui caractérise un auteur protestant, c'est que c'est le rapport à la Bible qui est beaucoup plus proche que certains auteurs catholiques, surtout dans les siècles passés. Mais sinon, un bon poète est un bon poète. Et donc, son rapport au texte, enfin, ce qui peut en sortir est passionnant, qu'il soit protestant, catholique ou juif. La grande chose pour les protestants, c'est que c'est eux qui ont un peu lancé les hostilités, si je puis dire, puisqu'il y a eu cette grande traduction, on l'a déjà dit, sa grande traduction paraphrase des psaumes, qui est un chef-d'œuvre et qui a été d'ailleurs une sorte de best-seller au XVIe siècle, puisque ça s'est vendu énormément. Le travail commence en 1539 et se termine en 1562, à l'aube des guerres de religion, et ça a été un bouleversement dans l'histoire de la théologie française.
2: Alors, parmi les auteurs protestants, votre anthologie comporte aussi plusieurs textes d'auteurs suisses. Vous en avez cité l'un ou l'autre tout à l'heure. On peut penser à Jacques Chessé. Vous avez parlé aussi de Francine Carillo. Est-ce que vous entendez une note particulière quand vous lisez la poésie biblique qui vient de ce côté-ci du Jura?
0: Alors, je suis très intéressé par les grands mouvements historiques dans la littérature, et il faut reconnaître que jusqu'au XXe siècle, sans vouloir gêner personne, la poésie suisse est assez secondaire dans le domaine francophone. Mais alors, à partir du XXe siècle, ce sont les Suisses qui dominent. Ça commence avec Ramus, Andrard, jusqu'à au moins Philippe Jacotet. Et donc, j'ai découvert une tradition que je ne connaissais pas, une tradition poétique suisse. Alors, est-ce qu'il y a une particularité? Je crois qu'encore une fois, c'est le lien au texte biblique qui est très très profond, peut-être parce que le protestantisme est très dense dans certaines régions de Suisse et qu'il y a une tradition comme ça. Donc pour moi, les grands auteurs suisses, donc j'ai cité Sandrart, mais j'ai découvert des choses, j'ai découvert Edmond-Henri Crisinel, très très grand poète. Toute son œuvre n'est pas sur la Bible, mais il a quelques poèmes très courts sur la Bible qui sont absolument sidérants de densité, de beauté, quelque chose de très très puissant.
2: On dit parfois que la Bible, c'est un miroir qui nous parle de nous-mêmes. Est-ce que la poésie inspirée par cette même Bible, est-ce qu'elle nous parle aussi de nous?
0: Oui, mais avant de dire ça, il faut quand même dire que la poésie biblique, dans un premier temps en tout cas, est destinée à la communauté. C'est quelque chose qui se lie en commun. Et puis beaucoup plus tard, c'est lié aussi aux différentes traditions littéraires et à l'histoire de la littérature. Il y a des choses plus personnelles, plus intimes. Il y a un grand courant, alors il n'est pas francophone, qui est par exemple le gospel blues, qui est assez important, où les gens parlent d'eux, de leurs problèmes, de leur situation. Et aussi la littérature contemporaine est beaucoup plus centrée vers l'individu que dans les siècles passés. Et donc les tendances relativement récente de la poésie nous invite effectivement à nous interroger sur nous-mêmes, et tout ce qui nous fait nous interroger sur nous-mêmes du point de vue chrétien est une très bonne chose.
1: Tu te demandes si tu passerais l'éternité au paradis biblique des pommes défendues auxquelles tu ne toucherais pas. Tu n'aurais plus faim ni soif de rien, ectoplasme devenu sans aucun doute. Roland Reutenauer.
0: Roland Reutenauer est un des grands poètes d'origine alsacienne. Il est alsacien, effectivement, même s'il a publié son œuvre en France, que nous on appelle France de l'intérieur, ici en Alsace. Et c'est un poète qui dit des choses très profondes avec des mots simples. Et en tant que poésie religieuse, c'est assez intéressant parce qu'il fait partie de cette génération de protestants, puisqu'il est d'origine protestante, qui a un rapport non confessionnel au texte. Et donc on a un bel exemple de poésie biblique qui n'est pas liée à une confession particulière, même si, je le répète, il est d'origine protestante, et c'est ce que j'apprécie chez lui. Ça parle de choses qui ne sont pas directement liées à l'Église, tout en se référant à la Bible, et ça a beaucoup de valeur de ce point de vue-là.

0: L'hommage de Philippe François au poète alsacien Roland Reutenauer, au terme de cette traversée de la poésie inspirée par la Bible, une traversée que vous nous proposiez, Matthias Wirtz, mais dites-moi, vous, c'est quel poème qui vous a le plus touché?
1: Alors, c'est vrai que sur 500 pages, c'est difficile de faire son choix, mais j'aime beaucoup ce dernier texte du poète alsacien Roland Reutenauer que mon invité citait pour terminer, avec cette expression « sans aucun doute » à la fin, qu'on peut comprendre à la fois de manière un peu fataliste, mais aussi comme une affirmation entière et pleine de la foi, parce que quand il n'y a aucun doute, eh bien, il n'y a que la foi.
0: Eh bien, merci beaucoup pour ce coup de cœur. Est-ce que vous pouvez nous rappeler le titre de l'anthologie qui a servi de point de départ à votre entretien?
1: Alors, ça s'appelle « De la Bible au poème ». C'est une anthologie éditée par Philippe François, publiée chez Labor et Fides l'automne dernier.
0: Merci beaucoup, Matthias Wirtz, pour cet entretien, pour ces précisions. Un entretien, je le rappelle, à réécouter en tout temps sur le site rtsreligion.ch ou alors sur l'application Play RTS à l'enseigne de Babel. Et si vous voulez y réagir, n'hésitez pas. Voici notre adresse mail babel@rts.ch.

0: Pour cette édition de Babel, c'est José Moreno qui signait la réalisation. Merci à lui et merci à Daniel Zacher, notre attaché de production. Voilà, Babel, c'est tout pour aujourd'hui. Dimanche prochain, notre invitée est l'historienne et essayiste Audrey Fella. Elle explorera, au travers de la danse, du théâtre et de la musique, comment les femmes d'aujourd'hui vivent leur spiritualité à travers l'art. Mais pour l'heure, c'est Marin Piguet et Ensemble qui vous attendent. Très belle suite de journée à l'écoute de nos programmes.
1: Ensemble, Marin Piguet.
2: 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Musiciens, musiciennes, membres de chœur, d'orchestre ou de fanfare, ils étaient au rendez-vous pour partager leur passion et leur technique. Les revoici donc.
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2: Soyez les bienvenus dans ce rendez-vous convivial à l'heure du brunch sur RTS Espace 2, des chœurs, fanfares et autres ensembles de Suisse romande. Au menu de cette émission du jour, nous commencerons par notre exercice d'échauffement, aujourd'hui en compagnie du chef Marius Marcoux. Puis nous recevrons de jeunes musiciens ainsi que leurs responsables. Ils sont membres de l'ensemble Musancy pour Musique Ensemble Saint-Imier. Et en fin d'émission, nous recevrons Claudio Cacchiari pour poursuivre notre série Symphonie, l'art suprême de sonner ensemble, l'analyse de 9 chefs-d'œuvre. Aujourd'hui, Johannes Brahms. Merci d'être à l'écoute. Nous sommes ensemble jusqu'à 13h.

L'abbé Beauvais et cette chanson, ou plutôt peut-être cette rivière si chère à son cœur et à celle des Fribourgeois. Ma Sarine, c'est donc le titre de cette chanson, chantée à l'instant par le quatuor du Jacquemart. Avant notre exercice d'échauffement, encore quelques notes de saxophone.

0: Un concerto pour quatre saxophones, orchestre de chambre et percussions. Il est signé Pierre-Max Dubois et nous en entendions le premier mouvement Brillante avec l'orchestre philharmonique Janáček d'Ostrava dirigé par Edouard Fischer et le quatuor de saxophone Jean Ledieu. Vous êtes à l'écoute d'Ensemble sur RTS Espace 2, l'heure de la première séquence. C'est notre moment des petits trucs et astuces des différents chefs de chœur ou d'autres ensembles d'ailleurs qui passent par cette émission, des exercices à reprendre lorsque vous chantez ou dans vos propres répétitions. Aujourd'hui, nous sommes avec le chef Marius Marcou.
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2: Alors, bonjour, on va faire donc un petit exercice d'échauffement vocal. On va rester assis, donc... En position assise, il faut absolument savoir qu'il faut être assis sur les esquillons. Donc le dos, il doit être droit. Et on va faire deux, trois petits exercices à mettre en place la respiration. Ça veut dire prendre conscience de comment on respire. C'est la chose la plus importante dans le chant. Donc on va faire un petit... Ma, mé, mi, mo, ma, mé, mi, mo, mo.
3: Ma, mé, mi, mo, ma, mé, mi, mo, mo.
2: Ouais, tenez, tenez, tenez. Le plus important, justement, c'est n'est pas de chanter, c'est pas l'importance de la voix qui sort, mais suivre son souffle. C'est-à-dire faire les voyelles et soutenir, avoir le même souffle jusqu'à la fin de la phrase. Ma, mé, mi, mo, ma, mé, mi, mo, mo.

0: Et voilà, la chose la plus importante, c'est pas effectivement la voix en soi-même, parce que ce sont les premiers exercices qu'on est en train de faire, mais pour moi, c'est très important de sentir le souffle, que tout le monde prend la même respiration, que tout le monde vit la même chose. Parce qu'à partir de là, on peut développer une émotion en commun et faire vivre la partition.
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Spirals, c'est le nom de cette pièce pour brass band. En français, ça donne Spirale, écrite par Scott Hiltzik et interprétée à l'instant par l'ensemble The Bay Brass, dirigé par Charles Floyd.

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L'instant jazz avec ce standard de jazz justement, Dreams, de la main de Johnny Mercer et interprété par le Big Band du Liechtenstein que l'on entendait dans l'enchaînement de cette messe à trois voix égales pour chœur et homme, ou en tout cas son Kyrie signé Joseph Guy Ropparts dans l'interprétation de Michel Corbeau qui d'autre à la tête de l'ensemble vocal de Lausanne et Marcello Giannini à l'orgue. À l'écoute d'Ensemble sur RTS Espace 2, l'heure de reprendre notre feuilleton de musique chorale helvétique. Nous sommes dans la suite chorale Adama de Dominique Jesné-Rappot. En voici le mouvement numéro 7, Bagage.

0: Bagage, le nom de ce septième mouvement de la suite Adama de Dominique Jesner-Rappo, une suite pour chœur mixte, saxophone et djembé, en l'occurrence le chœur mixte, l'ensemble La Rose des Vents, dirigé par Yves Piller, au saxophone Philippe Savoie, ainsi qu'aux percussions Louis-Alexandre Auvernet. Vous êtes à l'écoute d'Ensemble sur RTS Espace 2, il est l'heure d'ouvrir notre grand livre encyclopédique. 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
0: Et ce dimanche, nous sommes à la lettre M avec l'ensemble Muse en Si pour Musique Ensemble de Saint-Imier. Et je suis en compagnie de plusieurs responsables de cet ensemble. Bonjour Mathias Pigueron-Ernst.
2: Bonjour.
0: Ainsi que le directeur de l'ensemble musical. Bonjour Rosario Rizzo.
3: Bonjour.
0: Et j'ai également la chance d'avoir deux jeunes membres de cet ensemble puisque c'est un orchestre de jeunes. Bonjour Julie et bonjour Romain.
4: Bonjour.
0: Bienvenue à tous les quatre. On va commencer par présenter peut-être l'histoire de cet ensemble Musancy. Depuis quand est-ce qu'il existe et par qui a-t-il été fondé, Mathias Pigueron?
2: Ah, volontiers. Alors Musancy en fait a été fondé en 2017. Il est né des cendres des cadets de Saint-Imier, en fait de la fanfare des cadets de Saint-Imier. Et puis donc il a été fondé par Christian Marquis et Michel Maurer en cette période-là. Et puis Christian Marquis qui a fait la direction pendant une année avant de transmettre le témoin à notre directeur actuel, Rosario Rizzo.
0: Donc un ensemble issu d'une ancienne fanfare, ça fait qu'on hérite quand même un peu de ressources logistiques, peut-être un peu personnelles qui sont encore présentes, qui ont envie de poursuivre une aventure musicale.
2: Mais alors c'est très intéressant parce qu'effectivement il y a une très très longue tradition derrière, dont on s'est pas mal détaché quand même, parce qu'en la relisant, l'histoire des cadets est une histoire quand même assez militaire. Hein. Les corps de cadets sont nés vraiment dans une idée militaire au milieu du 19e siècle. Et puis les fanfares sont venues, disons, étoffer pour donner une volonté musicale, un élan de musique à ces corps de cadets. Donc la fanfare du corps des cadets de Saint-Imier est née en 1900. Et puis elle a continué d'exister au-delà du corps des cadets qui lui a été dissous, je ne sais pas, quelque part entre 1960 et 1970. Voilà, la fanfare, elle a persisté jusqu'en 2015, où il n'y avait plus que deux musiciens. Donc voilà, c'est de ce dont on a hérité, c'est surtout le matériel, mais pas tellement les musiciens. Donc là, nous, on a eu un gros travail pour renouveler l'effectif des musiciens.
0: Et pour nous mener donc à cet ensemble Musancy, dirigé aujourd'hui par vous, Rosario Rizzo, comment est-ce que vous êtes arrivé à la tête de cet ensemble?
3: C'était un peu un hasard, puisque, alors moi je suis professeur de trombone et de euphonium et tuba à l'école de musique du Jura Bernois. Donc, je suis un peu connu dans la région du vallon de Saint-Imier. Et puis, quand il y avait les anciens cadets, ça m'arrivait quelquefois d'aller remplacer le chef de l'époque. Et puis, donc voilà, il y avait ces jeunes, notamment Christian Marquis qui me connaissait, Michel Morin aussi. Et puis voilà, à un moment donné, Christian, qui à l'époque était le président du corps de musique, donc la fanfare des adultes, souhaitait arrêter la direction des jeunes. Et puis, ils se sont approchés de moi pour me demander si j'étais intéressé. Et puis, moi, je trouvais très intéressant l'occasion parce que, étant donné que j'ai un pied dans l'école de musique, je voulais instaurer une collaboration plus étroite entre l'école de musique et puis un futur ensemble de jeunes, justement.
0: Alors, les jeunes, on a la chance d'en avoir autour de la table, donc on va leur demander d'où est-ce qu'ils viennent et comment est-ce qu'ils sont arrivés. On commence peut-être par Julie. Qu'est-ce que tu joues déjà comme instrument et comment est-ce que tu es arrivée dans l'ensemble Musancy?
4: Donc, je joue du hautbois et je suis arrivée dans l'ensemble Musancy grâce à mon frère qui joue du saxophone. Et aussi à l'école de musique. Donc c'est ma prof qui m'a fait la pub parce qu'elle a un autre élève qui était dedans Et c'est grâce à ça que j'y suis arrivée.
0: La musique, c'était donc quelque chose qui était déjà présent aussi dans ta famille. Donc, un frère qui faisait déjà de la musique, c'est quelque chose qui est venu assez naturellement pour toi.
4: Oui, assez naturellement. Mon frère, ça fait bien 13 ans, je crois, qu'il joue du saxophone. Maman, elle chante. Mon papa, pas du tout dans la musique. Et on allait voir beaucoup de concerts et c'est ça qui m'a donné envie.
0: On a la table, autour de la table également Romain. Romain, de quel instrument est-ce que tu joues depuis combien de temps au sein de l'ensemble Musancier?
5: Alors moi, je joue de la trompette. Donc j'avais commencé 2 ans avant. Et j'ai pris des cours pour pouvoir justement aller à Musancy parce que je fais aussi comme deuxième instrument du piano. Mais je ne peux pas m'inscrire au piano à Musancy. Donc voilà, c'est pour ça que je commence la trompette. Et
0: Et c'est en voyant Musancy que tu t'es donné envie de jouer de cet instrument en particulier, la trompette.
5: oui, c'est aussi ça.
0: Un petit mot peut-être sur le nom de l'ensemble, Musancy, qu'est-ce qu'il évoque exactement? J'imagine un petit clin d'œil à Saint-Imier, à la note musicale, peut-être autre chose de signification cachée.
2: Effectivement, c'est vrai que ça mérite d'être décrypté. Musancy pour musique ensemble Saint-Imier. Je pense que c'est le président de l'époque, Michel Maurer, qui a nommé l'ensemble ainsi. Il y avait une claire volonté de se démarquer du nom cadet qui était là Saint-Imier, qui était là avant et qui ne nous convenait pas, enfin qui ne leur convenait pas.

0: Ce dimanche, avec l'ensemble Musancy, je suis avec Rosario, Mathias, Julie et Romain. Venons-en peut-être plus clairement au répertoire de cet ensemble. Quel est-il exactement? C'est les pièces, voilà, des pièces de répertoire d'orchestre avant. Est-ce qu'on en joue encore des marches militaires à Musancy tout de même, ou est-ce qu'on a mis ça de côté?
1: Ben, disons que l'objectif principal au début que je repris la direction, c'est de faire des morceaux faciles d'accès pour les jeunes, parce que quand même j'avais beaucoup de jeunes qui n'avaient pas beaucoup d'années d'expérience. Donc j'ai cherché des mélodies faciles d'accès à l'oreille, et aussi faciles d'accès au niveau technique. Notamment, pendant très longtemps, on a joué une musique qui s'appelle Lui. Après Smoke on the Water, des arrangements comme ça. Et puis on avait quand même une petite marche qui n'est pas une marche militaire, mais c'est une marche un peu, sous forme un peu la marche américaine comme ça, mais pour une instrumentation plus petite, réduite, etc. Et je dois dire que cette marche, elle a eu beaucoup de succès, autant auprès des musiciens que du public. Donc voilà, on n'a pas décidé, en tout cas dans ma volonté, il n'y a pas l'esprit de fermer la porte au répertoire traditionnel, mais plutôt de voilà, donner d'abord accès à la musique par quelque chose qui nous convient un peu plus d'aujourd'hui, puis petit à petit aussi aller découvrir d'autres choses moins conventionnelles, ou moins un peu plus traditionnelles, si on peut dire comme ça. On a même joué il y a quelques années le premier mouvement de la symphonie numéro 5 de Beethoven, arrangé pour une formation flexible. Ça donnait beaucoup de travail, mais aussi une grande satisfaction.
0: Julie, Romain, est-ce qu'il y a des pièces que vous avez particulièrement aimé jouer dans vos quelques années à Musancy par rapport à ce qu'a déjà présenté Rosario, ou encore d'autres choses que vous avez découvertes au sein de l'ensemble?
2: Je pense qu'au début, j'ai vraiment adoré jouer tout ce qui est Louis-Louis, tout comme ça, parce que c'était assez simple et ça donnait vraiment envie de jouer, parce qu'on pouvait jouer, même si on n'était pas fort beaucoup, on y arrivait quand même. Mais plus on avance dans la musique, plus on aime, parce que c'est des morceaux quand même assez élaborés, pas trop compliqués, mais qui demandent du travail et c'est agréable de jouer, quoi, c'est très cool.
3: Et pour moi, j'allais souvent écouter des concerts. Il y avait déjà des personnes de ma famille qui jouaient à Musancy. Et les morceaux qui me plaisaient, que j'avais envie de jouer, c'était des morceaux de films, surtout de Aladdin et aussi Mission Impossible. Donc c'est ce qui m'a le plus plu.
0: Est-ce que vous écoutez aussi ce genre de musique en dehors des concerts que vous allez voir? Donc ce répertoire, peut-être pour orchestre avant, et qui vous ouvre peut-être les perspectives d'œuvres que vous voudriez jouer plus tard?
2: Pas forcément, mais par rapport aux films ou parfois des vidéos, oui, mais pas, j'irai pas écouter ça dans mon temps libre, quoi.
3: Moi non plus, c'est un peu la même chose.
0: Vous avez déjà proposé quand même, essayé à Rosario, est-ce qu'on pourrait jouer la musique de cette vidéo ou de ce film?
2: Pas forcément, parce que il nous devance, il fait des choses que ça nous plaît, du coup on n'a pas forcément besoin de demander.
1: Ici.
4: On a fait une expérience assez intéressante avec les jeunes cette année. On voulait animer avec un peu de musique la vente de pâtisserie qu'on fait chaque année au mois d'août. Et puis j'ai proposé aux jeunes de faire des petits morceaux en musique de chambre, parce que ben, quand on fait la vente de pâtisserie, il faut des gens qui vendent en même temps. Donc, on ne peut pas tous jouer en même temps. Et je leur ai laissé choisir les morceaux qu'ils avaient envie de faire. Ils ont choisi effectivement que des morceaux du 21e siècle, donc des choses qui avaient moins de 10 ans. Alors on les a rangés et puis on les proposera aussi tout à l'heure en première partie du concert.
0: Est-ce que vous préférez justement jouer dans ce genre d'occasion avec voilà, d'autres événements, pas forcément des concerts à proprement parler, ou est-ce que c'est quand même les concerts de saison qui vous motivent le plus pour jouer dans Musancy?
2: J'aime bien les deux parce que c'est vraiment des styles très différents. On a des concerts où on est là pour animer, pas forcément pour que les gens ils nous écoutent, et des concerts où vraiment les gens ils prennent du temps pour nous. Donc c'est vraiment deux styles différents et j'aime les deux.
3: Moi, je préfère les concerts où on est plus avec des gens qui nous écoutent, pas forcément pour animer, parce que j'ai plus l'impression qu'ils nous écoutent pas trop et du coup, ben, ça m'intéresse pas trop de jouer là. Mais c'est quand même cool.

0: Romain, Julie, Mathias, Rosario de l'ensemble Musancy. Julie, Romain, c'est beaucoup de travail aussi en dehors des répétitions pour préparer un concert. On doit régulièrement ouvrir l'instrument chez soi ou est-ce qu'on peut un peu souffler la poussière avant, sur le coffre avant d'aller en répétition?
1: Alors, de ma part, je vais pas vous mentir, je travaille pas beaucoup à la maison. Je sais pas, pour moi, l'instrument, j'adore ça, mais c'est pas un truc qui me vient à l'idée vraiment. Dès que j'ai un temps libre, je me dis pas, ah, je vais faire du hautbois. Mais j'adore les répétitions, mais je pense pas forcément à y travailler souvent.
2: Moi, je travaille assez régulièrement, mais comme j'ai aussi le piano, ben, je fais aussi ça, je préfère un peu. Mais pour Musancy, je travaille environ 2 heures par semaine.
0: Rosario, comment vous les sentez, les jeunes de votre ensemble Musancy, leur préparation, comment est-ce que se passe le travail tous ensemble?
3: Ben justement, les Romain et Julie, ils ont donné le cadre avec lequel je dois travailler chaque semaine. C'est-à-dire, pour moi, ce qui est important, c'est que justement, ils prennent du plaisir à la répétition d'une heure. Donc, sauf quand, par exemple, on s'approche du concert, si on voit qu'on est un peu en retard pour la préparation, on va jusqu'à 1h30, par exemple. Mais par contre, c'est que l'objectif dans le choix du programme, c'est aussi qu'ils puissent arriver au programme déjà en travaillant seulement à la répétition. Après, des fois, je suis obligé de le dire, de faire un peu plus à la maison, mais j'ai jamais d'attente, dans le sens que je sais qu'ils ont aussi beaucoup à côté. Donc, je me base vraiment que sur ce que j'ai à disposition à la répétition, pardon. Et après, je dispose aussi de pas mal de, on peut dire, techniques ou expériences pédagogiques pour arriver quand même à un bon résultat, même avec ce que j'ai à disposition aux répétitions seulement. Donc, à la fin, on arrive à avoir des bons résultats quand même, même s'ils ne travaillent pas énormément à la maison. Mais ça ne veut pas dire, Julie, que tu ne peux pas travailler.
0: Rosario, Mathias, Julie et Romain de l'ensemble Musancy, Musique Ensemble Saint-Imier. On arrive déjà gentiment au terme de cette interview, mais avant de vous laisser partir, il y a un petit passage obligé au cours de l'entretien. C'est une petite liste de propositions que je vais vous donner. À chaque fois, il y aura deux possibilités. Vous devez me dire laquelle vous préférez et si vous n'êtes pas d'accord entre vous, vous êtes invité à débattre. C'est parti. En matière de compositeur, vous êtes plutôt Paul Lovat Cooper ou Jan van der Roost?
4: Jan van der Roost.
3: Jan van der Roost.
0: Un lieu de concert rêvé en Suisse, ce serait plutôt le Victoria Hall de Genève ou le KKL de Lucerne?
3: Les deux. Non, si je dois choisir, je dirais sur le KKL.
1: Je sais
0: c'est des
1: pas.
0: Lieux que vous avez déjà
1: Non,
0: pu
1: jamais.
0: aller visiter.
1: Non, non plus.
4: Ah, moi, je choisirais le Victoria Hall pour aller chanter et le KKL pour la musique ensemble, Saint-Imier.
0: Et pour un concert à l'étranger, ce serait plutôt le Carnegie Hall de New York ou l'Opéra de Sydney?
3: C'est pas facile, ta question. Ça dépend de la saison. Disons, si
0: on peut faire l'un en été et puis pendant l'été austral.
3: Ouais, exactement, parce que les deux sont magnifiques. Donc,
1: L'Opéra de Sydney.
2: Ben moi aussi.
4: Je passe.
0: Une fête fédérale à laquelle vous aimeriez jouer avec Musancy, ce serait la fête fédérale de gymnastique ou la fête fédérale de lutte?
3: Gymnastique.
1: Lutte, parce que ça représente la Suisse.
2: Moi aussi de lutte, mais c'est surtout parce que nos morceaux, ils sont entraînants, je trouve.
4: Lutte.
0: Vous êtes plutôt paléo ou montre de jazz?
4: Montre jazz.
3: Montre jazz.
2: Moi aussi, les deux.
0: Vous êtes plutôt, pour revenir à Saint-Imier, Fête de l'Imérial ou le jeune festival de Saint-Imier?
4: L'Imérial.
1: Le festival.
2: Moi, l'Imérial.
3: La braderie à chaud de fond. Non, l'Imérial.
0: En matière de douce, vous êtes plutôt gâteau au chocolat ou touché?
4: Touché.
1: Touché.
3: Touché avec des olives.
2: Gâteau au chocolat.
0: Et puis finalement, en termes de fromage, vous êtes plutôt tête de moine ou tome de la chaude Abel?
1: Tête de moine.
4: Les deux.
3: Tête de moine.
2: Et moi, j'aime pas le fromage.
0: Et bien voilà, pour qui conclura cette séquence. Merci à tous les quatre, Julie, Romain, Mathias, Pégueron, Ernst et Rosario Rizzo, directeur de l'ensemble Musancy Musique Ensemble Saint-Imier. Dernière question, qu'est-ce qu'on peut vous souhaiter pour la suite à l'ensemble et puis à vous qui êtes encore de jeunes musiciens de pouvoir après trouver d'autres ensembles voilà, plus accomplis?
4: Moi, je pense que ce qu'il faut nous souhaiter à Musancy, c'est de continuer à pouvoir renouveler notre effectif parce que ben, les jeunes grandissent et ils partent. Et donc, c'est toujours la plus grande difficulté de trouver des nouveaux jeunes. Donc, voilà.
3: Je rejoins totalement Mathias, c'est ce que je voulais dire aussi.
0: Je dis, Romain, vous voyez déjà après jouer dans d'autres ensembles plus grands?
1: Je pense que si mes autres activités me le permettent, oui. Mais je privilégie d'abord l'école. Et le reste avant ça.
2: Moi, je pense pas que je vais continuer dans des plus grands ensembles. J'essaierai de rester à Musancy selon le temps qui me permet. Parce que je sais pas encore pour la suite quel temps j'aurai à consacrer pour ça.
0: Eh bien, on verra bien. J'en espère que vous aurez l'occasion de venir présenter la suite dans les temps à venir avec l'ensemble Musancy ou un autre, Rosario, Mathias, Julie et Romain. Et à bientôt, au revoir.
3: Merci.
1: Au revoir.
2: Merci. Au revoir. Au revoir.

Le choix de nos invités du jour, cette pièce de Larry Nick, The Glacier Express, An Alpine Journey, qui donc rend hommage à ce voyage alpestre ou alpin plutôt, que nous propose le Glacier Express à travers les Alpes suisses. À l'instant, dans l'interprétation de l'ensemble Washington Winds, dirigé par Edward Peterson, un choix donc de l'ensemble Musancy, que l'on entendait également au cours de l'interview dans des archives de 2022 du kiosque à musique. Musancy eux-mêmes avec cette pièce extraite d'un medley, comme on l'appelle, du Disney Aladdin, dans une musique d'Alan Menken. Et également la bande originale de Mission Impossible, cette fois-ci Lalo Schifrin. On leur souhaite un bon concert.

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Une ballade qui constitue le deuxième mouvement de la suite pour sextuor de cuivre. Trois pièces pour sextuor de cuivre de Philippe Glass, interprétées à l'instant par des membres du Gabrielli Brass Ensemble de Londres et que l'on entendait dans l'enchaînement de ces voix d'hommes, l'octuor vocal de Sion dirigé par François-Xavier Amert, la Chica de Cuba, une chanson signée Philippe Laville et Patrick Lemaître.

0: Marie-Madeleine Duruflé-Chevalier, qui a mis en musique six fables de La Fontaine pour cœur de femme, le cinquième mouvement donc de cette suite qui la compose, Le loup et l'agneau, dans l'interprétation du cœur de femme diaphane. À l'enseigne d'ensemble sur RTS Espace 2, il est l'heure désormais de recevoir Claudio Cacari pour poursuivre notre série symphonique.
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0: Claudio Cacari, de Saisir le temps, l'intelligence musicale, bonjour.
3: Bonjour.
0: Symphonie, notre série sur l'art suprême de sonner ensemble à travers neuf chefs-d'œuvre. Vous nous ouvrez les oreilles sur ces œuvres majeures du répertoire classique. Aujourd'hui, Johannes Brahms.
3: Oui, Brahms, compositeur romantique de la deuxième génération, la première étant Schumann, Chopin, Wagner, etc., qui était opposé un peu à Liszt et à Wagner, comme tenant de la tradition, mais en fait pur génie, qui travaille autrement dans la continuité de Bach et de Beethoven. Il ne compose que, entre guillemets, quatre symphonies. Après Beethoven, c'est très difficile, en tant que romantique, de composer des symphonies. Et on va voir que chez lui, il y a cette idée romantique de l'intimisme aussi, mais qui se traduit par l'esprit de musique de chambre. Dans cette troisième symphonie, il garde quelque chose de l'esprit romantique dans ce qu'il a de petit, d'évocation de la nuit, du violet, de la couleur, de ce qui est caché. Je vous propose de commencer par deviner dans quel ordre apparaissent les quatre mouvements. Alors, je vous rappelle qu'en premier, le premier mouvement est rapide, le deuxième mouvement est plutôt lent ou andante, le troisième est censé être un menuet ou un scherzo. Mais ici, ce n'est pas du tout le cas. J'y reviendrai tout de suite avant que vous écoutiez. Puis le quatrième est censé être le plus rapide. Brahms s'oppose un peu à Beethoven. Il fait les choses un peu autrement. Le premier mouvement, il est majestueux, triomphant. Le deuxième mouvement, il est empreint de sérénité. Le troisième mouvement, qui devrait être un scherzo, il va bien à trois temps, mais il est plein de mélancolie. Il n'est pas du tout beethovenien. Et le quatrième mouvement, qui devrait être absolument explosif à la Beethoven, eh bien, il est inquiet. Et ça commence en majeur et ça termine en mineur.
0: Voici donc quatre extraits dans le désordre de ces quatre mouvements de la troisième symphonie de Brahms.

0: troisième extrait.
1: Remarquez ici qu'il n'y a que des bois, avec des petits échos de cordes. Esprit musique de chambre.

0: Alors, c'est pas tout à fait évident, hein, Claudio Cacchieri, même si vous avez quand même dit que le premier mouvement était triomphant. Donc, je pense que c'est ce qu'on vient d'entendre avec le quatrième extrait. Après, c'est plus compliqué. Peut-être qu'on a quand même certainement reconnu ce fameux thème du troisième mouvement qui est apparu dans, je pense qu'on va en reparler d'ailleurs, dans le deuxième extrait. Donc, le premier extrait, le troisième extrait qui donc nous laisse les quatrième et deuxième mouvements, c'était plus compliqué, notamment vu que voilà, Brahms inversait un peu les rôles.
1: Oui, tout à fait. Vous avez tout à fait raison. Le dernier extrait, c'était bien le plus majestueux, qui commence par ça, mais en fait, pour très vite oublier ce sentiment un peu tonitruant. Le deuxième extrait, c'était bien le troisième mouvement, qui est mélancolique à souhait, qui est un thème romantique sublimissime, on y reviendra. Et puis, le troisième extrait, c'était le deuxième mouvement. Peut-être qu'on peut repasser juste le début, cette idée de sérénité, qui est un peu le rôle du deuxième mouvement. Voilà. Une berceuse, quelque chose de très doux, avec des bois. Et puis, le quatrième mouvement, c'était l'extrait qu'on a entendu en premier, qui ne ressemble pas vraiment à un final explosif vivace.
0: Alors voici.
1: Voilà, des cordes basses.
0: Plus mystérieux.
1: Pianissimo, ça cherche. Et ce thème sinueux qui reprend au bois, très intimiste aussi. Pas du tout le caractère festoyant ou festif d'un quatrième mouvement traditionnel. Voilà comment un peu la symphonie se revisitée par Brahms. Symphonie créée en 1883, donc on est déjà à la fin pratiquement du romantisme. Wagner est déjà là, fait son œuvre. Voilà, je propose qu'on passe au troisième mouvement, qui est l'emblème de cette œuvre, qui est une mélodie absolument somptueuse. En fait, là aussi, il travaille. Les romantiques sont obsédés par une chose, c'est le fragment, quelque chose de tout petit qui nous donne à voir des choses cachées, des choses mystérieuses. Les romantiques, en fait, sont des chamans. Et il fait exactement cela avec une seule idée qu'il va développer sur 6 minutes dans ce troisième mouvement.
0: Ce fameux thème.
1: Avec ce fameux thème qui est absolument extraordinaire. C'est une idée fixe qui va revenir et qu'il va traduire en la colorant à la Schubert, en quelque sorte, de plein de manières différentes.
0: Bien, on va, je pense, replonger donc dans ce troisième mouvement, au début du troisième mouvement, et puis on va voir comment il développe et travaille cette matière.
1: Deux questions qui implorent. Des sortes de réponses qui, désolé, semblent dire non. Deuxième phrase de A, reprise par les violons, donc une couleur différente.

Arrive maintenant un passage plus lumineux qui donne de l'espoir. Hein, ce « s'il te plaît » qui n'a pas reçu de réponse. Une sinuosité, une souplesse, une mélodie sublime qui allège. C'est la troisième phrase de A. Pour une sorte d'apothéose avec une quatrième phrase, colorée cette fois avec les flûtes et les hautbois, qui sont les instruments de la mélancolie, de l'amour, de la douceur.

0: Voici donc comment Brahms travaille dans sa première partie de troisième mouvement, ce thème A donc de ce troisième mouvement.
1: Voilà, qui est à trois temps, qui devrait être un scherzo, mais on a cette manière de... La coupe de la mélodie est tout à fait étrange, c'est 1, 2, pam, papam, 2, 3... Pam, pam, pam.
0: Un départ enlevé.
1: Un départ enlevé qui fait penser au rythme de sicilienne, qui fait tam, tatam, tam, tatam, qui est normalement sur le premier temps qui rebondit, alors que là, le premier temps tombe comme une sorte de demande, une imploration qui ne reçoit pas de réponse positive. Il va, au fond, dans ce qu'on appelle une forme lead, introduire une partie centrale, et cette partie centrale est en tout point différente, opposée de ce qu'on vient d'entendre. Mais pourtant, on garde le caractère intimiste. J'aimerais bien que, on va en écouter 30 secondes, vous me disiez, au fond, en quoi cette partie centrale change par rapport à ce qu'on a entendu.

0: J'ai l'impression que ça doit être quelque chose autour des contretemps, ou en tout cas de ce mouvement de croche qui semble donner une espèce de petite accélération, en tout cas qu'on est en train de se diriger vers quelque part. Est-ce que c'était ça, Claudio?
1: Alors, on se dirige vers quelque part, mais ce quelque part n'existe pas. En fait, c'est une sorte de suspens. C'est des petits motifs. Taram, ta, taram, et puis on va nulle part. Et ça tourne en rond comme quelqu'un qui cherche ses clés et qui ne les retrouvera jamais. Et ça va durer 3 minutes. Les instruments sont totalement différents. C'est les clarinettes et les bassons qui sont plus goguenards, qui sont un peu plus profonds. C'est pas les flûtes et les hautbois si tendres ou les violoncelles si expressifs. Et on a vraiment quelque chose de motivique qui nous vide un peu de l'émotion de cette extraordinaire mélodie, cette merveilleuse continuité, souplesse comme du miel ou comme des larmes. Là, on a quelque chose de presque joueur, mais de totalement... ça régénère au fond le discours pour nous permettre d'arriver au retour de A, qui va de nouveau voir apparaître 4 phrases, encore plus belles, encore plus poignantes qu'avant, parce que colorées autrement. Je vous demande de deviner les instruments de A1, A2. A1.

0: Vous en avez déjà parlé à l'instant. Donc ce deuxième, c'était plutôt le hautbois.
1: Oui.
0: Et j'imagine le cor, dont on a déjà parlé, ce qui revient souvent comme instrument pour développer les thèmes.
1: Tout à fait.
0: Notamment dans la musique romantique.
1: Oui, le cor est tout à fait mis à l'honneur dans la musique romantique. Côté naturel, côté pastoral. Là, on est dans le A3 qui allège le discours et on va arriver à l'apothéose en quelque sorte, le A4. Quels instruments pour aller vers la conclusion avec une dernière fois ce thème ?

0: 1, 2, 3, 1.
1: C'était le retour des violons,
0: oui,
1: dans ce thème.
0: Dans cette sorte de valse triste, qui dit « s'il te plaît », de manière encore plus désespérée que « ne me quitte pas » de Brel.
1: Un thème repris aussi par Yves Montand plus tard dans une chanson.
0: Oui, j'ajouterais simplement pour ceux qui ne connaissent pas ou qui veulent mieux découvrir Brahms, que Brahms est aussi l'héritier de Bach. Dans tout ce qu'on a écouté, il y a sans cesse des merveilleuses harmonies d'abord, mais aussi des mélodies intérieures somptueuses qui enrichissent, qui épaississent cette matière tout à fait spectaculaire de beauté.
1: La troisième symphonie de Johannes Brahms dans cette série Symphonie, l'art suprême de sonner ensemble avec vous, Claudio Cacchiari, de saisir le temps, l'intelligence musicale. On poursuit bientôt cette série. À tout bientôt.
0: À bientôt.

Festival Variations, une pièce de Johan Nijes, interprétée à l'instant par le Royal Scottish Academy of Music and Drama et son orchestre avant, tout particulièrement dirigé par Brian Allen. Et on se quitte avec la marche du conseiller fédéral Fourglaire, signée Paul Huber et interprétée par un orchestre d'école de recrue basé à Zurich en 1993, dirigé par Alvin Muot.

0: 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Bonjour!
1: Féminin de cyclisme qui continue. Deuxième étape cet après-midi, toujours en terre romande. On verra que la course génère un gros engouement populaire. Dans ce 12-30 également, le témoignage de Naed, notre voix de Gaza, après l'accord annoncé cette fin de semaine. Du football également, avec la première victoire romande de la saison de Super League, un succès du Lausanne Sport. Et puis avec le point Gilles, on se demandera à quel point il faut manger des fibres. Météo ensoleillé et chaud ces jours, avec des orages possibles en deuxième partie de journée. Voilà, vous avez le menu de la prochaine demi-heure, soyez les bienvenus. À Ceuta, le calme est donc revenu après l'arrivée massive cette semaine de 50 à 60 000 personnes venues à la nage dans cette enclave espagnole située au nord de l'Afrique, à la frontière avec le Maroc. La plupart des migrants sont repartis presque d'eux-mêmes, encadrés par les militaires espagnols qui quadrillent la ville. Notre correspondante Valérie Demont s'est rendue à la frontière entre le Maroc et l'Espagne.
2: Quelques parasols en paille, le son paisible de la mer, tout semble à sa place et pourtant tout n'est pas encore revenu à la normale à Ceuta. Des restes de cette tragique traversée de la frontière à la nage, de milliers de personnes sont visibles, flottant sur la mer. Des claquettes, un sac à dos, des bouteilles d'eau en plastique. À quelques mètres, c'est la frontière avec le Maroc où les militaires espagnols sont venus en renfort et sont partout dans la ville. Des centaines de jeunes marocains repartent à pied cette fois-ci, les militaires les entourant et leur pressant le pas. Houssan, 23 ans, a juste le temps de dire l'essentiel.
3: My dream is Europa. Europa, my dream.
2: La grille entre les deux pays reste ouverte pour faciliter le retour des migrants. Il n'en reste plus beaucoup, mais le flux se poursuit tout au long de la route qui longe la mer. Ces jeunes parlent surtout l'arabe et connaissent parfois quelques rudiments d'anglais ou d'espagnol. Comme Amine, 18 ans, arrivé il y a 3 jours à la nage.
4: C'est mon cousin qui m'a dit « Viens, on va à Ceuta ». Et moi j'ai dit « Eh bien, d'accord, on y va ». À la maison au Maroc, les choses vont mal. On n'a pas à manger, ça ne va pas. Mon père me disait qu'il ne venait pas, mais que moi j'y aille. À Ceuta, il n'y a pas eu beaucoup de gens qui m'ont donné à manger et à boire. Et manger, c'est compliqué. On rentre au Maroc, parce qu'ici, dormir et manger, il n'y a rien. Et au Maroc, oui.
2: À certains moments, la tension éclate. Les militaires veillent à ce que la situation ne dérape pas, quitte à interrompre les échanges avec les journalistes. 2 jours après des scènes de chaos, la ville de Ceuta a retrouvé une certaine tranquillité.
1: Le reportage signé Valérie Demont, et je vous prie de nous excuser pour le souci technique qui vous a privé du début des titres de ce 12-30. Dans l'actualité internationale, Donald Trump a annoncé hier soir suspendre de nouvelles frappes prévues contre l'Iran à la demande, selon lui, de Téhéran et d'autres pays de la région, et à condition qu'un accord pour mettre fin à la guerre au Moyen-Orient soit rapidement conclu. Mais cette demande de Téhéran est démentie ce matin par une agence de presse iranienne qui qualifie de mensonge cette déclaration de Donald Trump. À Gaza, maintenant, de nouvelles frappes nocturnes israéliennes ont fait au moins 8 morts. C'est ce qu'indique ce matin la défense civile. Des frappes, malgré l'annonce jeudi soir d'un accord sur un désarmement du Hamas et un retrait israélien du territoire palestinien. Un accord accueilli avec des sentiments partagés à Gaza. C'est du moins ce que nous raconte Naed, notre témoin sur place.
5: À Gaza, tout le monde est heureux de ces nouvelles, mais nous avons vraiment peur et nous sommes inquiets de trop espérer. Voilà. Comme lors des nombreuses fois précédentes, et que ces efforts échouent à nouveau. Et les plus heureux à Gaza sont les habitants des zones de l'Est, car ils attendent le retrait de l'armée israélienne pour pouvoir retourner sur leur terre et dans leurs maisons détruites. C'est-à-dire ils préfèrent de fabriquer de nouveau des tentes dans leur terre et sur leurs maisons détruites. Mais l'essentiel d'être dans leur cité ou bien leur quartier.
1: Voilà pour cette note vocale de Naed, notre témoin à Gaza. En France, sur le front des incendies, la situation est stable dans le Var et en Gironde, où les pompiers poursuivent malgré tous leurs efforts. Ils surveillent des reprises et traitent des braises encore vivaces. La vigilance reste donc de mise ce matin, même si les zones touchées par les flammes n'ont pas évolué la nuit dernière. Et puis en Grèce, également confrontée à des incendies, la situation est qualifiée d'extrêmement difficile ce matin par le Premier ministre. Les conditions météo sont extrêmes, avec des vents qui atteignent souvent les 100 km/h, ce qui complique la lutte contre les flammes. En Suisse romande, le 1er août s'est déroulé sans incident majeur. Les autorités saluent le comportement globalement responsable de la population. Il y a tout de même eu quelques interventions policières. Une cinquantaine, par exemple, à Genève pour des cas de pétards et d'engins pyrotechniques lancés malgré les interdictions. À Fribourg, une vingtaine d'appels pour des pétards ont été reçus, mais sans suite à l'arrivée des patrouilles. Mais c'est sans doute à Saint-Pré, dans le canton de Vaud, que l'incident le plus spectaculaire a eu lieu. Le final des feux d'artifice a été gâché par l'incendie du radeau d'où ils étaient lancés. L'incident a provoqué quelques explosions de feux d'artifice, mais n'a occasionné aucun blessé ni gros dégâts. Selon le chef artificier Sébastien Ravet, l'un des tubes en carton qui contenait les fusées aurait pris feu. Le vent a ensuite attisé les flammes qui ont embrasé l'ensemble du dispositif.
6: Le vent s'est levé pendant le feu, parce qu'au début, il s'est propagé vraiment lentement. J'ai continué à tirer parce que je me suis dit, là, ça sent, il faut aller jusqu'au bout. J'étais vraiment sur la dernière ligne du final. Et puis bah, une fois qu'on appuie dessus, de toute façon c'est trop tard. Après bah, ça a continué à tirer. Et puis malheureusement, comme il y a eu des coupures de ligne, les produits après quand il y avait le feu, ils ont continué à tirer. Mais ça je ne pouvais plus rien faire. Après c'est plus de notre ressort en fait. C'est un risque en toute façon qu'on prépare nous en amont, parce que c'est bien pour ça qu'on fait des distances de sécurité de 300 mètres quand on est sur le lac, pour éviter que ça puisse atteindre le public. Mais on s'y attend jamais à un expo comme ça. En 20 ans de pyro, je veux dire, c'est la première fois que ça m'arrive.
1: Des propos recueillis par Johan Rittner. Et on passe maintenant à notre revue de presse alémanique du jour avec vous, Sandra Zimmerli. Bonjour.
7: Bonjour.
1: On commence avec un titre accusateur, le Conseil fédéral pyromane.
7: Oui, c'est le gros titre de la NZZ am Sonntag, le Brandstifter Conseil fédéral. Le gouvernement joue littéralement avec le feu, ajoute le journal. Alors pourquoi ça? Parce que c'est justement cet été, alors que l'Europe brûle avec les incendies en France, en Espagne, en Grèce et ailleurs, que la menace est maximale en Suisse aussi, qu'on s'aperçoit que dans le cadre des coupes budgétaires, le Conseil fédéral a tout simplement biffé les 100 millions supplémentaires votés en 2023 par le Parlement pour adapter nos forêts au changement climatique. Aujourd'hui, les forestiers se sentent abandonnés par la Berne fédérale, déclare Daniel Fessler, le président de la fêtière Forêt Suisse. Ils savent à quel point, et les incendies chez nos voisins le confirment, la gestion et aussi l'entretien des forêts est importante pour la prévention du bois mort qui traîne ou les monocultures, par exemple, favorisent les feux. C'est le ministre de l'Environnement, Albert Rösti, qui a pris cette décision controversée, précise le journal. Alors son département explique que bien que les investissements forestiers soient importants pour Albert Rösti, c'est bien pour respecter le frein à l'endettement que ces 100 millions ont été coupés.
1: Et autre constat dans les journaux, aujourd'hui même les entreprises privées s'arment entre guillemets contre les drones.
7: Oui, on se souvient tous de ces sites militaires sensibles. Tout dernièrement encore, le laboratoire fédéral de Spitz survolé par des drones mystérieux. Or aujourd'hui, même un géant du luxe comme Rolex s'en méfie, rapporte le Sonntagsblick. Vous savez que Rolex construit actuellement une méga usine à Bulle, 1 milliard de francs et 1 millier d'emplois. Or, durant les travaux, donc jusqu'à fin 2032, plus aucun drone de moins de 30 kilos n'a le droit de survoler le site par crainte d'espionnage et sabotage.
1: Et puis on termine cette revue de presse avec la kétamine.
7: Oui, peut-être que ce nom vous dit quelque chose. À la base, c'est un narcotique bien établi en médecine. Les vétérinaires l'utilisent aussi pour endormir les chevaux. Mais actuellement, c'est ailleurs qu'il boom, rapporte Blick, dans la Partyszene, donc les milieux festifs. Là, on l'appelle vitamine K, spécial K. Bon, attention, pas au petit déjeuner ou simplement K. Or, selon une étude européenne des eaux usées de 66 villes, les traces de kétamine ont augmenté de 41% en une année. En Suisse, Zurich arrive en tête devant Genève, Bâle, Neuchâtel et Berne. La K y détrônerait même ecstasy et autres drogues festives. Alors, ses atouts, faciles à obtenir, de moins en moins chers et de plus en plus purs.
1: Merci pour cette revue de presse, Sandra Zimmerli. En cyclisme, le Tour de France Femmes continue son parcours roman aujourd'hui avec une étape entre Aigle et Genève. On rejoindra d'ailleurs dans un instant notre journaliste sportif à Aigle. Mais d'abord un mot de l'engouement pour cette course. Camille Besse, vous étiez hier à Lausanne où la première étape a été un vrai succès populaire.
8: Oui, elle a rassemblé des milliers de personnes, des fans, des curieux. L'ambiance était à la fête nationale, bien sûr, mais surtout celle de la Petite Reine. L'événement était aussi très attendu par les clubs et associations cyclistes de la région qui se sont mobilisés. Le plus grand stand du village de départ était d'ailleurs animé par leurs soins. J'y ai demandé à Aurélie Bechinger ce que ce grand départ suisse représentait pour elle.
9: Le Tour de France, surtout que ce soit les femmes, pour moi c'est vraiment une question d'égalité. On voit déjà sur les marques de femmes, il y a très peu de marques qui offrent vraiment des vélos de femmes. Aussi quand on sort, on voit majoritairement les hommes, donc c'est pas mal aussi, mais c'est cool d'avoir plus de femmes sur le vélo. Puis ce moment vraiment convivial de fêter le vélo et la liberté qui vient avec, ouais, ça me tient bien à cœur.
8: Plus de 200 cyclistes amateurs ont aussi formé un peloton qui a franchi la ligne d'arrivée juste avant les coureuses. Les femmes étaient présentes en nombre, parmi elles Katia Chianelli, fondatrice des Morge Bike Ladies. Elle m'a confié se réjouir de la popularité croissante du Tour et de sa venue en Suisse.
10: C'est une magnifique occasion déjà de voir les meilleurs cyclistes du monde sillonner nos routes, des routes qu'on connaît toutes très bien vu qu'on est de la région. Et puis de mettre en avant le cyclisme féminin, c'est vraiment une superbe opportunité. Même là, rien que de venir de Morges à Lausanne avec nos maillots, les gens nous regardaient, on est visible. Et puis c'est vraiment chouette de montrer que les femmes aussi font du vélo et sont aussi très fortes.
8: Et parmi la foulière, également de nombreux visiteurs de l'étranger, Australie, Belgique, tous ont relevé la bonne ambiance et la gentillesse du public comme des organisateurs.
1: Merci beaucoup Camille Besse. Et puis bonjour à vous Patrick Delletro.
11: Bonjour.
1: On vous retrouve en direct d'Aigle, à presque 2 heures du départ de l'étape du jour. Est-ce que l'engouement est comparable ?
11: Ah oui, il y a vraiment beaucoup de monde ici à Aigle. Au départ, les équipes sont arrivées, donc dans ce qu'on appelle le paddock équipe où sont les cars, il y a énormément de monde, dans la fan zone également. Tout à l'heure, j'ai croisé le syndic d'Aigle, Grégory Deveau, aussi grand organisateur et président de la Fondation du Tour de Romandie. Il m'a dit, à 9h ce matin, j'étais un petit peu inquiet, il n'y avait pas grand monde. Et puis là, il avait un grand sourire. Le public d'Aigle, la population d'Aigle a pris rendez-vous avec ce grand départ du Tour de France ici.
1: Patrick, le Tour de France, c'est une énorme organisation qui impose forcément ses manières de fonctionner. Est-ce qu'elles sont compatibles avec les règles en Suisse ?
11: Oui, effectivement, le Tour de France a des exigences, que ce soit homme ou femme, d'emplacement, de place disponible, de barriérage, de sécurité. Il y a la gendarmerie française qui est là, donc toutes des choses qu'il faut régler. Eh bien, ça s'est très, très bien passé pour les organisateurs. J'ai rencontré Franck Père, qui est le directeur de course de ce Tour de France Femmes. Pour lui, en fait, il n'avait eu qu'un seul problème à régler. On l'écoute.
12: Les seules contraintes qui ont été celles, on va dire, c'est même pas des contraintes, c'est sur les passages à niveau. Il nous fallait les éviter le plus possible, mais là on avait aussi avec nous des collaborateurs suisses qui connaissaient très bien les routes et qui nous accompagnaient là-dessus et qui nous ont permis de nous faufiler à travers les routes en évitant ces passages à niveau parce qu'il aurait été aussi compliqué de les retarder. Donc là-dessus on a été très à l'écoute et on a coopéré.
11: Et on ne retarde pas un train en Suisse. Ça a été très très clair pour les organisateurs. Et donc aujourd'hui, il y aura un train des sprinteuses à Genève, quai du Mont-Blanc, en fin d'après-midi. Parce que normalement, c'est une arrivée au sprint qui est attendue avec, qui dit arrivée au sprint, dit Lorena Vibes, la maillot jaune, celle qui a gagné hier à Lausanne. Elle est la grande favorite de l'étape aujourd'hui.
1: Merci beaucoup Patrick Delletro. Le départ de cette étape entre Aigle et Genève est prévu à 14h20. Avec une arrivée aux alentours de 18h, une étape à suivre dès 15h10 sur RTS2. Toujours en sport, en football, le premier succès roman de la saison de Super League, c'est le Lausanne Sport qui l'a signé hier soir. Une victoire de prestige à 1-0 sur la pelouse du FC Bâle. Une satisfaction pour l'entraîneur Luke Elsner, même s'il reste des points à corriger.
13: On a été récompensé par un esprit de sacrifice, par une vraie abnégation et une cohésion forte de toute l'équipe. On a bien travaillé défensivement. Je nous ai trouvé solides parce que ici, généralement, beaucoup d'équipes consolent beaucoup de situations. Ça n'a pas été le cas pour nous. On n'a pas tout le temps été sous pression. C'est vrai que dans l'utilisation du ballon, on a des regrets dans la performance parce qu'on pourrait faire beaucoup mieux. On a eu beaucoup de bons coups à jouer et à la fin, il ne se passe pas grand-chose. Mais voilà, le but exceptionnel de Flo Mollet nous permet de l'emporter et ça nous donne une base de travail pour la suite.
1: Des propos recueillis par Grégoire Rougier. Puis de son côté, Servette s'est incliné hier 2-1 sur le terrain de Zurich. Le FC Sion accueillera lui Lucerne cet après-midi, coup d'envoi à 16h30. On passe maintenant au point J, un épisode en nouvelle diffusion dans lequel on va se demander à quel point il faut manger des fibres.
14: Vous avez vu passer ça dans vos reels?
15: I'm obsessed with fiber.
16: We need to talk about fiber.
17: What about your fiber goal? 96% of us get less than half the fiber we need every day, and that's where Fiber maxing.
18: Everyone's talking about it and we love it.
14: Le fiber maxing, c'est la nouvelle tendance nutritionnelle sur TikTok et Insta. Manger un maximum de fibres tout le temps. Partout. Des graines de lin dans le porridge, des tartines de pain complet avec du beurre d'amande, de la poudre de psyllium dans le jus de fruits, du son d'avoine dans le yaourt, des légumineuses à chaque repas et des graines de chia partout bien sûr. Mais est-ce que ces fibres sont vraiment bonnes pour la santé? Et à quel point faut-il en manger?
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14: Avec Juliane. Cette question, je l'ai posée à Sylvie Borloo. Elle est diététicienne chef au service d'endocrinologie, diabétologie et métabolisme du CHUV. Elle nous dit tout dans cet épisode, les recommandations journalières, les effets indésirables, parce qu'il y en a, et ils ne sont pas toujours très agréables, et surtout, est-ce que ces produits ultra transformés, chips, crackers, estampillés, riches en fibres qu'on trouve dans nos supermarchés, est-ce qu'ils valent vraiment quelque chose? Et c'est en fin d'épisode. Bonjour Sylvie Borloo.
20: Bonjour.
14: C'est quoi exactement les fibres alimentaires? Où est-ce qu'on les trouve?
20: Les fibres alimentaires, c'est des substances qui sont dérivées de la famille des sucres, des glucides, et puis qu'on trouve dans beaucoup d'aliments qu'on consomme tous les jours. C'est des substances qui vont lester en fait notre bol alimentaire, donc qui vont aider à notre transit intestinal, qui vont aussi nourrir nos bactéries intestinales et puis nous apporter de la satiété.
14: Quelle est la recommandation journalière? Est-ce que finalement on en consomme la juste quantité en moyenne en Suisse aujourd'hui?
20: Alors la recommandation est environ de 30 grammes par jour. La consommation réelle, elle est plutôt autour des 20 grammes chez les adultes. Les valeurs de recommandation varient selon les âges. Si on est enfant, on doit en consommer moins. Et puis si on est une personne âgée, un peu moins aussi.
14: On n'en consomme pas assez, ça veut dire?
20: Oui, exactement. On n'en consomme pas assez. C'est lié aussi à l'industrialisation et au raffinage des produits alimentaires qu'on consomme.
14: Ça veut dire qu'à l'époque, on en consommait plus naturellement parce qu'on avait un autre type d'alimentation?
20: Oui, on mangeait plus des produits bruts, donc des céréales complètes, moins raffinées. Et puis aussi au niveau de la consommation des fruits et légumes, qui est insuffisant au niveau des portions par jour en Suisse.
14: Quels sont les bienfaits des fibres pour l'organisme?
20: Le premier bienfait, c'est au niveau de notre sensation de satiété. Donc, ça contribue à nous sentir rassasiés. On doit mâcher pour les consommer. Ensuite, ça va nourrir nos bactéries intestinales, aider à notre transit, créer du volume pour avoir, par exemple, des selles qui viennent régulièrement, un transit intestinal régulier et puis une bonne santé de notre microbiote. Et on sait, par exemple, que si on consomme suffisamment de fibres alimentaires, on diminue aussi l'absorption de certaines substances comme le cholestérol, qui pourrait être consommé en excès. On améliore notre prévention cardiovasculaire. Donc ça, c'est aussi un bénéfice qui est reconnu.
21: Mon histoire avec les fibres a commencé par un diagnostic, l'hypercholestérolémie. Un mot savant pour dire « ton taux de cholestérol est beaucoup trop élevé ». À 35 ans, il était deux fois plus élevé que ce qu'il aurait dû être pour mon âge.
14: Alex, on l'appellera comme ça pour cet épisode, vit dans le canton de Vaud. C'est mon collègue Grégoire qui vous lit son témoignage.
21: Mon médecin m'a dit en substance « Écoutez, vous avez deux options, changer votre mode de vie ou prendre des statines. » Et comme je faisais déjà du sport assez régulièrement, je me suis dit « D'accord, je vais d'abord essayer de changer mon alimentation avant de me lancer dans un traitement médicamenteux. »
14: On retrouve Alex un peu plus loin, il nous dira ce qu'il a changé dans son alimentation et on découvrira s'il a réussi ou pas à baisser son taux de cholestérol dans le sang. Mais revenons maintenant à cette tendance TikTok, le fiber maxing. J'ai demandé à Sylvie Borloo si c'est vraiment une bonne idée d'augmenter drastiquement ses apports en fibres d'un coup, comme le veut cette mode. Est-ce que c'est vraiment bon pour la santé?
20: J'ai pas lu de littérature sur des personnes qui prendraient vraiment des très grandes quantités puis qui auraient eu des effets secondaires. Maintenant, ce qui est clair dans la famille des fibres, c'est que vous avez les fibres solubles et insolubles. Donc, il y a des fibres qui vont gonfler au contact de l'eau, puis il y en a d'autres qui vont rester dans l'intestin et qui vont pas être digérées. Donc, si on consomme certains types de fibres de manière importante sans avoir l'habitude de les consommer, faut s'imaginer que ça peut être quand même irritant. irritant pour l'intestin. Donc, par exemple, finalement, avoir l'effet négatif de créer des diarrhées, des ballonnements, je pense des douleurs abdominales et des gaz. Ça peut aussi gonfler, augmenter notre bol alimentaire et notre quantité de masse fécale. Donc, c'est sûr que d'augmenter d'un coup, c'est plutôt à risque.
15: Comment on peut savoir si on a affaire à des fibres solubles ou insolubles?
20: Alors, les fibres solubles, c'est vrai que c'est principalement, on va dire, dans les fruits et les légumes. Et puis, vous avez certaines fibres où, quand vous les mettez dans l'eau, par exemple, elles vont gonfler. Et puis, elles vont être aussi plus digestes. Typiquement, les flocons d'avoine ou les graines de chia ou les produits de ce type-là. On conseille d'ailleurs de les faire tremper pour qu'ils soient mieux tolérés par l'intestin. L'idée, c'est aussi de varier ces types de fibres qu'on consomme. Dans l'histoire des fibres alimentaires, qui est assez récent, on en parle seulement depuis les années 90. Avant, on parlait peu des fibres. On a fait beaucoup de promotion aussi par rapport au son de blé, qui est finalement une fibre insoluble, qui était beaucoup promue pour justement augmenter le transit. Et c'est vraiment une fibre qui doit être consommée avec beaucoup d'eau et puis être introduite progressivement, comme on parlait des graines de chia qui maintenant sont beaucoup plus tendances. Donc voilà, on voit des tendances comme ça, mais il faut être aussi prudent dans l'introduction et être progressif et bien s'hydrater quand on consomme des fibres.
15: Est-ce qu'il y a des populations plus à risque?
20: Alors, globalement, la population générale doit consommer des fibres. Toutes les catégories, les enfants, les femmes enceintes, les personnes âgées. Maintenant, les personnes malades qui auraient un système immunitaire fragile devraient peut-être faire attention à consommer justement des grandes quantités de fibres pour finalement leur tolérance intestinale. Et on sait qu'il y a des maladies, notamment avec des troubles digestifs, où on va faire une restriction de certains types de fibres. On parle pas mal de FODMAP, donc c'est un certain type de glucides qui va avoir un impact sur le confort digestif.
15: Bon, maintenant qu'on connaît les risques, j'ai demandé à Sylvie Borloo de nous donner 2 ou 3 conseils pour booster notre apport en fibres au quotidien. Allez, c'est parti. Première recommandation, consommer 5 portions de fruits et légumes par jour. Deuxième conseil, privilégier les produits céréaliers complets. Du pain foncé, du pain aux graines, des céréales non raffinées, des pâtes complètes, du riz complet ou encore des flocons d'avoine brute. Et troisième conseil, manger plus de légumineuses. Lentilles, pois chiches, haricots, on en consomme trop peu en Suisse et pourtant les légumineuses sont une excellente source de protéines aussi.
19: I feel like fiber is having
22: the new protein.
19: It is.
22: And it's yeah. Fiber maxing is so in.
15: C'est quelque chose de plutôt positif qui se passe sur les réseaux sociaux TikTok, Insta.
20: Oui, alors dans le message de base, on peut se dire c'est génial, les gens ont envie de consommer.

0: des nutriments comme le fer ou la vitamine C ou voilà d'autres choses qu'on aimerait avoir aussi dans son alimentation tous les jours. Donc, je dirais que si les recommandations sont de 30 grammes, c'est qu'en général, ça veut dire qu'on a trouvé des bénéfices à 30 grammes, mais on n'en a pas forcément trouvé si on consomme 60 grammes.
1: Comment je fais pour calculer sur une journée que j'ai bien atteint mes 30 grammes?
0: Bon, il y a des petits trucs, mais c'est vrai que si on consomme une portion de fruits ou une portion de légumes, on peut être autour des 4 grammes. Si on consomme une portion de féculents complets, on va aussi être autour des 4-5 grammes. Donc on voit que si on a un légume à midi, un légume le soir, un fruit le matin, un fruit dans la journée, on est déjà à 4 fois 5, 20 grammes. Et puis si on consomme du pain complet plus une légumineuse à un des deux repas, on arrive facilement aux 30 grammes.
1: Je me demandais si des liens ont pu être établis entre fibres et santé mentale, voilà.
0: Alors, ce qui est étudié maintenant, c'est beaucoup les effets du microbiote, donc la santé intestinale. On sait que si notre intestin est colonisé par certains types de bactéries et qu'on nourrit cette flore intestinale avec justement les fibres, on a vu des associations avec certaines maladies qui sont pas directement liés à l'intestin, qui peuvent être des maladies justement en lien avec la santé mentale ou des maladies dégénératives, l'apparition de certains cancers. Et là, il y a des données plutôt d'observation et on n'a pas encore des données très claires sur tous les mécanismes qui sont liés à ça. Mais ça veut dire que dans l'idée de la santé globale, si on a une alimentation équilibrée et qu'on consomme suffisamment de ces produits-là, on a plutôt des bienfaits assurés pour sa santé.
1: Merci beaucoup pour tout ça, Sylvie Borloo.
0: Merci à vous.
2: Alex vit dans le canton de Vaud, il a 35 ans. Il y a quelques mois, un diagnostic tombe pour lui, hypercholestérolémie. Autrement dit, son taux de cholestérol est deux fois trop élevé par rapport à la norme.
3: J'ai passé des semaines à lire des études sur PubMed, des méta-analyses, la littérature scientifique consacrée à ce sujet. J'ai compris que le cholestérol est étroitement lié à l'inflammation et que l'inflammation, elle, est étroitement liée à notre microbiote intestinal qui dépend de la quantité de fibres que l'on consomme et de la diversité de notre alimentation. J'ai alors examiné mon propre régime alimentaire. Sur le papier, il semblait sain, mais en l'observant de plus près, j'ai réalisé qu'il était surtout très riche en protéines et pour être honnête, assez monotone, toujours la même chose. J'ai donc commencé à le varier. Plus de fruits, plus de légumes, beaucoup plus de légumineuses, de haricots notamment, ou encore des céréales complètes. Et ça a marché. Mon taux de cholestérol a baissé. Ça n'a pas tout réglé, mais ça me permettra à terme de réduire la dose de médicaments que je vais finir par prendre. Il y a une chose que je tiens à souligner, car je suis tombé dans le piège au début. Ne vous fiez pas à la mention « riche en fibres » sur les produits transformés. Les chips, les crackers, les barres énergétiques. Les fibres issues de produits ultra transformés n'ont pas les mêmes bienfaits que celles contenues naturellement dans les fruits, les légumes ou les légumineuses.
2: Ah ben tiens, justement, parlons-en de ces produits ultra transformés et estampillés riches en fibres qu'on voit apparaître dans les rayons de nos supermarchés. Qu'est-ce qu'ils valent? Est-ce du marketing nutritionnel? J'ai posé la question à Sylvie Borloo.
0: L'industrie a compris qu'il y avait un intérêt derrière cette vision de consommer plus de fibres. Je pense qu'il faut être prudent parce que certains produits peuvent être des produits ultra transformés avec des ajouts de fibres. Maintenant, des fibres sont ajoutées globalement dans beaucoup d'aliments, surtout pour des propriétés industrielles. Donc, on ajoute pour garantir la stabilité, la texture de ces produits. Et ce n'est pas forcément un intérêt nutritionnel, mais plutôt un intérêt pour avoir un produit qui est stable, qui est toujours celui qu'on cherche, ou par exemple pour gonfler en eau. Parce que si on met des fibres, puis qu'on met de l'eau, ben, ça va prendre plus de volume, et puis ça va améliorer la texture, et puis peut-être le prix aussi. Donc, il faut être un peu prudent par rapport à ces allégations qui peuvent être présentées sur les produits.
2: J'ai donc soumis quelques produits à Sylvie Borloo.
4: Un bol de céréales au chocolat pour le petit-déj d'une marque bien connue, estampillée High in Fiber. Valeur nutritive moyenne, 6 grammes de fibres alimentaires pour 100 grammes.
2: Sylvie Borloo m'a expliqué que ces dernières années, les céréales du matin ont été enrichies en fibres avec du blé complet en remplacement de la farine blanche. Souvent, une stratégie des industriels pour améliorer le Nutri-Score. Alors, plus de fibres, oui, c'est mieux, mais le produit reste aussi très sucré, très industrialisé, avec un index glycémique élevé.
4: Et hop, une barre énergie avant la séance de sport. Des fruits secs, des noix, des graines, de l'avoine. Mention High in Fiber. Il y en a 14 grammes pour 100 grammes.
2: La présence de fibres aide à tenir sur l'effort. Mais attention, il faut savoir que quand on est dans un effort intense, par exemple un trail ou une course d'endurance, ce n'est pas le meilleur moment pour consommer des fibres à cause des désagréments digestifs.
4: Un yaourt aux fibres alimentaires.

0: Terre, mangue, papaya et chia pour aider à la digestion. Fibres alimentaires, 1,5 g sur 100.
1: L'idée de ces produits laitiers enrichis en fibres, c'est d'associer des probiotiques, c'est-à-dire les bactéries lactiques naturellement présentes dans les yaourts, avec des fibres qui, elles, nourrissent les bactéries de l'intestin. Mais en pratique, on ne sait pas vraiment si fibres et bactéries du yaourt agissent ensemble, notamment parce qu'une partie des bactéries est détruite par l'estomac avant même d'atteindre l'intestin. 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Vous voulez réagir à cet épisode ou nous proposer une idée de point J ? Écrivez-nous, le numéro c'est le 079 134 34 70. On se réjouit de vous lire. À bientôt.
2: 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Un coup d'œil sur la météo à présent, un temps bien ensoleillé aujourd'hui avec le développement de quelques cumulus en montagne, suivi d'orages isolés probables ici et là dans les Alpes, et un maximum 33 degrés. Demain lundi, toujours du soleil malgré quelques passages nuageux plutôt le matin. En cours d'après-midi, le ciel se chargera à partir des reliefs et depuis l'ouest avec le développement d'orages qui pourraient être violents avec de fortes rafales. Comptez 35 degrés au meilleur de la journée. Et puis mardi, un temps encore ensoleillé et lourd et des orages qui devraient se développer en deuxième partie de journée.

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1: Bonjour à vous, bienvenue dans le grand rendez-vous des captations live d'Espace 2. Avec Martine Gers et Yann Mehring, on vous a mis au menu pour aujourd'hui un fragment de Quatuor avec piano de Gustav Mahler, la cantate de Pâques 158 de Jean-Sébastien Bach par Lee Angeli, le deuxième concerto pour violon de Prokofiev dans une lecture de Gil Scham, Lionel Bringuier et l'orchestre de la Tonhalle de Zurich, la très rare cantate funèbre pour la mort de l'empereur Joseph II de Beethoven dirigée par John Duxbury, et enfin la musique de ballet tirée du Faust de Gounod par l'OSR et Thomas Reusner. On commence donc ce voyage avec Mahler, le grand Gustave, qui est tellement associé à ses symphonies qu'on en oublie qu'il a pu servir d'autres genres musicaux. Sa correspondance et plusieurs documents attestent de la composition de plusieurs pages de musique de chambre durant ses études. Pratiquement aucune ne nous est parvenue. Le premier mouvement en la mineur de son quatuor avec piano fait figure d'exception. Il s'agit d'un travail de conservatoire réalisé à Vienne en 1876, alors qu'il n'a que 16 ans. L'influence de Schumann et de Brahms est évidente, rien de surprenant. Son professeur Julius Epstein a été l'un des premiers interprètes de la musique de piano et de chambre de Brahms. On possède également un fragment de scherzo, écrit dans la tonalité surprenante de sol mineur, que plusieurs compositeurs ont tenté par la suite de compléter, parmi lesquels Alfred Schnittke en 1988. En 2010, le cinéaste Martin Scorsese a utilisé l'œuvre pour la bande-son de Shutter Island. On écoute ce fragment, ce premier mouvement, noté nicht zu schnell, dans une très belle lecture proposée le 24 novembre 2019 au Temple de Lutry, dans le cadre des concerts Bach, par Alexandra Konunova au violon, Matej Schuchs à l'alto, István Várdai au violoncelle et Philine Collins au piano.

0: Une petite rareté, l'un des seuls témoignages à nous être parvenu du jeune Gustav Mahler, compositeur de musique de chambre, en l'occurrence le premier mouvement en la mineur d'un quatuor avec piano composé durant ses études à Vienne, et proposé ici par Alexandra Konunova au violon, Matej Suč à l'alto, István Várdai au violoncelle et Philine Collins au piano, en concert le 24 novembre 2019 au Temple de Lutry, dans le cadre des Concerts Bach, avec sur place pour immortaliser l'événement pour Espace 2, la régie de Jan Ehring et la prise de son d'Eric Sauji. On enchaîne avec le grand Bach et sa cantate 158, Der Friede sei mit dir, que la paix soit avec toi, écrite pour le mardi de Pâques, probablement à Leipzig, au début des années 1730, une lecture en concert le 8 mai 2020 au MCBA, le Musée cantonal des Beaux-Arts de Lausanne, lecture signée Stefan MacLeod et son ensemble Lee Angeli, les solistes Alexandra Lewandowska soprano, Leila Chayek au violon et Sébastien Vinland au clavecin.
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Jean-Sébastien Bach et sa cantate 158, Der Friede sei mit dir, que la paix soit avec toi, écrite pour le mardi de Pâques, une lecture en concert le 8 mai 2020 au MCBA, le Musée cantonal des beaux-arts de Lausanne. Lecture de Stéphane MacLeod et de son ensemble Liangeli, avec en soliste Alexandra Lewandowska soprano, Leila Chaïek violon et Sébastien Vinland de clavecin. Elsa Desjardins assurée à la régie Espace 2, Renaud Millet-Lacombe, la prise de son. Prochaine œuvre au programme de votre tournée romande, le deuxième concerto pour violon de Serge Prokofiev. Prokofiev qui avait composé son premier concerto de violon alors qu'il s'apprêtait à quitter la Russie, devenue soviétique, pour l'Europe occidentale. Lorsqu'il met le second sur le métier en 1933, il s'apprête au contraire à retrouver son pays natal. À l'origine, l'œuvre a été conçue sous la forme d'une grande sonate pour violon et piano. Prokofiev admet que la grande variété des lieux dans lesquels elle a été composée se reflète dans la diversité des thèmes, comme en témoigne l'existence nomade à laquelle les tournées le contraignent. Ainsi, le premier mouvement a été écrit à Paris et le deuxième à Voronezh. Le troisième mouvement et l'orchestration ont été menés à bien, quant à eux, à Bakou, actuelle capitale de l'Azerbaïdjan. Ce deuxième concerto est en tout point comparable au premier, composé 18 ans plus tôt. Il est empreint du même lyrisme et de la même richesse mélodique. Il est créé à Madrid le 1er décembre 1935 par son commanditaire, le violoniste français Robert Seutens, sous la direction d'Enrique Arbos. Il n'a depuis jamais quitté le répertoire des grands violonistes, parmi lesquels David Oistrakh et Isaac Stern font figure aujourd'hui encore de référence. On l'écoute ici, c'est pas mal non plus, vous verrez, sous l'archet de Gil Shaham et la baguette de Lionel Bringuier à la tête de l'orchestre de la Tonhalle de Zurich, en concert le 31 mai 2017 au Victoria Hall de Genève dans le cadre des Migros Classics.

Le deuxième concerto pour violon en sol mineur de Serge Prokofiev, dans une lecture de Gil Shaham et de Lionel Bringuier à la tête de l'orchestre de la Tonhalle de Zurich. Ils étaient en concert le 31 mai 2017 au Victoria Hall de Genève, dans le cadre des Migros Classics, à la régie espace de Martin Gers, à la prise de son Renaud Millet-Lacombe. Alors que l'on a rendez-vous maintenant avec une œuvre plutôt rare, la cantate funèbre pour la mort de l'empereur Joseph II, cantate écrite par Beethoven en 1790, alors qu'il réside encore à Bonn, sa ville de naissance. Vienne ne viendra que 2 années plus tard. Ce sont des confrères de la Lesegesellschaft, de la Société de lecture de Bonn, qui l'incitent à écrire, en prenant pour base un texte de Severin Anton Haverdank, commémorant la mort de Joseph, survenue le 20 février 1790. Cette société avait été fondée en 1787 pour succéder à l'ordre des Illuminati, récemment dissous. Une émanation forte de la pensée des Lumières qui correspond parfaitement à l'état d'esprit du jeune Beethoven. On ignore pourquoi la première prévue à Bonn n'a finalement pas eu lieu. On sait par contre qu'une seconde interprétation programmée à Mergentheim en 1791 a été annulée, elle aussi, à cause de la difficulté de la partition. Ce qui fait que cette cantate ne retentira jamais du vivant de l'auteur, à l'exception toutefois du choral central « Das Stiegen die Menschen ans Licht » que recyclera Beethoven dans son opéra « Fidelio ». Lorsque la partition est enfin ressortie des tiroirs à la fin du XIXe siècle, Brahms écrira au critique Edouard Hanslick, je cite, « Même s'il n'y avait pas de nom sur la page de titre, aucun autre ne pourrait être conjecturé, c'est du Beethoven de bout en bout. » On écoute John Duxbury et son ensemble Cantatio en concert le 15 novembre 2022 au Temple Saint-Gervais de Genève. Les solistes Pilar Arva Martin et Michaela Zeilinger soprani, Thomas Hobbs ténor et Stéphane MacLeod basse.

La cantate funèbre pour la mort de l'empereur Joseph II, écrite par Beethoven en 1790 et servie ici par John Duxbury et son ensemble Cantatio, en concert le 15 novembre 2022 au temple Saint-Gervais de Genève. Les solistes, c'était Pilar Alva Martin et Michaela Zellinger, soprani, Thomas Hobbs, ténor et Stephen McLeod, basse. Martin Gers assurait la régie Espace 2, tandis que Laurent Deschanet plaçait les micros. Alors que c'est déjà l'heure du dernier live de cette tournée romande, la musique de ballet écrite par Charles Gounod pour son emblématique Faust. Disciple comme Franck d'Anton Reicha au Conservatoire de Paris, mais pétri également de mysticisme, Gounod, le saviez-vous, songe un temps à entrer dans les ordres. Il trouve finalement au théâtre un terrain d'expression à la mesure de son ambition. Son Faust, sa Mireille et son Roméo et Juliette permettent à l'opéra français de garder la tête hors de l'eau, alors que Wagner déferle sur l'Europe. Aujourd'hui, trop facilement taxé de désuétude, on ne saurait oublier que son Faust, justement, a été jusqu'au début du XXe siècle l'opéra le plus joué dans le monde, détrôné depuis dans le registre français uniquement par Carmen de son cadet Georges Bizet. Près de 2500 fois à l'affiche de l'Opéra Garnier, premier ouvrage donné sur la scène du Metropolitan Opera de New York, il est, dans la culture populaire, indéfectiblement lié à la figure d'une certaine, mais oui, Bianca Castafiore. Mais ici, nous n'entendrons pas de voix, juste l'orchestre. L'orchestre de la Suisse romande, en l'occurrence, dirigé par Thomas Rosner, le 14 novembre 1999 au Victoria Hall de Genève. Dans l'ordre de ces pages pour escorter le ballet, il y aura la nuit de Walpurgis, les Nubiennes, Adagio, danse antique, variation de Cléopâtre, les Troyennes, variation du miroir et la danse de Priné.

La musique de ballet écrite par Charles Gounod pour agrémenter son opéra Faust, ici dans une lecture de Thomas Reusner et de l'Orchestre de la Suisse romande, en concert le 14 novembre 1999 au Victoria Hall de Genève. Gérard Halla était sur place ce soir-là pour piloter la régie Espace 2, assisté d'Éric Magnien pour la prise de son. On joint 16h et les informations avec un disque extrait de la 10e

0: Un extrait de la 10e sonate en ré majeur pour violon et basse continue de Jean-Baptiste Senaillet dans une lecture au disque chez Harmonia Mundi de Théotime Langlois de Swart et de William Christie au clavecin. 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
1: L'oreille d'abord. Catherine Buzer.
2: Et en face de moi, la régie, Sophia Muller. Bonjour à toutes et à tous, soyez les bienvenus.

Que diriez-vous de jouer les aventuriers ? Aujourd'hui, nous partons à la recherche des cités perdues. Vous savez, ces villes mythiques qui ont disparu du jour au lendemain lors d'un grand cataclysme. On pense bien sûr à l'Atlantide, cette île légendaire de la taille d'un continent, dédiée au dieu de la mer Poséidon. Mais il y en a d'autres, comme Kitège ou alors la ville bretonne d'Is. Ces cités perdues ont titillé l'imaginaire de nos compositeurs qui sont nombreux à les avoir évoquées dans leurs œuvres. Des cloches qui sonnent encore sous les flots, au palais envahi d'algues et de corail, les mondes engloutis nous invitent aujourd'hui à un voyage sonore, mouvant et mystérieux.

L'ouverture du Roi X, opéra féerie en trois actes et cinq tableaux d'Édouard Lalo. Ernest Sancermet dirigeait l'orchestre La Suisse Romande. Le Roi X, c'est la principale œuvre lyrique de Lalo, qui s'inspire ici d'une vieille légende bretonne, racontant les dernières heures de la légendaire ville d'Is. Érigée dans la baie de Douarnenez ou au large de celle-ci, Is aurait été engloutie par l'océan. Sur cette trame, Lalo a imaginé un récit féerique et dramatique qui raconte le destin terrible du roi X et de ses deux filles, Rosanne, soprano angélique, et Margaret, mezzo-rebelle. Cette dernière est fiancée au prince Carnac, un guerrier redoutable dont le roi s'assure ainsi l'amitié. Mais les deux sœurs sont éprises du proche chevalier Milio. En refusant d'épouser Carnac, Margaret s'attire les foudres du guerrier. Mais comprenant que Milio lui préfère sa sœur, elle finit par s'allier à Carnac pour ouvrir les écluses de la ville et provoquer ainsi son inondation. Carnac est tué par Milio et Margaret se jette à la mer, rachetant sa faute par son sacrifice et arrêtant in extremis la submersion complète d'Is. Édouard Lalo a trouvé dans cette histoire un livret inspirant qu'il traite avec un sens de l'urgence théâtrale exceptionnel. Les personnages vivent leur passion, soutenus par un orchestre véhément et coloré. Si l'œuvre est rarement donnée dans son intégralité à la scène, les grandes voix en reprennent volontiers les airs les plus aboutis. C'est le cas de Jonas Kaufmann qui nous offre ici le magnifique air de Milio au troisième acte de l'opéra. Puisqu'on ne peut fléchir.

Merveilleux Jonas Kaufmann ici dans cet air tiré du Roi 10 d'Édouard Lalo, puisqu'on ne peut fléchir vraiment ma bien-aimée. Jonas Kaufmann était accompagné par l'Orchestre d'État de la Bavière sous la direction de Bertrand de Billy. Comme Lalo, Debussy a également été très inspiré par cette légende bretonne de la ville 10 qu'il évoque dans l'un de ses préludes pour piano tiré du premier livre, La cathédrale engloutie. Notre compositeur appuie son récit sur ce que raconte Ernest Renan dans la préface de ses souvenirs d'enfance et de jeunesse. Une des légendes les plus répandues en Bretagne est celle d'une prétendue ville 10 qui, à une époque inconnue, aurait été engloutie par la mer. Les pêcheurs vous en font d'étranges récits. Les jours de tempête, assurent-ils, on voit dans le creux des vagues le sommet des flèches de ces églises. Les jours de calme, on entend monter de l'abîme le son de ces cloches, modulant l'hymne du jour. Dans la cathédrale engloutie, Debussy nous fait entendre la voix des prêtres qui psalmodient quelques chants grégoriens, ponctués de sonneries de cloches et accompagnés des sonorités rappelant l'orgue de l'autre côté de la mer. Cette cathédrale engloutie n'est pas la seule cité perdue qui a enflammé l'imagination de Debussy. Elle sera ici accompagnée d'une de ses images pour piano évoquant la lune qui descend sur le temple qui fut, un temple disparu lui-même. Est suivi également de Canope. Canope, c'est une urne funéraire étrusque ou égyptienne ornée d'un couvercle représentant une tête symbolique. Debussy en possédait, paraît-il, deux. Mais Canope, c'est aussi le nom d'une cité de l'Égypte antique fondée par les Spartiates de retour de Troie. Leur navire avait été déporté et le pilote du navire, Canopos, aurait été enterré là. Cette cité, elle aussi, aurait été engloutie par la mer.

Canopée, un des préludes tirés du second livre de préludes de Claude Debussy, accompagné de la cathédrale engloutie, tirée lui du premier livre de préludes, et d'une des images, et la lune descend sur le temple qui fut. Jean-Paul Gasparian interprétait la cathédrale engloutie, Marc-André Hamelin les deux autres pièces. Le mythe des cités englouties se retrouve dans de nombreuses cultures. Chez les Russes, elle prend le nom de Kitej. Kitej est comme la ville d'Is, une cité légendaire qui aurait été engloutie par les flots. Cette ville aurait été construite par le grand prince Youri II au bord du lac de Svetloyar dans le bassin de la Volga. Elle devient si florissante qu'elle suscite la convoitise de Khan Batou qui ordonne à son armée de s'en saisir. Les Mongols s'efforcent de trouver les murs de la cité, mais à leur grande surprise, celle-ci n'est pas fortifiée. Les habitants n'avaient jamais eu l'intention de se défendre et en voyant l'armée mongole arriver, se mettent à prier avec ferveur. En voyant cela, l'armée mongole presse son attaque. Mais les soldats sont stoppés net, car des fontaines d'eau surgissent du sol et se mettent à les encercler. Les assaillants sont contraints de reculer et voient, stupéfaits, la ville être submergée par les flots. La dernière chose qu'ils aperçoivent est le dôme brillant de la cathédrale, avec la croix à son sommet. Ensuite, il ne reste que des vagues sur l'eau. Nikolaï Rimsky-Korsakov s'est inspiré de cette légende pour en faire un opéra, la légende de la ville invisible de Kitej et la demoiselle Fevronia. Il raconte l'histoire de Fevronia, une jeune femme vivant dans la forêt, que le prince Vsevolod rencontre par hasard et en tombe amoureux. Au cours des festivités du mariage, on apprend que les Tatars attaquent les petites villes de Kitej et projettent de s'en prendre ensuite au grand Kitej. Celui-ci sera finalement sauvé par un miracle qui le rend invisible. Les Tatars doivent renoncer à leur projet. À l'origine, la légende de la ville de Kitej est chrétienne, mais Nikolaï Rimsky-Korsakov s'efforce de faire fusionner l'influence chrétienne avec la tradition populaire slave. C'est la raison pour laquelle son opéra est souvent décrit comme le Parsifal russe. Cette œuvre est considérée comme le chef-d'œuvre de Nikolaï Rimsky-Korsakov, grâce à ses airs et ses chœurs profondément russes et ses admirables paysages orchestraux. Je propose ici d'en écouter la suite pour orchestre, réalisée par Maximilian Steinberg. Merci.

La légende de la ville invisible de Kitej et la Vierge Fevronia, c'est le titre d'un opéra en quatre mouvements de Nikolaï Rimsky-Korsakov. Nous en écoutions ici quelques mouvements issus de la suite pour orchestre. Dimitri Kitayenko dirigeait l'orchestre du Gürznich de Cologne. La légende de la ville de Kitej, dont s'est inspiré Nikolaï Rimsky-Korsakov, a donné naissance à un nombre incroyable de rumeurs, dont la plupart prétendent que la ville aurait survécu de nos jours. On raconte que seuls ceux qui ont le cœur et l'âme pure pourront trouver le chemin de la ville. Ou encore que par temps calme, on peut parfois entendre le son des cloches et des chants sous les eaux du lac Svetloyar. Et si vous êtes particulièrement croyant ou pieux, vous pourrez peut-être voir les feux des processions religieuses et les toits des bâtiments affleurant à la surface du lac. C'est pourquoi le lac de Svetloyar est parfois surnommé l'Atlantide russe. L'Atlantide, c'est justement une légende qui a fasciné le compositeur espagnol Manuel de Falla. On peut même affirmer qu'elle l'a accompagné, voire hanté pendant toute sa vie. Dans sa jeunesse, de Falla avait dévoré un poème épique intitulé « L'Atlantida » de Jacinto Verdaguer, qui va littéralement l'obséder. Il rêve d'en faire une grande cantate scénique pour soliste, chœur et orchestre, qui pourrait être représentée sur scène. Falla va y consacrer les 20 dernières années de sa vie. Il continuera de travailler sur sa partition alors qu'il vit en exil en Argentine. L'Atlantide, dit-il, est l'œuvre dans laquelle j'ai mis le plus d'enthousiasme. Je voudrais avoir la force de la terminer. Elle sera relativement complexe et j'y ai repris le texte du poème de Jacinto Verdaguer, non seulement en raison de la profonde admiration que mérite le poète catalan, mais aussi parce que je porte l'Atlantide en moi depuis mon enfance. À Cadiz, ma ville natale, l'Atlantide s'offrait à moi à travers les colonnes d'Hercule et mon imagination volait vers le merveilleux jardin des Hespérides. À sa mort en 1946, la cantate est restée inachevée. Son élève, Ernesto Halfter, découvre dans les papiers du compositeur des milliers de pages d'esquisses que personne n'avait jamais vues du vivant de l'auteur. Il y avait des pièces complètes, vocales et orchestrales, et d'autres seulement avec des voix ou accompagnement de piano. D'autres encore ne figuraient qu'à l'état de croquis, avec des idées notées mais pas développées. Ernesto Halfter s'efforcera d'achever une première version de l'Atlantide en 1960.

été entièrement composée et orchestrée par le compositeur lui-même. Le coryphée, ou narrateur, raconte au jeune Christophe Colomb comment l'Atlantide a été engloutie par la mer. Malgré le carnage, l'espoir subsiste dans l'extrême ouest de l'Europe, où une nouvelle nation, l'Espagne, va réaliser l'exploit du pardon grâce à la christianisation de l'Amérique. Un choral chante l'hymne Hispanicus.

Le prologue de l'Atlantide, une cantate scénique en un prologue et trois parties de Manuel de Falla. Raphaël Frebecq de Burgos dirigeait ici le chœur et l'orchestre national d'Espagne. Le mythe de l'Atlantide a également inspiré le compositeur Victor Ullmann qui en a fait un opéra intitulé L'Empereur d'Atlantis. C'est l'une de ses dernières œuvres, écrite en 1943 pendant sa captivité dans le camp de Theresienstadt. Aidé de son librettiste, il en a fait une parabole charge du régime nazi. En voici l'argument. Dans un univers ravagé par la guerre, où toute humanité semble s'être dissoute, un haut-parleur présente des personnages symboliques pris dans une réalité sombre. Harlequin, jadis porteur de rire, erre désormais dans une existence vide de sens. Il y rencontre la mort qui se lamente d'avoir été remplacée par des machines de guerre. Lorsque l'empereur Overall décrète une guerre totale, la mort, outrée, décide de se mettre en grève. Dès lors, plus personne ne peut mourir et la guerre devient totalement absurde. Les soldats survivant à leurs blessures sont condamnés à une souffrance interminable. Au cœur de ce chaos, un soldat et Bubi Kopf, incapables de s'entretuer, découvrent peu à peu l'amour comme un vestige d'humanité dans un monde dévasté. Isolé dans son palais, coupé de toute réalité vivante, l'empereur Overall prend peu à peu conscience de sa propre déshumanisation, étranger aux hommes comme à lui-même. Face à l'effondrement de son règne et à la souffrance universelle, il consent finalement à l'ultime sacrifice. En offrant sa vie, il permet à la mort de reprendre sa place, rétablissant ainsi l'ordre du monde. Et dans ce retour, la mort retrouve sa dignité première, non plus seulement destruction, mais délivrance. Selon le mythe inventé par Platon, l'île de l'Atlantide aurait été engloutie par les dieux qui voulaient punir les Atlantes pour leur frénésie de conquête. Victor Ullmann y voit un parallèle avec l'expansionnisme nazi. L'empereur Atlantis n'est autre qu'Hitler. Son nom, Overall, qui signifie « celui qui règne sur tout », fait référence au pouvoir totalitaire. Overall déclare une guerre totale. L'empereur d'Atlantis n'est pas qu'une œuvre musicale, c'est un témoin de l'histoire et la trace d'une tragédie humaine universelle. L'opéra dure environ une heure. Je vous propose ici d'en écouter quelques mouvements choisis par Lothar Zagrosek, qui dirige l'orchestre du Gewandhaus de Leipzig.

Der Kaiser von Atlantis, l'empereur d'Atlantis, un opéra en un acte de Victor Ullmann, qui voit dans le mythe de l'Atlantide un parallèle avec la destruction du monde pendant la Seconde Guerre mondiale. Victor Ullmann a composé cette œuvre pendant sa détention dans le camp de Theresienstadt. Elle a été répétée dans le camp par un groupe de détenus jusqu'à la générale. Mais l'administration de Theresienstadt a fini par censurer l'œuvre et l'opéra n'a donc pas été présenté en public. Il a fallu attendre 1975 pour assister à sa création qui a eu lieu à Amsterdam. Nous écoutions ici quelques morceaux choisis par Lothar Zagrosek qui dirigeait l'orchestre du Gewandhaus de Leipzig. 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L'Oreille d'abord explore aujourd'hui le mythe des cités englouties par la mer. Après la vision très sombre de l'Atlantide par Victor Ullmann, voici maintenant celle que nous offre Jacques Offenbach dans son ballet intitulé L'Atlantide ou le royaume de Neptune. Voici comment Jean-Christophe Keck, qui a redécouvert la partition dans une vieille boîte de rangement, on résume l'argument. Eurydice se retrouve sur le rivage de l'île mythique d'Atlantide, où Neptune l'invite à entrer dans son royaume sous-marin. L'eau commence à monter et finit par l'engloutir. La scène est totalement inondée. Un orage éclate et la grotte des crustacés apparaît. 12 crapauds joués par des enfants surgissent et escortent un phoque chevauchant un homard. Un crabe et une carpe rêvent sous un rocher. Un deuxième crabe apparaît, scène de jalousie. Dans un pas de trois humoristique, les crapauds prennent parti pour les carpes. Aussitôt, la grotte disparaît et l'on aperçoit le fond de l'océan, avec des poissons s'ébattant autour des rochers et des ruines englouties. Nous assistons au réveil de l'océanide Amphitrite. Enfin, la huitième scène présente l'Atlantide, qui a sombré entre-temps, avec ses palais et temples, où défile la suite de Neptune, trompettiste, garde, triton, amazone et argonaute. Et n'oublions pas Eurydice. Le ballet s'achève par la naissance d'une perle, puis la cité disparaît et laisse apparaître la crypte où s'achève le triomphe de Neptune. En voici les premiers tableaux.

Les premières scènes de L'Atlantide ou Le Royaume de Neptune, un ballet de Jacques Offenbach. Une œuvre découverte dans des circonstances assez exceptionnelles par un spécialiste du compositeur, un certain Jean-Christophe Keck, qui l'a édité et l'a ainsi rendu accessible aux interprètes. Nous en écoutions le premier enregistrement mondial réalisé en 2019 par Howard Griffiths à la tête de la Deutsche Symphonie Orchestra de Berlin. Voilà, j'espère que cette promenade dans les fonds sous-marins en compagnie des crabes et des homards et des argonautes vous aura plu et que vous aurez eu la chance peut-être d'entendre les cloches sous-marines chanter à travers les flots. Pour refermer cette oreille d'abord, je vous propose de découvrir une dernière cité perdue. Elle se nomme Dunwich et se trouve dans le Suffolk, au sud-est de l'Angleterre. Surnommée l'Atlantide britannique, Dunwich était au XIe siècle l'une des plus grandes villes du pays. Mais durant les XIIIe, les XIVe siècle, une succession de tempêtes a érodé la côte et la cité a fini par être engloutie sous plus de 10 mètres d'eau. Grâce à des sondages à ultrasons, les chercheurs y ont découvert plusieurs bâtiments et églises, des poteries et même des épaves de bateaux. Le compositeur britannique Brian Eno s'en est inspiré dans une de ses œuvres qu'il a intitulée Dunwich Beach, automne 1960. Brian Eno, c'est un pionnier de la musique électronique. C'est lui qui est à l'origine du terme de musique ambiant, créant des paysages sonores conçus pour être écoutés à différents degrés d'attention. Il est considéré comme une figure incontournable de la musique électronique. Sa Dunwich Beach nous invite à plonger dans des eaux profondes et mystérieuses et à se laisser porté par le courant. Un désir intensément romantique qui, selon le compositeur, est un thème récurrent de la musique du XXe siècle. Il le met en parallèle avec les Marines de Claude Debussy. Avec la cathédrale engloutie que nous écoutions en début d'émission, la boucle est bouclée.

0: Dunwich Beach, automne 1960, une pièce de Brian Eno, champion de la musique ambiant et électronique, pour refermer cette balade au cœur des cités englouties par la mer. Ainsi prend fin cette oreille d'abord, proposition de Catherine Buzer, mise en onde par notre sirène du jour, Sophia Muller. Merci d'écouter RTS Espace 2, il est 17h.
1: Katia Beach.
2: La deuxième étape du Tour de France, femme, qui se déroule en terre romande. Aujourd'hui de Aigle à Genève, il reste à peine un peu plus d'une quarantaine de kilomètres. Patrick Delétro, vous êtes dans la foule sur le quai du Mont-Blanc à Genève. Et cette deuxième étape, c'est encore un grand succès populaire.
3: Oui, effectivement. Je me suis écarté de la foule parce qu'il y a pas mal de bruit sur les quais sur le quai du Mont-Blanc. Effectivement, ici à Genève, il y avait beaucoup de monde au départ ce matin à Aigle. De nouveau, comme hier, énormément de monde, beaucoup de monde à Genève. Et ça va augmenter évidemment dans l'heure qui vient puisqu'il reste, alors pour être précis, un tout petit peu plus de 50 km. Ça ne va à nouveau pas très très vite aujourd'hui. Il y a plusieurs coureuses en tête qui ont pris l'échappée, mais on va pas vous le cacher. C'est une arrivée au sprint qui aura lieu ici à Genève tout à l'heure. Le peloton à 1:15 de retard sur ses échappées. On s'attend vraiment à un sprint sur le quai du Mont-Blanc, comme ça a souvent été le cas dans le Tour de Romandie masculin. Ici, un sprint dont la favorite est la maillot jaune et vainqueur d'étape d'hier, Lorena Vibes. Arrivée, ce sera un peu après 17h.
2: Merci.
3: 18h, pardon.
2: Merci Patrick Delétro. Et puis bah, évidemment, on va vous retrouver à 18h dans Forum pour la fin de cette étape. Une course à suivre également en images et en direct sur RTS2. À tout à l'heure. Et puis, en VTT, nouveau doublé suisse au championnat d'Europe au Mont Sénériot-Tessin. Comme en short track jeudi, Sina Frey a décroché l'or en cross-country devant sa compatriote Alexandra Keller. La Zurichoise de 29 ans s'offre ainsi son premier titre européen dans la discipline olympique. Les Suissesses ont dominé la course aujourd'hui avec encore Nicole Keller à la quatrième place. L'Union européenne renforce son contrôle sur l'intelligence artificielle. De nouvelles règles de l'IA Act entrent en vigueur ce dimanche. Elles obligent notamment les entreprises à mieux signaler les contenus générés par IA, comme les images truquées, et donnent davantage de pouvoir aux autorités pour contrôler les grands modèles. Les entreprises qui ne respectent pas ces règles pourront être lourdement sanctionnées avec des amendes pouvant atteindre plusieurs millions d'euros. L'UE devient ainsi la première grande région à imposer un cadre complet pour l'intelligence artificielle. En France, en Moselle, quelques 30 000 habitants ont été appelés à rester confinés chez eux en raison d'un incendie dans un entrepôt de déchets industriels. L'incendie est maîtrisé, mais un immense panache de fumée se dégage, visible jusqu'à Metz à plusieurs dizaines de kilomètres. Par mesure de précaution, les habitants de Grande-Range, d'Amnéville et de Vitry-sur-Orne doivent demeurer confinés jusqu'à nouvel ordre, compte tenu notamment de la présence de produits chimiques dans l'air. Le corps de l'alpinisme Nirmal Purja a été retrouvé par les secours, indique le club alpin pakistanais. Le célèbre alpiniste anglo-népalais a été emporté dans une avalanche sur le Broad Peak, un sommet qui dépasse les 8000 mètres dans le nord du Pakistan. Nirmal Purja a battu plusieurs records en 2019. Il avait notamment gravi les 14 sommets de plus de 8000 mètres en 8 mois et 6 jours. Sa disparition, avec celle également des autres membres de son expédition internationale, a suscité un vif émoi dans le monde de l'alpinisme, surtout au Népal. Plusieurs personnalités, dont le prince William, ont également présenté leurs condoléances aux familles des victimes. À La Chaux-de-Fonds, le festival de la plage des Six Pompes retourne à la place du marché où les travaux de réaménagement sont désormais achevés. Le festival des arts de rue débute demain avec plus de 125 représentations. La météo, demain le temps sera assez ensoleillé malgré des passages nuageux en matinée. En cours d'après-midi, des orages parfois violents sont annoncés dans les Alpes et jusqu'en plaine et le long du Jura, il fera jusqu'à 35 degrés.
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5: Bonjour à toutes et à tous. Bach, Bartok, Schumann et Chopin sont au menu aujourd'hui sous les doigts du pianiste français Jérémy Moreau. Il était l'invité du festival d'Ernon le 15 juillet 2025, un concert qui a été enregistré par la production musicale RTS Espace 2 que nous vous proposons aujourd'hui en nouvelle diffusion dans une présentation de mon collègue Sébastien Pache.

Bonsoir, bienvenue dans ce concert du dimanche qui nous emmène à Ernen ce soir. La question que vous vous posez si vous méconnaissez le Valais, et a fortiori le Haut-Valais, est « Mais où se trouve Ernen ?» Eh bien, je vais vous le dire, en français, on dit « Aragnon », bien que Ernen soit quand même à privilégier. C'est une petite commune de, j'ai envie de vous le dire, à peu près 544 âmes, hein. Mes chiffres datent du 31 décembre 2024, je ne peux pas faire mieux ce soir. Nous sommes sur un territoire de 35 km². C'est donc une modeste bourgade qui est un lieu de culture. Est-ce là, à bien des égards, je peux l'imaginer, mais en ce qui nous concerne, en raison du festival Musikdorf Ernen, qui est un festival qui a sa renommée internationale, il faut le dire, avec une concentration programmatique sur la musique classique et la littérature. Depuis 1974, ce festival a lieu chaque année, entre juin et septembre, programme de concerts, de lectures et de workshop. À l'origine de cette idée, il y a un pianiste et un pédagogue hongrois, Györgyi Szebök, qui est né en 1922 et qui s'est éteint en 1999 dans l'Indiana. Dans la programmation 2025 du festival Musikdorf Ernen, l'on pouvait trouver un récital du jeune pianiste français Jérémy Moreau, qui est né en 1999, un musicien qui est passé par les bancs du Conservatoire National Supérieur de Musique et de Danse de Paris. Un concert Bach, Bartok, Schumann, Chopin et peut-être autre chose. A commencer donc par la musique du cantor de Leipzig, qui n'était pas tout à fait cantor lorsqu'il commençait à composer son BWV 816, soit ses suites françaises. Jérémy Moreau a démarré son récital avec la cinquième de ses suites françaises, en sol majeur, une enfilade de danse allemande, courante, sarabande, gavotte, bourrée, lourd, gigue, enfin bref, tout autant de pratiques que vous avez au quotidien, bien évidemment. La période de composition s'étale entre 1722 et 1724. C'est une période intéressante. Pourquoi cela? Eh bien parce que Bach changeait de travail. En 1722, il était encore musicien de cour à Anhalt-Köthen. En 1724, cela faisait une année qu'il était au service de la ville de Leipzig en tant que cantor et directeur musicais. Pion et musicien, puisque la charge de cantor, il faut bien l'avouer, tenait plus du surveillant enseignant à tout faire que du musicien loué, payé et révéré. Voici donc Jérémy Moreau au piano en l'église de Ernen, tel que capté le 15 juillet 2025 par les micros de Jan Nehring, concert nomade sur RTS Espace 2. Très bonne écoute à vous.

La gigue qui conclut la cinquième suite française pour clavier en sol majeur, BWV 816 de Johann Sebastian Bach. Jérémy Moreau au piano dans cette captation proposée par Yann Nehring. Les micros d'RTS Espace 2 étaient posés en l'église d'Ernen ce 15 juillet 2025. Un concert nomade qui ne s'arrête pas. Nous allons poursuivre avec la deuxième œuvre de ce récital. Béla Bartók en est le compositeur. Nous sommes en 1926 et il écrit ses pièces pour piano. Elles sont intitulées « Dans la nature »,« Im Freien » en allemand, puisque nous sommes en Haut-Valais, autant le dire, et elles ont aussi la particularité d'être marquées au sceau de l'écriture barienne. On trouve des éléments et des combinations qui font penser aux inventions à deux voix de Johann Sebastian Bach, bien qu'ici le piano soit traité d'une manière tout à fait

Jérémy Moreau au piano dans cette suite de Béla Bartók intitulée « Dans la nature » qui s'achève sur une chasse. Merci d'écouter RTS Espace 2. Nous sommes ensemble jusqu'à 19h dans ce concert nomade qui nous fait passer de la musique de Bartók à celle de Schumann maintenant. Nous sommes en 1838 avec l'opus 21 numéro 8, une novelette en fa dièse mineur qui, bien exécuté dans cette église d'Ernen en Haut-Valais, lieu de la captation que nous vous proposons ce soir, a été d'abord imaginé pour le piano viennois, une mécanique légère qui permettait une ondoyance, une ductilité, si j'ose employer le terme, et oui, j'ose employer ce terme ce soir, une ductilité, une forme détendue, expressive, une flexibilité digitale au service d'un caractère nerveux et changeant. Voici Jérémy Moreau dans cette novelette de Robert Schumann.

La novelette pour piano en fa dièse mineur, opus 21, numéro 8 de Robert Schumann, sous les doigts du pianiste français Jérémy Moreau, qui était alors en direct de l'église d'Ernen, en Valais. Concert capté par Yann Nering le 15 juillet 2025. Nous sommes ensemble jusqu'à 19h dans ce concert qui continue avec un presque contemporain de Schumann. Enfin, il est même complètement contemporain puisqu'ils sont nés en 1810 tous les deux. Une œuvre majeure dans la littérature pour piano, sa sonate numéro 3 en si mineur. Il s'agit de l'opus 58 avec la troisième des sonates de Chopin. Elle constitue un des apports les plus célèbres de la littérature pour clavier. Il l'a composée en 1844 et l'a dédiée à la comtesse Élise de Pertuis, une Allemande de naissance qui entretenait un salon très influent à Paris. Fascination contrapuntique, transformation thématique, sans doute que Bach, que nous avons écouté un petit peu plus tôt dans ce récital, n'aurait pas renié cette œuvre. Voici Jérémy Moreau dans la musique de Frédéric Chopin, Concert Nomade sur RTS Espace 2.

Nous avons successivement entendu les quatre mouvements constitutifs de la troisième sonate pour piano en si mineur, opus 58 de Frédéric Chopin, par le pianiste français Jérémy Moreau. C'est ainsi que s'achève son programme de récital, donné le 15 juillet 2025 lors du festival Musikdorf Erlangen en Valais, captation Jan Nering pour RTS Espace 2. Un récital qui nous a fait démarrer chez Bach avec une suite française et qui nous a amené ensuite dans ce monument pianistique de la sonate de Chopin, une sorte de traversée du genre finalement, qui ne s'achève pas tout à fait, puisque Jérémy Moreau avait, j'ai envie de dire, un sucre, ce serait peut-être rabaisser cette belle musique de Franz Schubert, mais enfin, une pièce pour piano de Schubert, c'est toujours une forme de douceur de fin de repas. C'est une caresse après un chagrin. C'est une consolation, ou plutôt, c'est un espoir de renouveau. Prenez-le comme vous voulez, finalement, ça vous regarde. La musique de Franz Schubert pour terminer définitivement ce récital. Une de ces trois Klavierstücke du Deutsche 946, en l'occurrence la première, un Allegro assai.

Le public de l'église de Hernen qui félicite et remercie encore Jérémy Moreau pour ce récital Bach, Bartok, Schumann, Chopin et enfin Schubert. Récital qui s'achève sur cet Allegro assai tiré des trois pièces pour piano Deutsch 946 du compositeur autrichien. Je rappelle que nous étions à l'écoute d'un concert capté le 15 juillet 2025 à l'occasion du festival Musikdorf Hernen. Il y avait dans le bus parqué devant l'église, j'imagine, Jan Nering, qui est également le producteur musical de Concert Nomade. Concert Nomade, c'est une émission que vous pouvez retrouver en tout temps sur l'application Play RTS. Merci d'être à l'écoute d'RTS Espace 2. Cette émission n'est pas tout à fait terminée puisque nous avons un après-concert à dépenser ensemble. Je vous propose de le faire autrichiennement, puisque nous venons de quitter Schubert, partons chez Mozart avec un rayon de soleil de l'année 1786 et son quatrième concerto pour corps en mi bémol majeur, que chez le 495. Rayon de soleil, pourquoi? Eh bien d'abord pour le caractère joyeux de ce premier mouvement, un allegro moderato, une romance qui constitue un deuxième mouvement, mais alors d'un sensuel rare, et un rondo qui achève l'œuvre. Évocation de la chasse. Et puis l'humour aussi qui jalonne toute cette œuvre, du private joke mozartien qu'il est parfois difficile d'appréhender, tant les siècles nous séparent de son écriture. Il faut savoir que le dédicataire de cette œuvre était un ami de Mozart, Joseph Leutgeb. Différentes théories ont été proposées pour interpréter le code couleur qu'on trouve sur les partitions. Il y a tantôt de l'encre rouge, bleue, verte, noire, enfin on ne sait pas tant ce que Mozart a manigancé. On se dit qu'il a pu vouloir jouer un mauvais tour à son ami en écrivant un petit peu comme un cochon, puis en lui disant bah, « écoute, débrouille-toi pour lire ce que je t'ai écrit, voilà ». Et puis on a aussi imaginé qu'il y avait une véritable utilité derrière. Enfin bref, trêve de spéculation. Voici la musique et les trois mouvements de ce concerto pour corps que chez le 495.

Le quatrième concerto pour cor en mi bémol majeur, Köchel 495 de Wolfgang Amadeus Mozart, interprété par l'anglais Alec Frank Jemil, accompagné du Swedish Chamber Orchestra sous la direction de Nicolas McGegan. Merci d'être à l'écoute d'RTS Espace 2. Concert nomade continue en après-concert. Après la facétie, l'humour et une forme d'éblouissante naïveté mozartienne, nous allons nous tourner vers le répertoire dur de Richard Strauss. Enfin dur, je vous dis dur, je vous dis pas particulièrement dur, je vous dis un peu plus âpre ou âcre ou astringent. Avec l'extrait par excellence orchestral de son opéra Salomé, la danse des sept voiles, moment d'érotisme, de sensualité et puis de violence extrême, durant lequel la jeune Salomé se livre à une danse. Voilà. Aujourd'hui, on parlerait de striptease. Je n'aimerais pas employer ces mots sur cette antenne, surtout à ces heures d'écoute familiale. Mais enfin bon, Salomé, il faut dire que bon, voilà, elle se livre à certaines pratiques lap dancing qui sont voilà, qui appartiennent à une histoire et à un temps. Nous sommes au bord du lac de Tibériade, d'ailleurs. J'oublie de vous le dire. Et c'est Hérode Antipas, un beau-père des plus abjects, qui exige cette danse. Voici donc cette danse des sept voiles, interprétée par les Wiener Philharmoniker sous la direction de André Previn.

Leviner Philharmoniker, dirigé par André Prévine dans cette danse des sept voiles de Salomé de Richard Strauss. Une danse qui referme le concert Neumat du jour. Merci à toute l'équipe. José Moreno était à la réalisation. Sébastien Pache a présenté l'émission et Yann Nering a enregistré le concert de Jérémy Moreau. À retrouver, comme toujours, sur Play RTS. Je vous souhaite une très bonne soirée à l'écoute de RTS Espace 2. Tendez l'oreille. Il est

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1: Le désert. Une peinture psychique du désert. Sensation du désert sur la peau, sur les tympans, dans l'âme. La musique, semblable au désert, le désert en toi, nue, aride, lumineuse, vibrante. La lumière éblouissante, le ciel immense, l'horizon à peine infléchi, dépression, dune. Pauline Oliveros, Horse Sings from Cloud. Le désert où quelqu'un voit un buisson qui brûle et brûle et ne se consume pas. Écoute, dans le désert, les hallucinations, les délires d'Isaïe, de Moïse.

La cornée ardente, la rétine surexposée. Le désert s'empare du temps. Steve Reich, Four Organs. Quatre orgues, comme quatre points cardinaux.

Comme une comptine amérindienne, danse de l'oiseau dans le désert de Mojave.

Évocation du désert australien de Tanami. Le sable et le vent ont effacé le nom de la personne qui souffle dans son didgeridoo. Et comme dans le désert, les idées arrivent on ne sait d'où, il apparaît une rythmique de crotal, tandis que des bédouins s'amusent avec leurs pilons et leurs mortiers en bois à transformer la mouture du café en musique.

Certains disent que le désert est monothéiste, à cause sans doute de l'impérieuse sensation d'absolu à laquelle nul n'échappe en contemplant son étendue unique que rien ne brise. Mais le désert pullule de génies, de djinns, de diables. C'est dans le désert que saint Antoine, ermite, vit les démons qui jaillissaient de lui. Il suivait le chemin de son maître Jésus, qui, selon l'évangile, s'était retiré 40 jours dans quoi ? Le désert. Il y avait rencontré Satan. Cette musique s'intitule « La tentation de Jésus-Christ ».

Les animaux aussi se perdent dans le désert. Sensuels comme des lèvres gercées, le violon de Tarzag, la voix d'Othman, dromadaires égarés.

Connachan, jouant les four organs de Steve Reich. Quatre orgues, comme quatre points cardinaux dans le temps altéré. Les Touaregs de Tinariwen, venus du nord du Mali, ont enregistré en plein air en Mauritanie la chanson Ténéré Maloulat. Tinariwen agglomère comme une rose des sables les musiciens qui se trouvent sur son chemin. Un ami m'a dit que chez les Touaregs, les courses de dromadaires se font sans ligne de départ, ni ligne d'arrivée. Tout au long du parcours, j'ai mêlé les Desert Tracks de Michel Redolfi, fruit électroacoustique d'enregistrement réalisé dans les déserts américains ou dans les oasis, Palm Canyon, Death Valley. Parfois aussi, nous entendions le chant des dunes, phénomène acoustique bien réel, montant des grains de sable, glissant les uns sur les autres, et que Marco Polo prit, dit-on, pour les voix d'esprit malin. J'ignore qui chantait la chanson amérindienne de l'oiseau dans le désert de Mojave. J'ignore aussi qui évoquait avec son didgeridoo le désert australien de Tanami. Des bédouins, sur cette musique, pilaient leur café dans des mortiers devenus percussions. Le serpent crotal repassait par là. Le Oberton Chor de Düsseldorf chantait la tentation du Christ dans le désert. Vision sonore de Christian Bollmann. On croyait apercevoir les jeux d'eau de Maurice Ravel, mais déjà, il s'était évaporé. Dans le Tassili Nadjer, entre Algérie et Mali, le violon Imzad est l'instrument des femmes. Un son sec et sensuel comme une lèvre gercée. Tarzag en jouait, tandis qu'Otman chantait l'histoire du dromadaire perdu. Rif Cohen avait soif, son âme avait soif, sa chair avait soif. Dans sa gorge, le psaume biblique de David brûlait d'érotisme. En Mongolie, la voix diphonique de Hossod, complètement seule, évoquait un petit cheval par un long ruban sonore, horizontal et vibrant. En ce moment, le Malien Ali Farka Touré invite la guitare du bluesman Taj Mahal à épouser la sienne, comme pour marier les déserts du globe. Une chanson tirée d'un album intitulé « La source ». Alors, c'est que nous sommes arrivés. Merci à Nicolas Favre, méhariste de la phonothèque. Merci au camarade François Burland pour les courses de dromadaire. Et un signe à Asia, ami des musiques Gnawa. Surtout, merci à vous.

quoi ce parcours du nord au sud, d'est en ouest, autant de fois qu'on le désire, sur internet ou en podcast? Quand vous m'écrivez, c'est comme un thé dans une oasis. 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

Bonsoir à toutes et à tous, j'espère que vous allez bien. Je vous souhaite la bienvenue dans cette note bleue du 19 avril 2026 sur RTS Espace 2. Nous sommes au lendemain de la dernière soirée du QI Jazz. Vous y étiez peut-être pendant ces 10 jours de festival et de musique. Nous y étions. Et on a d'ailleurs enregistré quelques concerts que je me réjouis de vous diffuser prochainement. Il y aura notamment celui de la trompettiste française R.L. Besson en duo avec Lionel Suarez. Il y aura également un magnifique

Magnifique concert qui s'est déroulé le premier samedi du festival. Le duo The Bad Plus qui invitait Chris Potter au saxophone, Craig Taborn au piano pour revisiter le répertoire du quartet américain de Keith Jarrett. Mais ce sera pour dans quelques semaines. Ce soir, dans la note bleue, je vous propose qu'on revienne sur les deux dernières en fait sessions espace jazz réalisées au Studio 15 de l'ancienne RTS, donc à la Sala. Beaucoup d'émotions pendant ces deux soirées que j'ai eu le plaisir et le privilège de présenter en public, donc. En deuxième partie de soirée, retour sur la session Espace Jazz du 28 janvier de cette année, avec un groupe d'étudiantes et d'étudiants de l'EMU de Lausanne. Petit groupe, je le dis parce qu'on a souvent l'occasion d'écouter le large ensemble de l'EMU. Ici, ils seront six en tout, y compris le directeur de l'atelier, invité pour l'occasion, le batteur français Stéphane Huchard. C'est donc les compositions de Stéphane Huchard qu'on écoutera dans ce concert, dans lequel on pourra écouter Olivier Louvel, Dimitri Kuznetsov, Étienne Elfer, Matteo Scheidegger et Nazia Hacheg. Ça sera donc pour la deuxième partie de notre émission. On va tout de suite partir également pour le Studio 15, cette fois-ci pour la toute dernière session Espace Jazz. C'était le 25 février de cette année. Renaud Mielacombe s'est chargé de la prise de son de ce programme, un programme intitulé Congo Square. Donc Congo Square, c'est une place qui existe encore à la Nouvelle-Orléans. Et c'est une place qui a été connue au 19e siècle pour accueillir tous les dimanches matins, je crois que c'est ça. On laissait les esclaves venir sur cette place de la ville de New Orleans pour eh bien, chanter, jouer leur musique et leur rythme africain. J'ai d'ailleurs le souvenir d'un passage de l'autobiographie de Sidney Bechet, dont le grand-papa était esclave. Et Sidney Bechet se souvient que son grand-père, le dimanche, allait sur Congo Square, retrouver des amis et eh bien voilà, jouer de la musique africaine. C'était bien avant le début du jazz. Le titre Congo Square fait référence donc aux origines de cette musique de jazz, et le programme eh bien qu'on va écouter pendant les 50 minutes qui viennent nous propose un beau voyage vraiment dans l'histoire du jazz. 50 minutes de musique ininterrompue, un grand medley comme ça, avec des compositions que vous allez reconnaître. Il y aura notamment I Got Rhythm, il y aura également Boplicity, Blue Rondo à la Turque, Manteca, So What, Summertime, parmi d'autres. Le tout dans un magnifique arrangement réalisé par le trompettiste Jean Gobinet. Et donc, respect à toutes ces jeunes musiciennes et musiciens de l'EMU qui ont traversé cette partition sans encombre et qui ont parfois changer eh bien de rythme, d'harmonie très rapidement dans des espaces de temps très courts. C'est donc avec ce projet Congo Square qu'on commence la soirée. Alors cette fois-ci, c'est vraiment le large ensemble de l'EMU qu'on va écouter. Je vais vous donner le nom des musiciennes et des musiciens. Il y aura à la flûte traversière Loïc Faucher, au saxophone alto Nicolas Quintino et Alexander Vorobiov, Tom Martel, Théo Chasson et Cécile Puget à la trompette, Didier Yon au trombone, Antonio Vicaro Macpherson au vibraphone, Luca Sacre au piano, Robin Lutti à la guitare, Nicolas Broguière à la contrebasse, Paul-Henri Monge à la batterie. Donc ça, c'est pour le casting des étudiantes et des étudiants de l'EMU, placé sous la direction bienveillante de deux saxophonistes, en l'occurrence Jérôme Thomas et Laurent Richard, et également la participation à la trompette de celui qui a beaucoup travaillé pour ce projet et qui a arrangé donc toutes ces musiques. C'est Jean Gobinet qui signe donc les arrangements de ce Congo Square, enregistré par Renaud Mielacombe. C'était le 26 février de cette année au Studio 15 de la RTS à Lausanne, à la Sala. Je vous souhaite une belle soirée et un bon concert.

0: Loïc Flocher à la flûte traversière, Léo Bortolotti au saxophone baryton, Alexander Vorobiov au sax alto, les trois trompettistes Tom Martel, Théo Chasson, Cécile Puget au trombone, Didier Ion, Antonio Vicaro Macpherson au vibraphone, Luca Sacre au piano, Robin Lutti à la guitare, Nicolas Broguière à la contrebasse, Paul-Henri Monge à la batterie, le large ensemble de l'Ému. Sans oublier, bien entendu, Jérôme Thomas, Laurent Richard au saxophone et à la trompette et aux arrangements de cette magnifique musique que vous venez d'écouter, Monsieur Jean Gobinet.
1: Et voilà, le public du Studio 15 qui applaudit ici les jeunes musiciennes et musiciens du large ensemble de l'Ému. Concert Espace Jazz enregistré le 26 février de cette année au Studio 15 par Renaud Millet-Lacombe. On vient d'écouter Congo Square, donc un medley qui nous a permis de traverser toutes les époques de l'histoire du jazz, plus ou moins. Magnifique projet, magnifique travail d'arrangement signé Jean Gobinet. Direction d'atelier assurée par deux saxophonistes que vous avez écoutés d'ailleurs en solo par moment pendant les 50 minutes de musique qu'on vient de vivre. C'était Jérôme Thomas et Laurent Richard. Et puis, eh bien, évidemment, les musiciennes et les musiciens du large ensemble de l'Ému. Nous retrouvons une autre session Espace Jazz dans quelques instants, comme je vous l'annonçais en début d'émission. En l'occurrence, le répertoire du batteur français Stéphane Huchard. Mais avant cela, on va refaire un petit saut au 11 Plus de Lausanne, donc festival qui s'est déroulé à la fin du mois d'octobre et début du mois de novembre. On n'avait pas eu le temps d'écouter tout le concert, donc c'était il y a deux semaines. Magnifique concert en duo, une leçon de virtuosité et d'improvisation proposée par Hamilton de Holanda, le mandoliniste brésilien, en duo avec le pianiste cubain Gonzalo Rubalcaba. Concert enregistré par Renaud Millet-Lacombe également. Et je vous propose bien qu'on écoute la fin de ce magnifique concert.

0: Hamilton, Hamilton de Holanda. Thank you so much.
1: Merci beaucoup. Gonzalo Rubalcaba.
2: Le public en délire de la salle Paderewski au casino de Montmenon à Lausanne. C'était le 29 octobre de l'année passée. Magnifique concert dans le cadre du festival de jazz 11+. Duo entre deux virtuoses. Gonzalo Rubalcaba, le pianiste cubain. Hamilton de Holanda, le mandoliniste brésilien, qui ont donc terminé leur set par Caravan de Duke Ellington. Mais les deux musiciens n'ont pas pu tout de suite aller se reposer parce que le public les a acclamés et leur a demandé évidemment un bis qu'ils ont offert généreusement et gracieusement. En l'occurrence, je vais vous laisser le petit discours de Gonzalo Rubalcaba qui réfléchit à la musique qu'il pourrait bien maintenant jouer. Ils optent ensuite pour quelque chose de calme et de très connu. C'est Bésame Mucho.
0: So, the way coming back to the dressing room is a little bit long, so we stay. We don't have to go and go back again. So, what about to? Of course, to play. But I'm looking here to see what we could play. Oh, something to relax a little bit. Eh? Yeah, I think we should do something that, which is a very well known around the world. It's a piece that has, I don't know how many decades existing. Many versions, different idioms, great versions, very bad versions, all kind of thing. But it's definitely a beautiful song, you will see.

Et voilà, la fin de ce magnifique concert organisé dans le cadre du Festival de Jazz 11 Plus édition 2025. Donc, concert enregistré le 30 octobre par Renaud Millet-Lacombe dans la salle Paderewski au Casino de Montmenon à Lausanne. Gonzalo Rubalcaba au piano, Hamilton de Holanda à la mandoline. C'était Besame Mucho. Et puis juste avant, Caravane. C'était la fin de ce magnifique concert que je vous propose ce soir dans la note bleue. Nous sommes ensemble jusqu'à 22h, comme tous les dimanches d'ailleurs. Et comme promis tout à l'heure, maintenant le deuxième concert Espace Jazz. C'était pas la même date que celui qu'on a écouté en début d'émission. On va revenir ici sur l'avant-dernier Espace Jazz organisé au Studio Quin. C'était le 28 janvier de cette année. Julien Carrera signe la prise de son de ce concert consacré au répertoire de Stéphane Huchard, batteur, compositeur également, français, invité donc pour l'occasion à diriger cet atelier dans ses propres compositions. Donc il est lui-même à la batterie. Avec lui, il y a Olivier Louvel à la guitare, Dimitri Kuznetsov au saxophone ténor, Étienne Elfer au piano, Matteo Scheidegger à la guitare et Nazia Hachek à la basse.

Groovy Side, une composition de Stéphane Huchard, qu'on écoute ici à la batterie, avec lui Olivier Louvel à la guitare, Dimitri Kuznetsov au saxophone ténor, Étienne Elfer au piano, Matteo Scheidegger à la guitare, Nazia Hacheg à la basse. On continue avec une autre composition, El Minino.

Merci beaucoup. Cette composition s'intitule El Minino. Elle est dédiée à un ami percussionniste argentin qui s'appelle Minino Garay et qui a participé également à l'enregistrement de cet album. Nous allons continuer avec un petit bougalou. Voilà. Il s'appelle Bougalou King.

Merci beaucoup. Est venu le temps de jouer notre dernier titre. Voilà, encore une fois, c'était un grand bonheur de partager ce moment, ces moments de répétition, de travail, ensemble, avec cette équipe. Donc, je crois que vous pouvez les applaudir encore très très fort. Ils ont fait un super, super, super boulot. Merci à mon ami et voisin, parce qu'on est voisins en plus, Olivier Louvel, qui a fait un super boulot aussi. Je peux l'applaudir très fort. Un grand merci à toute l'équipe technique qui nous a accueillis et qui a fait un super job. Merci aussi à Loredana de l'EMU qui nous a épaulés grandement sur ce projet. Merci à l'EMU de m'avoir invité à venir ici. Et puis merci à vous d'être venus nous écouter ce soir. Voilà. Beaucoup de merci en fait. Mais bon, ça mange pas de pain, hein, on va dire. Par les temps qui courent. Nous allons terminer donc ce concert par une de mes compositions. Voilà, comme beaucoup de musiciens de jazz, et pas que de jazz d'ailleurs, je suis un grand fan du pianiste Herbie Hancock, voilà, qui a traversé les générations, qui a toujours fait des choses magnifiques, et je suis particulièrement fan de sa période des années 70. Il avait un groupe qui s'appelait les Headhunters, et voilà, j'ai pensé à lui en composant ce morceau très très funky. Voilà, et puis comme je l'ai intitulé comment déjà, oui, Just an Herbivore, voilà. Voilà, et parce qu'en plus je suis végétarien, je ne mange pas de viande, donc ça correspond tout à fait à l'état d'esprit de cette chanson. Just an Herbivore, merci à vous encore.

Le public du Studio 15 qui applaudit Olivier Louvel à la guitare, Dimitri Kuznetsov au saxophone ténor, Étienne Elfer au piano, Matteo Scheidegger à la guitare, Nazia Hacheg à la basse et Stéphane Huchard à la batterie, donc batteur et compositeur français. On vient d'écouter ce concert consacré au répertoire de Stéphane Huchard, donc il y a coacher ces jeunes musiciennes et musiciens talentueux de l'EMU au cours de cet espace jazz enregistré au Studio 15. C'était le 28 janvier de cette année. Nous avons encore quelques minutes à passer ensemble avant 22h. Je vous propose qu'on découvre le répertoire d'un trio, un trio roman qui propose une musique un peu entre le jazz et la musique ambiante. Il y a des petits côtés Radiohead aussi ici. Musique assez planante proposée donc par ces trois musiciennes et musiciens. Paul Butcher au bugle, à la voix et au synthétiseur. Mélusine Chapuis à la voix, au clavier et au traitement électronique du son, et également Xavier Almeida à la batterie. Ce trio s'appelle Arbre, et c'est un trio qui est actif depuis 2021, avec plusieurs albums à leur actif. Ça s'appelle Wrap a Tear in Cellophane, donc le groupe, le trio Arbre. Je vous propose qu'on écoute deux extraits de ce disque qui est paru il y a 2 jours. On se plonge dans ce répertoire avec Thin Walls.

0: Et voilà, on quitte la musique assez planante, teintée de jazz, mais également d'autres choses, de ce trio Arbre, composé de Paul Butcher, donc au bugle, à la voix et au synthétiseur, Mélusine Chapuis, voix, keyboards et électronique, Xavier Almeida à la batterie, Arbre qui vient de faire paraître donc un dernier album, ça s'appelle Wrap a Tear in Cellophane, qui est paru donc il y a 2 jours à peine, Thin Walls et puis The Shore. Je vous souhaite de passer une excellente fin de soirée. 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
1: Vincent Stecklin.
2: 8 personnes seront dénoncées au ministère public après une rave party illégale organisée ce week-end sur un alpage de Balègue dans le canton de Vaud. La police vaudoise indique qu'une instruction pénale a été ouverte et que la commune et le locataire du terrain ont déposé plainte. Environ 800 personnes ont participé à cette goa non autorisée sur l'alpage de la Combe du Commun où 2 scènes diffusant de la musique techno avaient été installées. Les autorités redoutaient notamment un risque d'incendie en raison des conditions de sécheresse. Le Liechtenstein a été la cible d'une importante cyberattaque au cours de laquelle les données de 31 000 sociétés, fondations et fiduciaires ont été dérobées. Les auteurs de l'attaque n'ont pas été identifiés et aucune demande de rançon n'a été formulée à ce stade. Les pirates ont visé le registre des bénéficiaires effectifs créé pour lutter contre le blanchiment d'argent et le financement du terrorisme. Ce registre recense les personnes qui contrôlent effectivement les sociétés, fondations et fiduciaires enregistrées dans la principauté. Selon les premières constatations, les auteurs ont obtenu un accès illégal au système dans la nuit du 29 au 30 juillet. Par mesure de précaution, le registre a été mis hors ligne et une enquête a été ouverte. Le président vénézuélien déchu Nicolas Maduro, capturé par l'armée américaine début janvier, a salué aujourd'hui depuis sa prison de New York tout chemin de dialogue, alors que pouvoir et opposition vont entamer la semaine prochaine sous supervision américaine, un dialogue dont beaucoup espèrent qu'il débouchera sur une transition politique et des élections. En Grèce, la collision de 2 hélicoptères qui combattaient un incendie a fait 2 morts. De nombreux feux ravagent de vastes étendues de forêts à travers tout le pays. Ces journées sont extrêmement difficiles, a déploré sur Facebook le Premier ministre Kyrianos Mitsotakis, évoquant des conditions météorologiques extrêmes et des vents atteignant souvent les 100 km/h. Ce drame porte à 5 le nombre de personnes ayant péri en combattant les incendies cette semaine, après la mort de 3 pompiers en Crète et dans le Péloponnèse. Donald Trump a annoncé avoir retardé de nouvelles frappes massives contre l'Iran à la demande du pays et de la région. Le président américain dit avoir accepté d'annuler l'attaque sous réserve de pouvoir conclure rapidement un accord. « Israël se joint à moi dans cet engagement », a-t-il aussi assuré. Il a précisé que tout accord devait inclure l'ouverture complète et totale du détroit d'Hormuz, ainsi que la fin de la menace nucléaire iranienne. Une soirée généralement sèche avec les derniers orages isolés dans les Alpes qui diminueront au fil des heures. Mais des nuages arrivent par l'ouest sans portée de pluie. Seulement en partie ensoleillé demain lundi avec la formation rapide de cumulus en vallée dès la matinée pouvant donner des orages. Les orages violents aussi d'abord dans les préalpes et le Jura puis jusqu'en plaine en soirée. En pleine minimum 19 degrés la nuit prochaine de 33 à 35 lundi.
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3: Un souffle glacé, une vague de fraîcheur pour s'éclaircir les idées, retrouver le fil curieux de l'écoute et retrouver durant les soirées d'été quelques moments forts de notre saison d'émission. Nous nous aventurerons sur les territoires improvisés de Susana Santos Silva, rencontrerons les artistes de la Biennale Son du Valais 2025. Il s'agira aussi d'écologie sonore, de musique contemporaine pour et par les enfants, sans oublier la musique de nombreux et nombreuses compositrices et compositeurs, l'ensemble contre-chant, le nouvel ensemble contemporain et bien d'autres encore. On vous souhaite un très bel été en notre compagnie. Bonsoir, soyez les bienvenus toutes et tous dans Musique d'Avenir. Ce soir, Bastien Mucli, Agnès Léveillé et moi vous emmenons à la Biennale Son qui se déroule en Valais jusqu'à la fin novembre. Une émission réalisée en collaboration avec l'Écho des Pavanes. Il s'agit de la deuxième édition de la Biennale Son du Valais. Sur plus de 13 semaines, du 30 août au 30 novembre 2025, plus de 108 artistes, duos et collectifs investissent 23 lieux en Valais. La Biennale Son met en lumière la place croissante du son dans l'art contemporain. Elle est pluridisciplinaire. Elle dépasse les frontières rigides entre les disciplines artistiques pour révéler leurs multiples convergences. Installations, sculptures, œuvres bidimensionnelles, films, textes, performances, concerts, art de la scène et même œuvres silencieuses où le son se devine dans leur conception. Elle reflète également le rôle central du département son de l'EDA, l'École de design et haute école d'art, pionnier dans l'enseignement de cette discipline depuis plus de 20 ans. C'est principalement à Sion que les manifestations se regroupent, notamment à la Centrale, un vaste bâtiment moderniste, l'ancienne usine électrique qui était reliée à la Grande Dixence. Mais la Biennale est aussi à la Grange et la Grenette de la ferme Asile, au Musée d'art du Valais, au LEM et à l'ancien pénitencier. À Martigny, le manoir de la ville est dédié à Erratum Musical, un projet de l'artiste Pierre Le Guillon, fondateur du Musée des Erreurs, où nous vous emmènerons d'ailleurs ce soir. Cette deuxième édition est curatée par Jean-Paul Felet, directeur de la Biennale, et Maxime Guiton, curateur associé pour cette année 2025. Impossible d'être exhaustif devant l'étendue des propositions de cette Biennale, mais nous vous emmenons ce soir tout d'abord dans l'exposition de l'artiste Pierre Le Guillon pour la Biennale Son au manoir de la ville de Martigny, et c'est l'artiste Charlotte Centelighe qui sera notre guide. Et puis nous irons à la Centrale, guidée par le directeur de la Biennale et de l'EDA, Jean-Paul Felet. C'est en compagnie d'Agnès Éveillé que nous commençons cette visite à la rencontre du monde sonore de Charlotte Centelighe. Petit lexique d'abréviation avant de pousser la porte du manoir. L'EDA, c'est donc l'école de design et haute école d'art du Valais. Et la HED, c'est la haute école d'art et de design de Genève. Bonjour Charlotte Centelighe.
4: Bonjour, enchantée.
3: Vous nous servez de guide, donc on est au manoir de Martigny, qui est une des extensions de cette Biennale Son. Vous occupez donc plusieurs endroits et vous avez collaboré avec Pierre Le Guillon. Vous avez étudié à l'EDA, maintenant vous êtes à Genève, à la HED. Votre série s'intitule Roland. Alors, il y a toujours le nom Roland dans votre travail. Des fois, il y a un E entre parenthèses, Roland. Il y a une allusion à la chanson de Roland. Enfin, il y a des chapitres comme ça. Et le Roland, c'est bien sûr ce clavier avec lequel on peut faire du son. Déjà, c'est quoi le lien entre Roland et vous, si ce n'est pas trop intime ?
4: Non. Du coup, c'est un travail autour du prénom Roland, avec différentes orthographes, qui a commencé en 2022, le jour où mon ancien amoureux, qui est un peu musicien, entre autres, m'a proposé d'acheter une boîte à rythme Roland pour que je puisse aussi faire de la musique, en n'ayant aucune compétence de solfège ni rien. C'était un bon premier instrument, on se disait. Et donc j'ai été chercher cette boîte à rythme en Suisse allemande, dans un petit bled à, je sais pas, 4h30 de train de Sierre, quoi. Et ça a été tout un périple, le temps d'arriver là-bas, de la récupérer. Enfin, c'était une journée assez folle, comme ça. Et là, j'ai pris des notes, et du coup, ma première performance, c'était en fait la rencontre avec cette boîte à rythme Roland. Et puis, suite à ça, il y a eu cette enquête autour de ce prénom qui a commencé. Parce que donc là, c'est la première boîte à rythme de la marque Roland, qui est une marque japonaise. Et je trouvais complètement absurde qu'une marque japonaise dans les années 70 se dise on va appeler ça Roland. Mais en fait, c'est pas du tout. Ça, c'est assez intelligent. C'est un moyen de s'exporter. Et puis sur Wikipédia, ils disent que c'est entre autres à cause de la chanson de Roland. Donc c'est à partir de là que j'ai poursuivi cette piste.
3: Donc là, on est dans cette salle. Il y a un écran au sol qui est. Vous avez fait une caisse en carton autour. Là, il y a un extrait de film. On voit une voiture. On vous voit. Racontez-nous un peu comment vous avez construit cette exposition.
4: Alors là, dans l'exposition, j'ai essayé de prendre un peu toute l'histoire. Donc les premiers projets qui datent de 2022. Il y a eu une partie de ma recherche où j'ai été rencontrer des gens qui s'appellent Roland. Et j'ai rencontré donc 6 Roland de mon entourage, des parents, des papas, des oncles. Que j'ai interviewé, j'en ai fait des cartes d'identité et je leur ai demandé à tous leur chanson préférée. Et je me suis dit que ça pouvait être un beau cadeau pour eux et un bon moyen d'essayer de trouver des liens entre tous ces Roland, de faire un vinyle.
5: C'est littéralement la chanson de Roland. C'est la chanson préférée d'une personne qui s'appelle Roland. Ce qui est très drôle, déjà, c'est la chanson de Roland, quelque chose de médiéval, mm-hmm. sur un vinyle qui est assez pop, là, avec mm-hmm. une photo déclinée rose. Mm-hmm. Donc, ça, il y a vraiment tout un jeu.
4: Ouais, en fait, du coup, la face A, c'est les chansons préférées de ces Roland. Et en fait, la face B, c'est les chansons dans lesquelles ma boîte à rythme joue. Du coup, voilà, on est plutôt dans du rock un peu expé des années 70, 80, alors que dans l'autre, on est vraiment sur des tubes méga nostalgie.
6: Mrs. Robinson de Simon & Garfunkel, La Mère de Charles Trenet, En l'an 2001 de Pierre Bachelet.
5: Oui. Ouais. Mais aussi The Cure, hein, quand même.
4: The Cure, oui, oui.
5: Et aussi Kiss Me, Kiss Me.
4: Oui. Et puis, ouais, la couverture, donc ça, c'est la deuxième couverture que j'ai refait en sérigraphie, donc à l'EDA. Et il y a Roland qui est dans ce sac XXL. Et c'est
6: Rose.
4: Et c'est lui, Rose, ouais. Donc c'est ma première photo de Roland, de ma boîte à rythme.
5: Qui s'appelle Roland, bien
4: qui
5: sûr.
4: Qui s'appelle Roland, oui, c'est une boîte à rythme.
5: Une boîte à rythme, forcément.
6: Et donc là, à côté, il y a deux autres photos en noir et blanc. C'est un contraste avec le rose éclatant de l'album.
4: Oui, après, le reste est assez dans des couleurs ternes ou noir et blanc, parce que c'est beaucoup de soit des archives. Là, c'est des archives, donc vidéos d'une qualité assez médiocre de moi et la boîte à rythme en France, au bord de la mer. J'ai fait un Erasmus à Quimper et j'ai eu la lubie de me dire il faut absolument que je prenne ma boîte à rythme parce que je vais à la mer, donc ça va être super. Je l'ai prise avec moi en voyage. J'ai acheté une charrette pour l'attacher à mon vélo. Et puis, on a été jouer comme ça une matinée au bord de la mer. Et là, c'est donc l'extrait, donc la vidéo, enfin la performance, elle durait 2 heures, mais il n'y avait pas de public, c'était vraiment juste moi et elle. Et il y a quand même eu des passants qui venaient chercher des coquillages parce que c'était à marée basse. Il y a des gens qui promenaient leurs chiens, il y avait des gens à cheval. Et donc là, j'ai pris ces deux captures de vidéos où c'est des animaux qui se sont un peu arrêtés pour m'écouter faire du rythme et lire Océan Mer de Baricot.
5: Comment vous en jouez de cette boîte à rythme? J'imagine qu'il y a des auditrices auditeurs qui connaissent pas tellement ce que ça peut faire une boîte à rythme Roland.
4: Donc elle a des sons genre rumba, cha-cha, bossa nova qu'on peut sélectionner. En même temps, on peut aussi sélectionner d'autres rythmes qui sont rock 1, rock 2, jazz. Il y a différents types de sons comme ça. On peut en sélectionner jusqu'à 3 en même temps. Et puis ensuite, on a des petits curseurs pour accélérer le rythme. Désaccélérer le rythme, rajouter des basses, rajouter des snares, rajouter des maracas. Elle est limitée, mais elle permet quand même de faire des choses assez folles. Et donc avec elle, je fais des lectures. Donc souvent, juste elle rythme derrière moi la voix. À Arayou-Laït, une pierre porte la légende de Roland, le neveu de Charlemagne. Charles est lui-même dérivé du prénom latin Carolus, inspiré du prénom germanique Karl, signifiant homme ou viril. Le dérivé féminin de ce prénom est Charlotte. Quand j'ai eu cette opportunité de venir exposer ici, je me suis dit que j'allais continuer ce projet, faire encore une étape supplémentaire dans le cadre de cette exposition. Et avec ma boîte à rythme et un ami, on est parti suivre les traces de Roland jusqu'à la Brèche. Donc ça, c'était le point le plus loin, qui est dans les Pyrénées françaises à la frontière avec l'Espagne. Aller voir des monuments qui s'appellent Roland. On a été aussi à la fabrique de biscuits Roland en Suisse, etc. Donc on a fait une sorte de road trip comme ça. Et là, la vidéo, c'est trois de ces lieux-là qui sont un petit peu découverts et expliqués avec des mélanges de road trip expérimental et slash information Wikipédia autour de ces lieux, historiques. Selon la légende, la brèche fut ouverte par Roland alors qu'il tentait de détruire son épée Durandal. Il l'aurait envoyée de toutes ses forces dans la vallée et la légende dit qu'elle se serait plantée dans une falaise à Rocamadour, soit à environ 300 km en direction du nord-nord-est.
5: Charlotte Chanteliguet, on vous voit, donc il y a quelque chose d'assez physique parce que cette boîte à rythme Roland, elle est lourde. Vous l'amenez partout avec vous, comme une sorte d'harmonium indien portatif. Enfin voilà, et il y a vraiment ce côté troubadour.
4: Oui, donc en fait, depuis que je l'ai rencontrée, cette boîte à rythme, donc, c'était déjà un voyage d'aller la chercher. Et en fait, depuis, c'est vraiment devenu une amie de voyage. Et ça faisait sens avec ce mythe de la chanson de Roland où c'est quand même des gens qui ont une histoire d'aller conquérir des pays, de marcher dans ces montagnes, enfin, que moi je trouve un petit peu aussi absurde en 2025 d'aller regarder ça, mais en même temps très intéressant au vu de l'actualité, de parler de ces frontières. Et donc oui, c'est vraiment comme une compagne de voyage. Et puis j'ai aussi pris des sons quand j'étais par exemple à la Brèche de Roland, qui est donc magnifique, qui est un lieu en montagne dans ces Pyrénées. l'histoire du lieu, qui est donc un mythe, que Roland aurait cassé cette montagne avec une épée, complètement absurde, et le fait d'amener une boîte à rythme qui date des années 70 là-haut, c'était aussi un peu un geste absurde comme ça, et je crois que ça fonctionne dans cette quête, essayer de trouver du sens dans des choses qui n'en ont pas forcément, et qu'au final tout fait quand même lien, je trouve.
5: J'ai l'impression aussi que ça vous amène à découvrir encore d'autres choses, et peut-être à créer du lien avec les lieux et avec des gens probablement.
4: Oui, donc c'était beaucoup de rencontres, donc avec les Roland par exemple pour faire l'album. Là, on regarde la vidéo qui est dans l'exposition, il y a une scène où j'ai rencontré un groupe de touristes italiens en Espagne devant le monument dédié à la bataille de Roncevaux, voilà. Et en fait, on s'est marré pendant... Moi, j'ai fait ma petite performance, j'ai continué à filmer et je parle un peu italien, donc on a eu l'occasion de discuter un peu, ils m'ont posé des questions, enfin c'était des beaux moments comme ça et de nouveau des choses intergénérationnelles aussi qui m'intéressent.
7: Penso che non ho abbastanza.
8: Non è abbastanza. Per questa volta grazie.
4: Ces petits vieux italiens là, qu'est-ce qu'ils font en Espagne pendant leurs vacances d'été? Et moi, qu'est-ce que je fais avec ma boîte à rythme des années 70 qui a l'âge de leur enfant, quoi? C'était assez joli.
6: Les choses exposées sur les murs, est-ce que c'est une documentation de vos périples? Justement, on vous voit avec, je crois, la valise boîte que vous avez fabriquée pour transporter votre Roland. Il y a des cartes aussi, mais un peu vieillies. Je ne sais pas si c'est du faux vieux ou bien si c'est des documents d'archives qui se télescopent justement peut-être avec vos propres photos.
4: Alors voilà, tout ce qui est en noir et blanc dans l'exposition, donc c'est des vraies archives. Et puis à côté de ça, donc il y a effectivement ces photos en couleur qui sont un peu vieilles, mais parce qu'en fait elles sont faites à l'argentique. Mon ami donc est venu en voyage avec moi, Nicolas Desmures, et en fait lui il est photographe de base et il bosse avec son appareil argentique souvent. On a décidé ensemble de faire ses portraits à chacun des monuments pour un peu immortaliser Roland à ces endroits-là. Et donc les photos ont l'air vieillies comme ça, mais en fait c'est la technique photographique et puis le fait qu'il a fait très très peu de retouches parce que ça c'était une demande de ma part de garder les lieux comme ils étaient. Et donc ça, c'est une collaboration vraiment avec lui, ces photos-là, qui sont donc à chaque fois devant des monuments Roland, ou par exemple la dernière ici, c'est devant une dame, la maison d'une dame décédée qui s'appelait Rolande, une dame que j'aurais aimé rencontrer.
5: Nous suivons Charlotte Centelig dans d'autres pièces de cette exposition nommée Erratum Musical, une exposition conçue par Pierre Le Guillon qui met en résonance des œuvres et des artefacts empruntés notamment à diverses collections du Musée des Erreurs à Bruxelles, du Centre Pompidou à Paris et du Musée du Son, Fondation Gay Joris à Martigny. C'est au troisième étage du manoir de Martigny. Chaque salle de cette exposition musée représente une typologie différente de musée de la culture occidentale. Musée de peinture, musée national, musée des arts et métiers, musée des arts et traditions populaires, musée d'anthropologie, musée du design, ménagerie, etc. L'exposition se présente ainsi comme une partition libre regroupant divers objets culturels et explorant leur mode de présentation. En abordant les enjeux culturels et politiques des œuvres, Erratum Musical questionne également nos perceptions de l'art et de la musique. Cette musique, qui relève de l'erreur, dans son sens le plus positif, est produite par des objets qui, le plus souvent, ne sont pas des instruments. Une lampe ou une chaise, par exemple, des aboiements de chiens, des coassements de grenouilles, etc. Ou encore, une musique qui rejoue, voire malmène, des partitions existantes, dont une musique martiale américaine et l'hymne national français, la Marseillaise. On vous emmène en visite sur les pas de Charlotte Centelig.
9: Alors là, on a Snow White's Coffin. Peut-être on rentre là-dedans. Sur notre gauche, il y a des albums blancs.
10: Des Beatles, ouais.
9: Ce qui est très parlant, je trouve, c'est que on a un objet blanc, on a une série là de cinq vinyles où le nom des Beatles est plus ou moins érodé. Oui. Le son vient immédiatement. Il y a avec les Beatles ce blanc. C'est comme si on avait une page blanche pour avoir toutes les chansons des Beatles qui apparaissent dans notre imaginaire. Alors là, on rentre. C'est génial. En plus, le parquet craque.
6: En 1997, le compositeur américain Steve Rodden a détourné trois objets iconiques de l'histoire du design pour produire de la musique.
10: Cabinet sonore, cabinet de curiosité.
4: Oui, c'est un fer à repasser, c'est des rasoirs pour hommes, des radios, des lecteurs vinyles. C'est des entreprises technologiques qui en fait font et du son et des rasoirs, c'est assez marrant.
6: C'est vrai que le son brun, on en avait un peu peut-être oublié aujourd'hui. Ah voilà, les photos IMSS et des...
4: Donc c'est des prothèses pour les jambes en fait, qui sont là, ici installées, un petit peu comme en fait des cordes de violon ou de violoncelle qui résonnent aussi avec l'affiche de Man Ray.
5: Ce buste de femme avec des ouïes de violoncelle qui sont peintes dans le dos et une femme qui n'a pas de jambes.
6: La salle des animaux. C'est une salle sonore avec,
4: oui,
6: dans le monde animal.
4: Le carnaval des animaux. Avec au milieu, voilà, un système où on peut écouter tous les albums qui sont au mur et qui sont souvent des enregistrements soit de bruits d'animaux, soit d'humains qui reproduisent des bruits d'animaux.
6: Il y a The Birds World of Song de Robert Filio. Carnaval des animaux de Saint-Saëns.
5: Oui, avec la fameuse grenouille qui tient la guitare. Puis il y a évidemment The Fox d'Elton John. Toutes les époques, Pet Sounds, donc avec deux femmes habillées en touareg, un peu avec un chat dans les bras.
11: Insects are all around us. They produce many sounds at many frequencies and volume levels.
6: Le tango du chat. C'est une affiche de l'entre-deux-guerres.
5: Et puis là, un anti-carnaval des animaux. Il y a un éléphant qui souffle sur tout un orchestre.
4: Là, on a la Gling Glow, mais la salle des cloches, en fait, en réalité, qu'on peut donc activer en tant que spectateur.
6: Ouais, elles ont toutes des qualités, évidemment, sonores très différentes. Et des cloches, là, on a une vue magnifique sur la salle d'à côté avec trois pianos droits, peints en vert, rouge, blanc et bleu.
4: On a aussi la salle de toilette.
5: Et là, la pièce qu'on a entendue, là, c'est
4: Yoko Ono, Toilette Piece. Donc, c'est le même nom qu'on a nommé la salle. Ça, c'est une collaboration. On a travaillé les deux dessus.
6: Donc, c'est vraiment les toilettes du manoir.
4: C'est les toilettes du manoir, là, les plus grandes toilettes du manoir. Un des jours où on s'est vu avec Pierre, il m'a dit qu'il avait trouvé un vinyle d'un pétomane, d'un enregistrement d'un pétomane.
12: On met une personne constituée.
4: Moi, quelqu'un m'avait dit une année plus tôt qu'un des plus grands pétomanes s'appelait Roland le péteur. Et donc on a décidé un peu de travailler ensemble sur cette pièce des toilettes, avec donc, moi une sorte de travail d'enquête sur Roland le péteur et les pétomanes. D'autres archives, des Rolling Stones avec des toilettes, les fesses des frères Jacques. Enfin voilà, on est dans une salle de nouveau un petit peu absurde autour des WC.
5: Éminemment sonore. Nous quittons Charlotte Chendeligue et le manoir de Martigny, à regret je dois dire. C'est un endroit qui vaut vraiment le détour pour aller voir cette exposition, Erratum Musical, un projet de l'artiste Pierre Le Guillon, pour aller voir l'exposition de Charlotte Chendeligue, tout cela dans le cadre de la deuxième édition de la Biennale Son, et également pour découvrir au troisième étage du manoir le fabuleux musée du son. Ce musée, vous pouvez le visiter dans le cadre de la Biennale, et ensuite, c'est sur rendez-vous. Ni Agnès Léveillé, ni moi ne le connaissions, et c'est une véritable découverte. Les sons que nous entendons sont tirés de Translucence, de l'artiste et compositeur américain Byron Westbrook. Une œuvre de 40 minutes divisée en une série de vignettes interconnectées qui explore la relation de la sonorité avec le temps et avec la mémoire. Byron Westbrook est un des artistes invités de la Biennale, bien sûr. Cette œuvre que nous entendons a été inspirée par les phénomènes visuels ressentis face aux peintures abstraites en aplats colorés de Blinky Palermo. Et Translucence explore le concept de post-image sonore. La pièce déploie une série de scènes sonores immersives où chaque étape est influencée par la trace laissée par la précédente. Un jeu perceptif entre mémoire, présence et temporalité. Émergée de la scène musicale expérimentale new-yorkaise il y a une quinzaine d'années et aujourd'hui basée à Los Angeles, Byron Westbrook tisse des paysages sonores complexes à la croisée de l'installation, de la musique électronique avant-gardiste et de la synthèse. Il conçoit des compositions immersives et sculpturales. À la Biennale Son, il a donné une version remixée créée exclusivement pour la Biennale Son. C'était au cave du manoir de Martigny, dans le cadre de la Nuit des musées, le samedi 8 novembre. On écoute
3: des extraits de ces Translucence.

0: Translucence de Byron Westbrook, artiste invité de la Biennale Son 2025 en Valais. Je vous propose à présent d'entendre un extrait d'une œuvre sonore de deux artistes qui ont été présents lors des deux éditions de la Biennale Son, celle de 2023 et celle de 2025. Il s'agit de Sébastien Roux et de Alessandro Bosetti. Tous deux ont composé une œuvre à quatre mains intitulée Vita Nova. Ils se sont basés sur un texte de Dante. En effet, aux environs de 1293, Dante Alighieri écrit Vita Nova, un texte autobiographique alternant poésie et prose qui propose au lecteur le récit très personnel de la sublimation de son amour impossible pour la jeune Beatrice. Vita Nova change les règles du jeu de la littérature de son temps. En 2017, les compositeurs Alessandro Bosetti et Sébastien Roux s'engagent dans une traduction sonore du texte, oscillant entre la version originale en italien vulgaire, 2200, et la traduction récente de Mehdi Belhaj-Kassem, parue aux éditions Gallimard en 2007. Ils composent à quatre mains chaque détail de l'œuvre, reprennent et transforment les techniques et stratagèmes littéraires du texte, comme la fameuse invention de la femme écran, ou les structures métriques, dans des dispositifs musicaux précis et vibrants. Vita Nova a été réalisé avec les voix de Mehdi Belhaj-Kassem, Manuele Gragnolati, Marie Nejjar, Margaret Zenou et Pauline Ziadeh. La traduction française de Vita Nova par Mehdi Belhaj-Kassem est parue aux éditions Gallimard dans la collection L'Arbalète. La prise de son a été assurée par Stéphane Touvenin, Emmanuel Riquier et Alain Joubert. Vita Nova est une sorte d'opéra radiophonique aux harmonies concrètes et conceptuelles qui traite des passions de l'âme en conjuguant au pluriel les ondes sonores fascinantes de ces deux artistes.
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2: Un jour, il advint que cette très gentille,
3: il advint que cette très gentille,
4: il advint que cette très gentille
3: était assise quelque part,
4: était assise quelque part, était assise au raison
3: quelque part,
4: était assise
3: des paroles
4: au raison quelque part,
3: de la reine
4: des paroles,
3: de la gloire,
2: de la reine de la gloire.
5: Enregistrez le fragment en prose de Vita Nova, où Dante décrit comment il utilise une Donna Specchio pour donner l'impression qu'il n'est pas intéressé par Béatrice elle-même, mais par une autre femme qui est assise entre les deux dans une église.
2: Et moi ?
5: Le premier enregistrement doit être réalisé dans un studio radiophonique bien isolé.
2: Et moi ?
3: J'étais dans un point d'où je pouvais voir ma béatitude.
2: Et
5: ensuite, réenregistrer le même fragment dans des environnements complètement différents. Chaque fois que la dernière version recréée du fragment est jouée dans un

0: environnement, elle sera réenregistrée, y compris le paysage sonore environnant, les sons accidentels, etc.
1: Je t'ai

0: Vous savez ce qui s'est passé. Avant, Dante était encore dans la façon de penser que, en fait, l'amour exige quelque chose comme une réciprocité. Et là, c'était la salutation de Beatrice. Une façon traditionnelle de penser à l'amour comme un échange. Ce qui est passé, c'est en fait que par le stratagème de la femme écrin, la donna schermo, Beatrice s'est fâchée parce qu'il a quand même exagéré avec cette femme et alors elle cesse de le saluer. Alors là, tout collapse. Même avec le conseil d'amour, tout ce que Dante fait ne marche pas. Amour lui dit de faire ce que l'amant traditionnel ferait dans la littérature courtoise. Alors justement, il le fait et ça marche plus, ça marche pas.
1: Est-ce que tous les auditeurs de Vita Nova peuvent agir eux-mêmes comme des écrans?
2: Un jour, avvenne che questa gentilissima idea in parte ove s'udiano parole.
3: Je comprends toujours pas cette époque, je comprends pas comment ça pouvait se passer. Je comprends pas ce truc de Dante qui s'est marié, qui a eu 4 enfants, qui ne parle jamais de sa femme nulle part, et qui parle de Béatrice tout le temps. Mais j'arrive pas à croire que c'est faux, tellement le texte, j'insiste, là aussi, vibre vraiment d'un pathos. Mais qui est transcendé, évidemment, par la beauté de la poésie, n'empêche que, voilà. À l'époque, je sortais d'une dépression comme ça, dépression due à une rupture amoureuse. Et bon, plutôt que d'aller voir un psychologue ou que de prendre des médicaments, j'ai traduit Vita Nova pour guérir comme ça de ma dépression amoureuse. Et ça a très bien marché.
4: Piangete amanti, poiché piange amore. Udendo qual cagione lui fa plorare. Amore sente a pietà donne chiamare, mostrando amaro duol per gli occhi fore, perché villana morte in gentil cuore ammise il suo crudele ad operare, guastando ciò che al mondo era laudare.
5: Écoutez le raison dont ta mère aura, car je l'ai vu lamenter sous sa forme verrasse, sur le visage avenant de la morte, et souvent il tournait le regard vers le ciel, où déjà le cater était l'âme gentille de cette dame qui fut d'apparence si gaie.
1: La voix de Béatrice est absente. Le personnage féminin est complètement idéalisé et n'a jamais eu l'occasion de parler.
3: C'est un grand mystère. A-t-elle seulement existé, cette Béatrice? Oui, elle a existé.
1: Bien sûr, cela n'aurait pas de sens si Béatrice parlait à la première personne dans le livre qui est entièrement construit autour d'une sorte de distance mystique vis-à-vis d'elle. Pourtant, si elle prenait la parole, à quoi ressemblerait sa voix?

Moi, déjà, j'ai des problèmes à distinguer entre hommes et femmes. Et c'est quelque chose que j'arrive plus à faire. Mais je vois qu'on peut en fait penser différemment, mais pas forcément en tant qu'homme ou femme. C'est-à-dire qu'il y a quand même la possibilité justement de penser à l'amour et au désir d'une manière différente de celle que j'ai présentée. C'est intéressant ce que tu me demandes, parce qu'en fait, moi, j'y avais jamais pensé. À cette possibilité, en fait. Ce que tu me dis, c'est que ce que j'ai présenté comme un peu la possibilité de sortir de soi-même et de penser à l'autre peut justement, au contraire, être perçu comme se renfermer. Maintenant, avec la poésie comme loup, c'est l'idée de devenir autonome. Et là, je vois que alors l'autonomie, c'est aussi comme une fermeture. Alors là, je ne sais pas si c'est comme une question de homme ou femme. C'est que en ce moment-là, c'était les hommes qui écrivaient, non? Et les femmes étaient comme des fantaisies des hommes. Avec temps, ça commence à changer. Et là, il y a aussi des femmes qui parlent, qui pensent et qui ne sont pas que des fantaisies des hommes.

0: Cavalcando l'altrier in cammin, c'è ça?
1: Cavalcando l'altrier per un cammino, pensoso dell'andar che mi sgradia,
2: je trouvais amour au mi-temps du parcours, dans la peau d'un pèlerin légèrement habillé. Il me semblait en bien piètre état, comme semé en route sa superbe, et soupirant tout pensif, il venait, pour ne voir personne.

0: Moi, je suis plutôt séduit parce que ce qui m'a impressionné aussi dans ce poème, c'est il y a un côté obsessionnel, il y a un seul thème, et en même temps, il y a une variété impressionnante de couleurs. Chaque scène, chaque moment du livre a.
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0: Ma.
1: Je suis très séduit par ce que j'entends.
0: Par. Mon.
1: Mais c'est vrai qu'il faut pas oublier que c'est.
0: Et. Dit. Je.
1: D'où le côté Godard, parce que ça raconte. Le film Nouvelle Vague raconte une histoire qui. Première fois que tu vois le film, tu comprends rien, puis après, tu le vois une seconde fois et tu comprends.
0: Bien.
1: L'histoire est.
0: Par.
2: Et la Vita Nova, c'est l'idée qu'il prend 31 poèmes qu'il a écrits avant et il dit qu'il va les expliquer, d'expliquer deux choses. L'origine, c'est-à-dire les faits qui ont donné lieu à ces poèmes, et après, il les explique aussi d'une façon très technique.
3: Car, car.

0: en les expliquant, il veut décrire le chemin de sa jeunesse et son amour par Béatrice. Et ce que j'avais trouvé intéressant, c'est justement que le texte change quand on les lit comme poème indépendant, comme il avait été écrit en origine, et dans la Vita Nova. C'est-à-dire que vraiment, il change de signifier complètement.
1: Quand

ce texte ne change pas. Non, c'est le contexte que... Parce qu'avant, moi, j'étais plutôt intéressé à comment Dante intervenait sur les textes quand il intervenait. Mais maintenant, c'est beaucoup plus intéressant de voir comment les textes changent sans changer.

0: Nous te prions de nous dire où se trouve cette tienne béatitude. Il dit dans ses paroles qu'il loue madame. Dis-le-nous, car le mobile d'un tel amour ne doit pas laisser d'être inouï.
1: Et vous voyez, vous avez justement remarqué, qui est aussi très important, c'est en fait dans le signal de Béatrice, c'est justement celle qui donne la béatitude.
0: Nous te prions de nous dire où se trouve cette tienne béatitude.
1: La béatitude était ce salut-là qui, à bout d'un moment, Béatrice cesse de lui donner, et alors c'est vraiment la tragédie et la grande douleur et...
0: Si tu nous disais la vérité, ces paroles que tu nous dis pour faire connaître ton état, tu t'en serais servi dans une autre intention. Il dit: mesdames, le mobile de mon amour fut autrefois le salut de cette dame à laquelle, si je comprends bien, vous faites allusion. Et en lui résidait la béatitude qui était fin de tous mes désirs. Mais après qu'il lui plut de me le refuser, mon Seigneur amour, loué soit-il, a placé toute ma béatitude dans cela même qui ne peut m'être soustrait.
1: Là, je crois que Dante commence déjà à penser avec Augustin à ce que, en fait, après deviendra c'est la question de la vita novosi, c'est-à-dire comment c'est possible de aimer quelqu'un qui est mortel.
2: Dis-le-nous.
0: Dis-le-nous.
2: Dis-le-nous.
0: Dis-le-nous.
2: Allez,
0: dis-le-nous. Dis-le-nous, car le mobile d'un tel amour ne doit pas laisser d'être inouï.
2: Ne doit pas laisser d'être inouï.
0: Ne doit pas laisser d'être inouï.
1: Et à bout d'un moment, alors là, c'est ce chapitre-là, c'est quand les choses commencent à changer, parce qu'il rencontre... des femmes, et déjà il est un peu plus calme parce que au moins Béatrice n'est pas là.
2: Si tu nous disais la vérité,
0: si tu nous disais la vérité,
2: si tu nous disais la vérité,
0: ces paroles que tu nous dis pour faire connaître ton état, tu t'en serais servi dans une autre intention.
2: Ah oui, tu t'en serais servi dans une autre intention.
0: Nous te prions de nous dire où se trouve cette tienne béatitude.
2: À quoi rire.
1: Et cette femme lui demande quel est le sens de son amour. Et lui, il réfléchit.
2: À quoi rime que tu aimes cette tienne dame alors que tu n'arrives pas à soutenir sa présence.
0: Alors que tu n'arrives pas à soutenir sa présence.
2: Dis-le-nous.
1: Et il dit en fait que...
2: Dis-le-nous. Dis-le-nous.
1: Les choses ont changé et que maintenant, il va mettre son bonheur. En italien, c'est... In ciò che non mi può venire meno.
0: Il dit: mesdames, le mobile de mon amour fut autrefois le salut de cette dame à laquelle, si je comprends bien, vous faites allusion.
1: Et les femmes sont surprises, justement parce que elles comprennent pas. C'est-à-dire que ce que Dante avait fait comme poète avait été tout à fait différent. Et alors, lui demande de s'expliquer mieux, de mieux expliquer ce qu'il veut dire avec l'idée de mettre le bonheur dans ce qui ne peut pas faillir. Et il explique en fait que maintenant, la poésie deviendra que la façon de louer la femme.
2: Mesdames, le mobile de mon amour fut autrefois le salut de cette dame à laquelle, si je comprends bien, vous faites allusion.
1: Vous voyez, alors, c'est comme la question de trouver une façon qui soit autonome. C'est-à-dire que Béatrice peut même pas, justement, être là. Elle peut être absente. Ce n'est plus important, cet échange. Ce qui devient important, c'est l'idée même de la poésie comme façon de louer.
2: Si tu nous disais la vérité.
3: Dame.
0: Si tu nous disais la vérité.
2: Si tu nous disais la vérité.
3: Louange.
0: Ces paroles que tu nous dis pour faire connaître ton état, tu t'en serais servi dans une autre intention. Dans ces paroles qui louent madame.
2: Il dit, puisqu'il est tant de béatitude dans ses paroles qui louent madame, pourquoi m'en parler paraît-il m'avoir trahi?
3: Sentire.
0: À quoi rime que tu aimes cette tienne dame alors que tu n'arrives pas à soutenir sa présence?
3: Ardire.
0: Dis-le-nous.
4: Nous te prions de nous dire où se trouve cette tienne béatitude. Si tu nous disais la vérité. Dis-nous la vérité. Nous te prions de nous dire où se trouve cette tienne béatitude.
0: Dans ces paroles qui louent madame. Puisqu'il est tant de béatitude dans ses paroles qui louent madame, pourquoi m'en parler paraît-il m'avoir trahi?
5: Mais ça aussi, c'est ça préfigure l'amour romantique, c'est-à-dire c'est l'amour de l'amour. Il y a un élément, comme il y a encore plus après chez Pétrarque.
6: Intelletto.
5: Mais de masochisme. Tout à fait évident. Ça aussi, enfin. Une sorte d'incorporation voluptueuse de l'interdit. C'est-à-dire le fait que Béatrice lui soit dès le départ interdite provoque une espèce d'extase qu'on peut analyser en termes même pas psychanalytiques ou même pas psychologisants, en termes vraiment érotologiques, modernes.
6: Chiede.
5: En examinant certains processus de couple SM moderne, vraiment des trucs. Voilà, je ne veux pas pousser trop loin là-dessus parce que sinon ça a toujours l'air d'être de la provocation quand on dit ça. Moi je ne le dis pas du tout par provocation, mais oui, un élément. Oui, masochiste, tout simplement. Enfin,
6: Nati.
3: Chemin.
6: Via. Cielo.

0: Le premier roman autobiographique italien jamais écrit.
1: Salute.
2: On a presque envie de dire, je parlais de Rimbaud.
1: Oublia.
2: Il y a une adolescence, enfin, dans ce texte. Il y a quand même le côté. Mais au bon sens du terme, au sens de Rimbaud. Et c'est vraiment, comme dans ma traduction, j'ai pris le parti de la littéralité, c'est vraiment au niveau de la sonorité.

0: La Vita Nova est le premier roman autobiographique italien jamais écrit.
1: Morva.
2: Il fallait plonger dans le texte pour se rendre compte à quel point peut-être très dépressif, tout simplement. C'est pas l'histoire d'une immense souffrance amoureuse, quoi. C'est un deuil, quoi. Absolument déchirant. Et alors quand les traductions, je citerai pas de... sont pas bien, tu comprends pas du tout ça, t'as l'impression que quelque chose... c'est le sang, c'est le Dante... académique, solennel, on a l'impression qu'il prend un peu la pause, pas du tout, il y a quelque chose de... Il reste Dante, c'est-à-dire c'est quelqu'un qui... c'est un géant, qui a quelque chose d'absolument inhumain.
1: Piana. Pregando.

0: Le premier enregistrement doit être réalisé dans un studio radiophonique bien isolé.
1: Ici pourrait douter quelques personnes.
2: Digne d'émettre tous les doutes.
1: Que je parle d'amour.
0: Ensuite, réenregistrer le même fragment dans des environnements complètement différents.
1: Comme s'il s'agissait d'une chose en soi.
2: Thank you so much.
1: Et non seulement d'une substance intelligente, c'est-à-dire séparée de la matière, mais
0: chaque fois que la dernière version recréée du fragment est jouée dans un nouvel environnement, elle sera réenregistrée, y compris le paysage sonore environnant, les sons accidentels, etc.
1: Comme s'il s'était agi d'une substance corporelle.
3: Laquelle chose était à la vérité fausse?
1: Car amour n'est pas en soi comme substance.
3: Mais,
1: un accident dans la substance.
3: Okay.
0: Autobiographie comme un jeu de bouche à oreille avec soi-même, nous continuons à dire qui nous sommes et l'histoire se déforme dans le processus.
1: Et que moi je dise de lui comme s'il était un corps, ou encore comme s'il était un homme,
3: se montre à trois choses que je dis de lui. De là.
4: Ça, moi, j'adore. Parce que pour moi, c'est une vague et ça m'évoque plein de choses. Ça m'évoque le film de Godard sur l'amour. Ça m'évoque ces génériques-là des années 60, avec des voix un peu didactiques. Mais tout d'un coup, on sait pas ce que c'est, le sens se perd. Mais en même temps, la situation donne le sens. Donc en fait, c'est pas grave qu'il n'y ait pas le sens dans la phrase. J'adore.
5: Moi, j'ai vu un homme qui était dans un wagon de métro devant moi et les portes se fermaient et se rouvraient. Et il me disait des choses et ça s'ouvrait et se fermait et ça s'ouvrait. Et en même temps, j'étais un peu frustrée. En même temps, j'étais super à l'écoute du coup. Et il était là devant moi, bien droit comme ça. Et il y avait la porte, oups, qui s'ouvrait, tac, le wagon de métro qui refermait. Il y avait le bruit de pas. Donc j'étais à l'écoute totale. Et il y a un côté un peu frustrant, mais en même temps, du coup, on amplifie notre écoute.
4: Et c'est marrant, il y a toujours ces substances, et c'est aussi... Mais ces mondes parallèles aussi, avec les couches, différentes couches. Non, puis ça donne bien, je trouve, parce qu'on a une écoute comme ça, en fait. En fait, l'écoute, elle n'est pas... Tout d'un coup, on le sait. Ça peut aussi penser au film de Sauté, d'ailleurs. Ça peut penser au Juste de la vie. Dans le restaurant, tu sais, tous les deux, là, qui se détestent, et que tout d'un coup, on entend le bruit de la vaisselle. Et le bruit de la vaisselle assourdissant par rapport au dialogue qu'ils ont, et eux-mêmes entendent ce putain de bruit de vaisselle, qui fait que ce qu'ils se disent plus, enfin, ils n'existent plus. Ça peut penser à ça.
6: Mais faux, c'est sustanza, c'est corpo, corporale. Quale cosa? Secondo te, la verità.
0: Un accident.
4: C'est marrant, ça me fait encore penser à un autre film. C'est bizarre, enfin, c'est bien, c'est radiophonique, pour moi c'est cinématographique, mais ça me fait penser à celui de Véronique. Quand son amoureux, tu sais, tu l'as vu, lui envoie juste un son d'un trajet en fait qu'il effectue et qu'elle a effectué avec un accident, et elle reconstitue la scène qu'elle entend pour qu'il lui donne, en fait il lui donne rendez-vous, et pour qu'elle sache où est le rendez-vous, il lui enregistre les sons en fait qui de ce lieu-là. Et donc elle met du temps, elle écoute, elle reçoit une bande de son, elle écoute, elle se lave les dents et tout ça. C'est Irène Jacob qui joue super bien. Elle se lave les dents, elle écoute. Et au bout d'un moment, elle resitue en fait. Et du coup, donc elle est pas, et après elle arrive dans un café. Bonjour monsieur, c'est le même. Parce que la serveuse dit bonjour monsieur. Et elle entend, c'est les pas de la serveuse. Bonjour monsieur, un croissant s'il vous plaît. La porte. Et elle a rendez-vous avec cet homme en fait. Et lui, c'est un écrivain, et il veut savoir si c'est possible d'amener quelqu'un qu'avec du son à un rendez-vous, quoi. Okay. Et ça me fait penser à ça, parce que ce serait ça, mais en version, onirique. Ce serait un rêve, quoi. Parce que c'est... Mais voilà, ça me fait penser vraiment à ça.
1: Car amour n'est pas en soi comme substance, mais un et que moi je lise de lui comme s'il était un corps, ou encore comme s'il était un homme, se montre à trois choses que je dis de lui. Trois choses. Je dis que je le vis venir. De là, étant donné que venir dit et que seul le corps, selon le philosophe, n'est pas soi-même capable de mouvement, il appert que je pose qu'amour est un corps. Je dis aussi de lui qu'il riait et aussi qu'il parlait. Les quatre choses paraissent être propres à l'homme et tout spécialement d'être risible. C'est pourquoi il appert que je me pose d'être

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1: Paremada
0: muta
1: quand elle
0: con i lingua dei ventre mando
1: que
0: muta
1: chaque langue en tremble muette
0: e gli occhi non l'ardiscon di guardare
1: qu'aucun yeux n'osti fixer le regard
0: si va sentendo si laudare
1: ainsi va-t-elle se sachant
0: benigna sente d'umiltà
1: benignement vêtu de
0: et par que sia una cosa venuta
1: et paraît être une
0: da
1: chose
0: da cielo in terra miracol mostrare
1: montrer un miracle
0: mostra si si piacente a chi
1: si grazioso se montre a chi
0: che da per gli occhi una dolcezza
1: qu'elle donne au cœur par les yeux.
0: Okay.

0: soupir.
1: Un extrait de Vita Nova d'Alessandro Bozzetti et Sébastien Roux, deux artistes qui ont été présents lors des deux éditions de la Biennale Son du Valais en 2023 et en 2025. Il y a un autre artiste qui a couvert les deux éditions, celles de 2023 et 2025. Il s'agit du percussionniste et compositeur Alexandre Babel. Il jouera en trio à la Ferme Asile avec la violoncelliste Elsa Dorbat et le pianiste Gilles Grimettre. Ce sera le 22 novembre à 21h. Je vous propose d'entendre une œuvre intitulée « The Way Down » composée pour Elsa Dorbat et Gilles Grimettre qui formaient à l'époque le duo Orion, une œuvre écrite en 2020 par Alexandre Babel.

0: Elsa Dorbat et Gilles Grimettre dans The Way Down, composé par Alexandre Babel. Alexandre Babel qui jouera en trio avec ces deux artistes. Ce sera à la Ferme Asile le 22 novembre à 21h. Et ce sera dans le cadre, bien sûr, de la Biennale Son dont nous parlons ce soir. D'ailleurs, nous allons aller à l'usine Chandeline à Sion, à la centrale qui est le cœur de la Biennale Son. Et nous allons y rencontrer Jean-Paul Felet, directeur de la Biennale et curateur cette année avec Maxime Guiton. Il nous fait visiter, à Annia Léveillé et moi, cet endroit gigantesque où les sons des artistes cohabitent durant 13 semaines. C'est une véritable visite guidée que nous propose Jean-Paul Felet et on commence par les œuvres de Fabrice Gigi.
1: Il y a un ensemble de pièces de Fabrice Gigi dans cette exposition que je voulais à tout prix parce que je connais bien le travail de Fabrice. Attitude a fait sa première grande expo en 1994, donc on est resté très proche. Et à l'époque, Fabrice, je parle du milieu des années 90, a fait une série d'œuvres avec des porte-voix, c'est des mégaphones. Et là, on est dans une pièce qui est en fait le début de la carrière internationale de Fabrice. Et qu'est-ce qu'on entend? C'est cette petite musique, le Lettre pour Élise, qui a rendu fou les autres artistes pendant le montage de l'expo. Après 10 minutes, ils sont venus vers moi et m'ont demandé tu peux enlever la prise, s'il te plaît. Et c'est vrai que juste cette petite musique. Donc cette pièce, il l'a réalisée pour la Biennale du Caire en 1995. Et il a eu le deuxième prix de la Biennale du Caire avec cette pièce. Donc c'est le début de sa carrière internationale. Suite à ça, il a toute la suite de la carrière de Fabrice. Donc les mégaphones, on les a retrouvés à plusieurs reprises. Donc là, on a réuni quatre pièces, c'est-à-dire trois sculptures et une vidéo. Une autre est un chariot avec deux grands mégaphones.
2: On n'est plus dans un drone.
1: On est dans un drone. On est en 1996. Pas oublier qu'on est dans la période état d'urgence. Les jeunes à Genève voulaient un lieu. Il y a l'usine qui va en sortir, qui va naître de tout ça. Donc c'est l'idée, et ça n'a pas été utilisé pour ça, hein, mais on se promène dans la rue avec un chariot, avec les drones. Donc on passe de Lettre pour Élise à un drone. Et une année après, sort une autre pièce qui a une barrière. Donc là, on a une barrière qui était retravaillée. On est dans la protection. Donc on sait le rapport au pouvoir de Fabrice qu'il est. Et trois mégaphones, mais qui ne font plus de son. C'est-à-dire que c'est plus que l'évocation du son. Et puis ensuite, on a une vidéo qui reprend en fait une performance où il avait ce sac à dos de la première pièce qui diffusait du son, qui était du son de la radio. Il avait en fait le fil de radio qui passait dans le trou de ses oreilles. Il avait des anneaux dans les lobes d'oreilles et qui prenait le son des informations. On est peu de temps après ces créations de ces radios d'information continue. Sur la période de la guerre du Koweït, hein, c'est les premières radios d'information continue où chaque 10 minutes, on nous balançait les infos, tout le temps les mêmes et tout le temps les mêmes. On oublie ça. Aujourd'hui, on est très habitué, mais...
3: Et c'est quoi ce bip qu'on entend? Alors, par
1: beep,
3: moment parce qu'il y a aussi un côté un petit peu... ouais, voilà, un truc un peu technologique ou un truc du sentiment d'urgence. On a l'impression d'être dans un
1: beep,
3: gros sous-marin.
1: Ce bip, c'est très... Voilà. Vous avez entendu le bip? On va vers l'autre haut-parleur vertical. C'est une œuvre de Cali Spooner, artiste anglaise qui vit à Turin.
2: Avec des suites de bars qu'on entend dans les haut-parleurs,
1: oui.
2: Au violoncelle.
1: C'est jamais le morceau.
2: C'est des bribes.
1: C'est que des bribes, c'est-à-dire c'est que les moments où les violoncelles sont en train de s'échauffer, d'accorder l'instrument. C'est ces moments de avant le concert. Et puis là, on l'entend, voilà, qui est bien présent. Et puis, il y a le bip qui arrive, qui arrête juste avant que le concert commence. On a les moments de silence. Là, on est dans le grand hall de la Biennale. Hein. Le grand hall de la centrale, plutôt, pas de la Biennale, c'est un des lieux, la centrale. C'est un hall qui fait, il faut se l'imaginer, 64 mètres de long, 14 mètres de large, 16 mètres de haut. C'est un peu une cathédrale, comme ça, entourée de grandes baies vitrées. C'est l'endroit où on a plusieurs œuvres qui s'entremêlent. On entend au loin maintenant les pianos qui se mettent en marche de Philip Ken, de la pièce Les Insomniaques. Donc les œuvres sonores s'entremêlent avec de temps à autre une qui passe, voilà le bip, qui passe par-dessus l'autre.
3: Parce que c'est le grand challenge d'une biennale son, c'est d'exposer le son qui a quand même beaucoup de mal à cohabiter avec d'autres sons.
1: Parce qu'il n'y a pas de paupières aux oreilles. simplement. Non, mais c'est un grand challenge. Donc, on a évidemment des installations qui doivent être dans des endroits un peu isolés, des situations d'écoute vraiment attentives. Et puis d'autres, on peut les emmêler. Donc là, les pianos avec le violoncelle qui passe par-dessus et la petite musique du pour-Élise et le bip qui arrive, ça va, ça marche. De temps à autre, il y en a une qui va par-dessus toutes les autres. Le Philippe Ken, à un moment, bah, il éclate. Et puis tout à coup, chaque heure, on a un énorme bruit qui vient, qui est une pièce du Sandbox Collective, qui est liée à tous les textes qui sont sur les vitres. Alors aujourd'hui, il n'y a pas de soleil, mais quand il y a du soleil, ces textes sont reportés sur le sol et sont lisibles. Ça, c'est les index de Rachel Carson, une dame qui a écrit les premiers textes sur l'écologie et les changements climatiques, une américaine, avec le livre Silent Spring. Et en fait, le son qu'on entend chaque heure, peut-être qu'il va arriver tout à coup, c'est un bruit très fort qui passe par-dessus tous les autres. En fait, c'est l'enregistrement des cascades au barrage de mon voisin qui rappelle un peu le son qu'il devait y avoir dans cette salle. Donc là, j'ai rencontré l'ancien contremaître, le dernier contremaître de l'usine, et il m'avait dit qu'il y avait un bruit de fou. Il faut imaginer, donc on est quand même dans la centrale du barrage de la Grande Dixence. Vous imaginez la puissance de l'eau qui arrivait ici, 5 grandes turbines, c'était de la folie. Donc il y avait quand même des cabines où les ouvriers pouvaient de temps à autre s'isoler. Donc j'ai travaillé ces cabines, on les a modifiées, on a mis des vitres à la place et on les a travaillées pour mettre des œuvres sonores orales, c'est-à-dire qui demandent de s'isoler. Donc on va dire au revoir à Cali Spooner et se diriger vers une de ces cabines.
2: Jean-Paul Follet, il y a quelque chose qui est assez frappant. On se balade dans cette usine et on découvre les installations sonores. Peut-être en lien à comment exposer le son, il n'y a aucun cartel, donc on ne sait pas qui est l'artiste qui a conçu l'œuvre, on ne sait pas, on connaît pas le nom de l'œuvre, donc il faut vraiment rentrer dans le son. Et après, on regarde qui est qui dans le programme. Est-ce que c'était aussi une des volontés?
1: Oui. Alors là, vous êtes avec moi, je le raconte. Mais les visiteurs qui viennent, il y a les agents d'accueil qui leur donnent en fait une feuille de salle. Je fais partie des gens de peut-être l'ancienne génération, j'en sais rien, mais qui détestent la surmédiation, qui met du surtexte partout, sur les œuvres, des cartels partout. On passe en fait en tant que visiteur plus de temps sur ce qui est écrit que sur l'œuvre. Donc là, on a tout enlevé. C'est des feuilles de salle qui donnent toutes ces infos, mais qui font qu'on on approche avant les œuvres en les regardant et en les écoutant. Et si on veut, on a notre feuille de salle qu'on emporte chez soi ou qu'on lit après. Moi, j'insiste auprès des gens, mais lisez après. Lisez pas avant. Je déteste ces expositions. On a toujours ce grand texte. Vous savez, vous allez dans les grands musées, il y a le grand texte à l'entrée. Il y a toujours une espèce de bouchon. On ne peut pas passer parce que tout le monde reste en train de lire ce texte au mur au lieu d'entrer dans la salle et voir les œuvres. Mettez ce grand texte à la fin. Si vraiment on voulait mettre un grand texte. Donc là, on est dans la cabine qui m'a lancé l'idée sur toutes les cabines. Donc je ferme la porte.
4: The woman in the cave kept a diary while she was in the cave and afterwards as well. Not until she came out again, she writes, did she realize how disjointed her thoughts had been in the cave. Towards the end, she noticed that she was thinking about things that had never interested her before.
1: Vous entendez cette cabine, le son dans cette cabine, la qualité,
2: c'est-à-dire ouais, c'est
1: ouais. Le son dans la salle, on l'entend quasiment plus. L'idée, ce n'est pas de l'enlever complètement, mais de faire en sorte qu'on est dans un endroit où on peut bien l'entendre. Là, on est dans la cabine de Ugo Rondinone, avec une œuvre qui s'appelle 1998. C'est son titre, et c'est quand il l'a faite. J'avais entendu cette œuvre d'Ugo dans sa rétrospective, grande exposition qui avait eu lieu il y a quelques années, ou l'année passée, il y a deux ans, au Kunstmuseum de Lucerne. Alors, il y avait toutes ces œuvres, sculptures visuelles magnifiques et tout, et à un endroit, il y avait juste une cloche, c'est tout, et ça diffusait ça. J'ai regardé les visiteurs, en gros, il reste combien de temps vous restez debout, sans bouger? Elle dure 30 minutes, cette pièce. Une minute, c'est beaucoup déjà, hein, sans bouger. Donc mon idée, c'était, il faut absolument que ces pièces orales, on mette le public dans une situation idéale pour les écouter. Donc il a tout de suite accepté. Il reste l'idée des cabines, là, il faut beaucoup les travailler pour arriver à ce son. Donc vous voyez, il y a la moquette au sol, des fauteuils avec du tissu et des parois qui ont été construites remplies de laine de verre pour au moins avoir un son de bonne qualité. Et Ugo m'a demandé, qui était d'accord, mais il voulait à tout prix, qui est la reproduction d'un livre d'artiste qu'il a fait en 1998. Il me l'a envoyé, je l'ai trouvé magnifique. Pourquoi il voulait à tout prix ça? C'est en fait, là on a une très belle voix avec une petite musique au fond. On peut la prendre juste comme une belle voix avec une musique. Mais l'histoire qui est racontée, elle est quand même assez sombre. Ça raconte en fait une histoire fictive sur la période où Hugo vivait à Zurich. Il raconte l'histoire de SDF qui rencontrait à Zurich et qui avait le sida. Donc ça parle du sida. Et ça parle des SDF. Et il me disait que dans cette période aux États-Unis où est arrivé un Trump, où qu'il a arrêté toutes les recherches sur le sida, où la pauvreté augmente fortement, pour lui c'était important qu'on ait le texte qui raconte en fait toute l'histoire

0: y a une pièce qui dit être ici dans plein de langues différentes. Mais là, on va continuer, puis on va monter dans les étages.
1: Volontiers.
0: Là, on retrouve le son qui prend tout l'espace. Là, on a les archives de John Cage et les archives de John Armleder, pour qui John Cage était essentiel. Donc, vous voyez, là, en passant, ça, c'est intéressant de voir le petit backstage. C'est pas du tout public, cette partie, mais je vous la montre quand même.
1: C'est
0: qu'on a une pièce de Paul Coase, qui était une pièce, avec, vous l'avez vu dans l'exposition, avec une série de micros qui sont dirigés vers un bloc de glace. Cette pièce a été réalisée à San Francisco en 1970. Paul Coase est toujours vivant. Et je dis toujours aux gens, ben, une pièce peut avoir des clés de lecture qui changent selon les époques et où elle se trouve. C'est clair qu'être présenté ici, avec le lien, avec la fonte des glaciers, etc., on lit ça. En 1970, à San Francisco, ça ne devait pas du tout être ça. C'était certainement une histoire complètement différente. Mais donc, on doit faire des glaçons tout le temps. Donc, on a un congélateur. Ça, c'est le gros glaçon. C'est des gros pains de glace. Hein. Donc, il faut du temps. Là, on a le gros pain de glace qui est prêt. Donc, les agents d'accueil, à chaque matin, quand ils arrivent en début d'après-midi, doivent amener un de ces gros bacs de glace, le poser, attendre un peu pour qu'il fonde, pour descendre, puis re-remplir d'eau pour prévoir le glaçon suivant. Là, on va vers une œuvre que j'adore, qui est une œuvre du Sandwalk Collective, qui est faite à partir des archives sonores de Jean-Luc Godard, c'est de chutes de films de Jean-Luc Godard, que le Sandwalk a pu enregistrer, digitaliser, sur le premier film de Jean-Luc Godard qui s'appelle Opération Béton, donc qui a été fait au barrage de la Grande Ixence, donc qui est vraiment en lien avec cette usine.

0: Alors ce sera la bobine 1, je vous salue Marie, vitesse de 9 cm par seconde, repiquage 25 images. SP8, stéréo mono, 10 pistes.
1: En fait, ce film, vous pouvez le trouver sur YouTube sans problème, hein, Opération Béton. La partie sonore du film n'est vraiment pas très intéressante. Hein. C'est un film qu'il a fait en 1953-54, mais le Sandow Collective l'a complètement magnifié en prenant toutes les chutes de films, justement, de Godard, qui racontent autre chose, qui sont d'autres moments. On a retrouvé Je vous salue Marie, qui lui donne une nostalgie aussi totalement différente. Donc ça, c'était un bijou, vraiment. Et maintenant, je vous invite à monter l'escalier. On est dans l'escalier Est, qui est vraiment sublime pour une usine. Je rappelle, c'est une usine. Hein.
2: Oui, oui.
1: On ne construit plus des usines comme ça maintenant.
2: Il y a une acoustique particulière. Hein.
1: Là, il y a une installation tout en finesse de Pierre-Laurent Cassière, qui a fait une performance pour le vernissage hyper puissante, comme si l'usine s'était remise à vivre. C'était waouh, au niveau de son, assez dingue. Et puis, il a fait une installation très fine dans l'escalier, qui pour lui est comme le travail artistique d'un Fred Sandbach, qui sont des fils tendus dans l'espace, mais là, c'est des sons. En fait, c'est des ultrasons qui sont envoyés contre les murs et qui font des ricochets. Et je lui avais dit, mais tu sais, il va y avoir plein d'autres sons, donc ça risque de se perdre. Il a dit, non, ça ne va pas se perdre. Les gens vont les entendre et ils ne vont pas savoir d'où ça vient. Ça, c'est un son qui est très difficile à enregistrer. Donc en fond, on entend la musique du film autour de Godard. Et vous entendez un...
2: Les craquements,
1: les tic-tic-tic. Ça, c'est les ultrasons qui, en fait, ricochent sur les murs. Et on ne sait pas d'où ils viennent. Donc on a les sons qui viennent. C'est vraiment, ils font l'architecture.
2: C'est un crépitement.
1: C'est un crépitement.
2: On les entend très très bien, là. Ouais.
1: Je trouve que c'est très intéressant. On parlait au début, là, comment on mélange les sons, comment on peut faire. Moi, je suis pour ce mélange. On le fait avec le visuel, on le fait avec des œuvres visuelles. Pourquoi pas avec le son? Je suis contre l'idée des expositions où on met, par exemple, des temps d'écoute différents. Non, ça va pas. Il faut accepter que les œuvres peuvent vivre ensemble. Là, elles cohabitent. Et maintenant, on va aller dans une œuvre majeure de cette biennale où on va s'isoler.

C'est une œuvre du Sandro Collective qui s'intitule 22 décembre 2012. Ils aiment bien les index, hein, ils aiment bien les dates, le Sandro.

0: En fait, je voulais pour cette salle un artiste qui ait vraiment la force d'affronter la salle. Parce qu'elle n'est pas simple, cette salle. Elle est quand même très marquée avec cette salle de contrôle d'un autre temps, d'un vaisseau spatial ancien, un rapport temporel ancien. Et Stéphane Krasniansky, après, a pris en main complètement le lieu. Le son qu'on entend autour de nous change beaucoup parce que c'est une bande de 210 minutes. Donc cette partie de son, pour tout vous dire, je ne l'ai encore jamais entendue. D'ailleurs, je vais me faire une séance bientôt de la totalité du son. Je vais m'installer ici avec un peu de chauffage parce qu'il fait frais maintenant, hors des heures d'ouverture, pour entendre tout. Peut-être que dans un moment, on entendra des voix. Voilà, les voix arrivent. Les voix arrivent. Donc il y a ce son, après ils ont voulu la salle, ils ont travaillé dessus, ce bleu, toutes les vitres filtrées, mais le plafond aussi. C'est-à-dire le plafond, ils nous ont demandé un gris bleu. C'est parmi les couleurs les plus difficiles à obtenir. Hein. Dans cette idée qu'on est sous un glacier.
1: Implosion d'authenticité de la gente humaine. Organoïdes cérébrales, orchidias en sueños muertos.
0: Pour eux, ce lieu s'était arrêté dans le temps. Donc cette usine ne fonctionne plus, donc on est dans ce vaisseau spatial d'un autre temps, d'une société qui a changé de temps. Il y a un petit détail qui est important, c'est que les horloges dans cette salle, tout comme l'horloge centrale, ont été modifiées et qui ont des moteurs qui leur font remonter le temps. Les horloges remontent le temps, elles sont folles, tantôt elles avancent, tantôt elles reculent. Et puis si on se retourne derrière moi, on a le grand panneau de contrôle. C'était la carte géante des circuits électriques, hein, d'où distribuait en fait la centrale sur tout le Valais. Et en fait, vous voyez, il y a des craquelures arrondies. Ça, on l'a découvert pendant le montage. Ils cherchaient vraiment quelque chose. Je sentais que les artistes cherchaient vraiment quelque chose. Et je leur ai dit, bah, regardez ça. Je leur ai mis de la lumière depuis derrière avec mon iPhone et je leur ai montré ces craquelures, ce que ça donnait. Parce qu'ils me disaient, ils voulaient arriver à quelque chose qui allait avoir avec le cerveau. En fait, eux ont beaucoup travaillé sur Kena, sur le côté du LSD, les modifications cérébrales en prenant des champignons ou autres substances. Donc là, cet effet où les gens croient que cet effet se fait, non, c'était là. Simplement qu'on a ajouté énormément de lumière derrière le panneau. Et plus on se déplace dans l'espace, on a l'impression que les lumières bougent. Et évidemment, la musique qui va avec apporte cela. Et puis, tout le système aussi des tableaux de contrôle, il n'y a plus rien dedans. Mais ils ont fait ajouter des lumières par endroits. On a la sensation que ces tableaux de contrôle peuvent se réactiver. Donc c'est vraiment une salle merveilleuse. Et puis bon, ils nous avaient demandé quand même un son exceptionnel. Parce qu'ils travaillent d'une manière exceptionnelle sur le son. Vous remarquerez que ce n'est pas le même type de haut-parleur qu'on voit dans le reste de l'exposition. Et ça, c'est une chance qu'on a ici en Valais, c'est qu'on a une entreprise qui est à 10 km d'ici, qui s'appelle Steinheim. Et ils produisent la super high fidelity. Et donc, ils nous ont prêté ces haut-parleurs exceptionnels qui diffusent ce son. Alors c'est un lieu où on peut revenir, qui est... Diverses personnes m'ont demandé dans les visiteurs, surtout les professionnels, mais est-ce que ça pourrait pas rester une œuvre pérenne? Comme les grandes pièces de la DIA, par exemple à New York, où les choses restent, tellement elle a été faite pour ici. C'est clair que cette œuvre ira ailleurs, il y a un coffret de 10 vinyles qui est en train de se préparer, elle sera certainement montrée ailleurs dans le monde, puisqu'il tourne beaucoup, mais elle ne peut pas avoir la force qu'elle a ici. Elle a été produite pour ici.
2: Et alors ?
0: On verra.
2: Jean-Paul Felet à notre micro, à Agnès Léveillé et moi-même qui laisse le mystère planer quant à la pérennité de cette œuvre du Sandwalk Collective avec lequel nous allons rester. Sandwalk Collective est composé de l'artiste contemporain Stéphane Krasniansky et du producteur Simone Merli. Et Sandwalk Collective intègre le son, le film et les médias mixtes dans des œuvres spécifiques au lieu et contexte. Ces deux artistes évoluent sur des lignes multidisciplinaires et Sandwalk Collective a cultivé des collaborations créatives à long terme avec des artistes et écrivains tels que Patti Smith, le regretté réalisateur Jean-Luc Godard, la photographe Nan Goldin, le chorégraphe Sacha Valls, le réalisateur et musicien Jim Jarmusch, ainsi que l'actrice et chanteuse Charlotte Gainsbourg. Au cœur de leur philosophie artistique se trouve l'exploration du son comme médium permettant de naviguer et d'interpréter les complexités de l'expérience humaine et de l'environnement. Leur pratique exploite ainsi le potentiel narratif du son à travers des médias tels que les installations artistiques, la danse, la musique et le film. Leur bande originale pour All the Beauty and the Bloodshed, réalisée par Laura Poitras, a remporté le Lion d'Or au Festival de Venise en 2022 et a été interprétée en direct à la Neue Nationalgalerie de Berlin avec l'Orchestre Philharmonique de Berlin. En 2024, Soundwalk Collective a présenté et performé un programme de 3 jours, Correspondences avec Patti Smith au Festival de Venise, sur invitation de la Fondation Cartier. Jusqu'à minuit, je vous propose de rester en leur compagnie. En 2020, Soundwalk Collective et Patti Smith ont sorti l'album Père Adam, inspiré du roman Le Mont Analogue de René Daumal. Cette collaboration s'inscrit dans le prolongement de leur travail multidisciplinaire qui comprend également plusieurs films et expositions explorant des thèmes tels que la mémoire, la crise écologique et la nature de l'art. Père Adam prend comme point de départ ce roman de René Daumal publié au début des années 40. Le Mont Analogue, roman d'aventure non euclidienne, symboliquement authentique en alpinisme, dans lequel l'écrivain, critique et poète français, décrit un voyage métaphysique vers la montagne symbolique ultime, à la recherche du sens. Daumal y introduit l'idée du Père Adam, une pierre cristalline rare, renfermant des vérités profondes, qui n'est visible que par ceux qui sont engagés sur un véritable chemin spirituel. Pour cet album, le Soundwalk Collective s'est entouré de Patti Smith, Anushka Shankar, Charlotte Gainsbourg et Tenzin Shwegyal. Bonne écoute.

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0: Opéra d'âme du Sunwalk Collective avec Patti Smith, Anoushka Shankar, Charlotte Gainsbourg et Tenzin Shwagial pour terminer cette émission réalisée en collaboration avec l'Écho des Pavanes. Lors de cette émission, nous avons parlé de la deuxième édition de la Biennale Son du Valais qui se déroulait en automne 2025. Vivement la troisième édition en 2027. Merci à Agnès Léveillé pour les interviews et les prises de son. Merci de m'avoir secondé dans cette aventure. Et puis merci à Bastien Meucli pour la réalisation de l'émission. Musique d'avenir, c'est terminé pour ce soir. On se retrouve la semaine prochaine, même jour, même heure, pour d'autres aventures sonores. Et d'ici là, faites de beaux rêves. Il est minuit sur Espace 2.
1: Vincent Stecline.
2: Le bilan de l'arrivée massive de jeunes Marocains vers Ceuta, l'enclave espagnole au nord de l'Afrique, est passé ce dimanche à 72 morts. Mais d'après l'Association marocaine des droits humains, le bilan atteint près de 130 victimes, avec des dizaines de disparus. Les autorités marocaines confirment ce soir 11 morts sur leur versant dans leur premier bilan officiel. Pour le ministère de l'Intérieur marocain, cette crise migratoire résulte notamment de l'exploitation malveillante des réseaux sociaux, de la diffusion d'informations trompeuses et d'interprétations erronées de dispositions légales. Le ministre fait ainsi référence à une récente décision de la Cour suprême espagnole selon laquelle le renvoi immédiat d'un migrant ne s'appliquerait pas aux personnes arrivées par voie maritime. Le Liechtenstein a été la cible d'une importante cyberattaque au cours de laquelle les données de 31 000 sociétés, fondations et fiduciaires ont été dérobées. Les auteurs de l'attaque n'ont pas été identifiés et aucune demande de rançon n'a été formulée à ce stade. Les pirates ont visé le registre des bénéficiaires effectifs, créé pour lutter contre le blanchiment d'argent et le financement du terrorisme. Ce registre recense les personnes qui contrôlent effectivement les sociétés, les fondations et les fiduciaires enregistrées dans la principauté. Selon les premières constatations, les auteurs ont obtenu un accès illégal au système dans la nuit du 29 au 30 juillet. Par mesure de précaution, le registre a été mis hors ligne et une enquête a été ouverte. La canicule menace la production d'électricité. En Suisse alémanique, les deux réacteurs de la centrale nucléaire de Betznau sont à nouveau à l'arrêt. La température de l'air est trop chaude. En Europe centrale, le niveau historiquement bas du Danube met lui aussi plusieurs installations sous pression. La Hongrie a annoncé aujourd'hui devoir fermer sa seule centrale nucléaire, faute d'eau de refroidissement suffisante. La Serbie a, elle, annoncé la réduction de la production pour les mêmes raisons. Spider-Man, un jour nouveau, le dernier volet de la franchise de Sony et Marvel consacré au célèbre homme araignée, signe le deuxième meilleur démarrage de l'histoire du box-office américain. Sorti cette semaine, le long métrage a engrangé l'impressionnant total de 928 millions de dollars de recettes mondiales, dont 355 millions en Amérique du Nord. Seul un autre film de super-héros Marvel a fait mieux, Avengers Endgame a récolté 1,2 milliard de dollars lors de son premier week-end mondial en 2019. En VTT, les Suissesses ont signé un nouveau doublé aujourd'hui dans les Européens, disputé à Monte Ceneri. Comme jeudi en short track, la vice-championne olympique de Tokyo 2021, Sina Frey, s'est parée d'or en cross-country en devançant Alessandra Keller. L'équipe de Suisse a également cueilli une médaille dans la course des messieurs. L'Uranais Fabio Puntener a pris la troisième place derrière le Britannique Charlie Aldridge et l'Italien Yuri Zanotti. En tennis, Victoria Golubic a retrouvé le sourire. La Zurichoise a passé le premier tour du tournoi de Toronto en battant Kimberly Birrell en 2-7, 7-6, 6-4. Seulement partie ensoleillée ce lundi avec la formation de Rapid Cumulus en Valais dès la fin de la matinée pouvant donner des orages. Des orages parfois violents aussi d'abord dans les Préalpes et le Jura, puis jusqu'en plaine en soirée. 19 degrés cette nuit, 33 à 35 lundi après-midi.
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1: Benoît Rouchalot.
2: Donald Trump annonce de nouvelles négociations avec l'Iran, des pourparlers qui débuteraient dès ce lundi après-midi, selon le président américain, interrogé à bord de son avion Air Force One. Il a par ailleurs réaffirmé retenir une attaque avec Israël contre la République islamique, à condition toutefois qu'un accord soit rapidement conclu. Un député iranien, porte-parole de la Commission de sécurité nationale, a également confirmé hier que des tractations diplomatiques étaient en cours pour redonner vie au protocole d'accord conclu mi-juin par Washington et Téhéran, et récemment mise à mal par la reprise des bombardements. Des frappes ukrainiennes sur la Russie ont fait au moins 9 morts hier. Des bombardements localisés sur l'ouest, le sud-ouest et le centre du pays, à plus de 1000 km du front, selon les autorités locales. Par ailleurs, au moins 5 personnes ont péri dans des attaques russes contre l'Ukraine. Le nouveau bilan de l'afflux massif de migrants marocains à Ceuta. Madrid a annoncé hier qu'au moins 72 personnes ont perdu la vie en essayant de rallier l'enclave espagnole en Afrique du Nord. De son côté, le ministère marocain de l'Intérieur a livré hier soir son premier bilan, estimant lui que 11 personnes sont mortes en tentant de rejoindre Ceuta sur le versant marocain de la frontière. Selon Rabat, cette crise migratoire résulte notamment de l'exploitation malveillante des réseaux sociaux et de la diffusion d'informations trompeuses, référence à une récente décision de la Cour suprême espagnole, selon laquelle le renvoi immédiat d'un migrant ne s'appliquerait pas aux personnes arrivées par voie maritime. En France, la préfecture de Gironde a autorisé des milliers de personnes évacuées face à la menace du méga-feu à revenir ce lundi dans les communes de Lesches-Cap-Ferré et du Porge, sauf dans les campings. Avec cette mesure, la quasi-totalité des 224 000 résidents et touristes délogés depuis le début de l'incendie pourront ainsi rejoindre leurs habitations ou leur lieu de séjour. Sur le Tour de France cycliste féminin, la néerlandaise Lorena Wiebes fait coup double. Déjà vainqueur ce samedi, elle a récidivé et remporté hier la deuxième étape en Suisse en s'imposant largement à l'arrivée d'un sprint massif à Genève. Ce lundi, les coureuses partiront de Genève pour arriver en France à Poligny dans le Jura à l'occasion d'une étape qui devrait profiter aux baroudeuses. Le Verbier Festival a refermé hier sa 33e édition après 18 jours de musique dans les Alpes suisses. Une clôture sur une affluence record, plus de 50 000 billets ont été vendus et 27 concerts ont affiché complet selon les organisateurs. Le rendez-vous valaisan a proposé au total 236 concerts et événements avec une programmation réunissant de grandes figures de la musique classique, également de jeunes talents venus du monde entier. Ce lundi matin, du soleil, mais aussi quelques nuages au nord des Alpes et la formation de cumulus en vallée dès la fin de matinée qui pourront donner des orages. Des orages parfois violents, d'abord dans les Préalpes et le Jura, puis jusqu'en plaine en soirée. En plaine, des minimales à 19 degrés et de 33 à 35 degrés au meilleur de la journée. Mardi, le temps s'annonce encore orageux et lourd, avec des éclairs à nouveau dès la mi-journée.
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1: Benoît Rouchalot.
2: Donald Trump annonce de nouveaux pourparlers avec l'Iran qui débuteraient dès ce lundi après-midi. De nouvelles négociations pour mettre fin à la guerre au Moyen-Orient et rouvrir le détroit d'Ormuz. Le président américain qui a par ailleurs affirmé retenir une attaque avec Israël contre la République islamique, à condition toutefois qu'un accord soit rapidement conclu. Et première conséquence de cette annonce, les prix du pétrole chutent à l'ouverture des échanges asiatiques. Les prix du baril de Brent de la mer du Nord et son équivalent américain reculaient hier soir de près de 5%. En parallèle, le détroit d'Ormuz a été le théâtre d'une explosion près d'un pétrolier cette nuit. Elle a eu lieu à une quarantaine de kilomètres des côtes d'Oman. Information de l'agence de sécurité maritime britannique qui précise qu'il n'y a aucune victime. Quelques heures plus tôt, l'Iran se disait proche d'un accord avec le sultanat d'Oman sur le détroit d'Ormuz. Téhéran n'autorise pour l'heure qu'un seul itinéraire le long de ses côtes et entend garder le contrôle du détroit. 8 personnes seront dénoncées au ministère public vaudois après une rave party illégale organisée ce week-end sur un alpage de Balègue. La police vaudoise indique qu'une instruction pénale a été ouverte et que la commune et le locataire du terrain ont déposé plainte. Environ 800 personnes ont participé à cette goa non autorisée sur l'alpage de la Combe du Commun où deux scènes diffusaient de la musique techno. Elles avaient été installées ainsi. Les autorités redoutaient notamment un risque d'incendie en raison des conditions de sécheresse. Les États-Unis en proie de violents incendies de forêt qui se propagent à vive allure. Ils ont ravagé la ville de Spokane dans l'État de Washington. Plus de 2000 hectares ont été parcourus par les flammes. Plusieurs centaines de bâtiments ont été détruits et de nombreuses personnes ont dû être évacuées. Aucune victime n'est à déplorer pour le moment. Le président brésilien Lula annonce sa candidature pour un quatrième et dernier mandat à la tête du pays. Il a fait sa déclaration hier lors d'une convention de son parti des travailleurs à Sao Paulo. Le président sortant, âgé de 80 ans, se dit en pleine forme. Il sera opposé lors de l'élection d'octobre à Flavio Bolsonaro, le fils de l'ex-président d'extrême droite Jair Bolsonaro. En tennis, Victoria Golubic a retrouvé le sourire après sa sortie prématurée à Memphis la semaine dernière. La Zurichoise a passé le premier tour du tournoi de Toronto hier en battant Kimberly Birrell en 2-7. Elle défiera la vice-championne olympique 2024 Donna Vekic au deuxième tour. Un lundi matin, en partie ensoleillé seulement au nord des Alpes, en vallée des cumulus pourront donner des orages dès la fin de matinée. L'après-midi s'annonce orageux en vallée, puis dans les Préalpes et le Jura, et même jusqu'en plaine en soirée. Des orages qui pourraient d'ailleurs être violents. Au mercure, des minimales à 19 degrés et jusqu'à 35 degrés pour les maximales. Mardi, un temps encore assez ensoleillé et lourd aussi, avec le retour des orages dans les Alpes dès la mi-journée et qui pourrait s'étendre aux autres régions au fil des heures. Des températures qui seront comprises entre 20 et 32 degrés au meilleur de la journée.
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